0: Et ils ont vu que les hommes et les femmes les quittaient leurs églises, leur temple, leur synagogue. Et accouraient vers ses disciples. Alors, au lieu de se demander pourquoi ce phénomène, ils veulent interdire ces hommes de prêcher Jésus. Bien-aimés, ce n'est pas Pierre et Jean, en fait, qui étaient persécutés. Mais c'est le Jésus qu'il présentait qui était persécuté au travers de
1: lui.
0: Si vous êtes serviteur, servante de Dieu, et que vous révélez Christ au monde, c'est lui qu'on va persécuter, ce n'est pas vous, mais c'est Christ en vous. On ne persécute pas un Jésus mort. Écoutez ce qu'il dit à Paul. Paul, Paul, Saul, Saul, pourquoi me persécutes-tu?
1: Paul, Paul, Paul, Paul.
0: Comment est-ce que Paul ou Saul de Tarse pouvait persécuter un mort? Non. C'est parce qu'il était vivant. Et la Bible dit, nous venons de le lire, voyant l'assurance qu'ils avaient, ils ont reconnu qu'ils étaient avec Jésus. Mes frères et sœurs, quand vous annoncez l'évangile de la grâce du Seigneur, vous annoncez Jésus, le Jésus vivant. Première caractéristique, cela va vous attirer la souffrance. Amen.
1: Amen.
0: Attendez-vous à ça. Les disciples ont souffert du fait qu'ils annonçaient le Seigneur Jésus. Est-ce que tu peux dire Amen?
1: Amen.
0: Si tu connais Jésus, si tu es prêt à te tenir pour parler de Jésus et le présenter aux hommes, tu vas te retrouver en train de ramer à contre-courant du système de ce monde. Et ce monde va te haïr comme ils ont haï Jésus. Et parce qu'ils verront ce Jésus en toi, ils vont le haïr et tu croiras que c'est toi qu'on est. Alléluia.
1: Amen.
0: Et du fait que vous êtes à côté d'un grand général d'armée, Jésus-Christ, toute l'artillerie du diable
1: est
0: dirigée partout où il est. Est-ce que tu peux dire Alléluia?
1: Alléluia.
0: Ce n'est pas toi, mais c'est le Christ qui est en toi. Vas-tu reculer parce que tu ne veux pas souffrir? Non. Ça, c'est leur première caractéristique de l'audace ou de l'assurance d'après la
1: Pentecôte.
0: Tu peux dire, oui, moi je n'ai pas le courage. Même Pierre et Jean n'avaient pas le courage avant la Pentecôte. Une simple femme leur a dit, toi, vous, je vous ai reconnu avec, vous étiez avec. Je dis, non, nous, on n'était pas avec lui. Nous, on ne sait même pas qui il est, de quoi voulez-vous nous parler? Ça, c'est avant la Pentecôte. Vous aussi. Mais dès qu'ils ont reçu l'onction du Saint-Esprit, plus rien ne pouvait les stopper, plus rien ne pouvait les arrêter. Tu as été aussi timide, tu as eu peur d'annoncer Jésus. Mais maintenant que l'Esprit du Tout-Puissant est sur toi,
1: alléluia,
0: rien ne pourra t'arrêter. Deuxième caractéristique de l'audace de la Pentecôte, les âmes sauvées, le salut des âmes.
1: Milimo et bikaki,
0: le salut des âmes.
1: Lobiko ya milimo.
0: Donc, ce qui a rendu Pierre et Jean audacieux, courageux, assurés, premièrement, c'est le Jésus vivant qui était en eux. Écoutez, lisons Acte 4 où nous sommes, c'est le texte de base. Le verset 4 à 12. Acte 4, 4 à 12. Cependant, beaucoup de ceux qui avaient entendu la parole crurent. Et le nombre des hommes s'éleva à environ 5000. Le lendemain, les chefs du peuple, les anciens et les scribes s'assemblèrent à Jérusalem avec Anne, le souverain sacrificateur, Caïphe, Jean, Alexandre et tous ceux qui étaient de la race des principaux sacrificateurs. Ils firent placer au milieu de Pierre et Jean et leur demandèrent par quel pouvoir ou au nom de qui avez-vous fait cela? Ils ne veulent même pas citer la guérison, le miracle. Avez-vous fait cela? Alors Pierre rempli chef du peuple
1: Bakondi
0: et ancien d'Israël, puisque nous sommes interrogés aujourd'hui sur un bienfait accordé à un homme malade, afin que nous disions comment il a été guéri, sachez-le tous et que tout le peuple d'Israël le sache. Quelle audace, quelle assurance. C'est par le nom de Jésus-Christ de Nazareth que vous avez crucifié et que Dieu a ressuscité des morts. C'est par lui que cet homme se présente en pleine santé devant vous.
1: Amen.
0: Jésus est la pierre rejetée par vous qui bâtissez et qui est devenue la principale de l'angle.
1: Alléluia.
0: Il n'y a de salut en aucun autre, car il n'y a sous le ciel aucun autre nom qui ait été donné parmi les hommes.
1: Alléluia.
0: Par lequel nous devions être sauvés. Qui peut acclamer le nom de
1: Alléluia.
0: Jésus?
1: Alléluia.
0: Le nom de Jésus.
1: Amen.
0: Jésus.
1: Yes.
0: Jésus.
1: Yes.
0: Alléluia.
1: Amen.
0: Bien-aimés, les Sadducéens les ont entourés. Imaginez les hommes de néant. C'est la Bible qui le dit, les hommes illettrés, sans qualification, les hommes du peuple, entourés par les Sadducéens.
1: Ils
0: étaient très barbus. Et habillés dans des accoutrements compliqués.
1: Balati batoja modèle.
0: Il les entoure.
1: Bazingi bango siko.
0: Plein de diplômes.
1: Bazana ba diplômé belé.
0: Versé dans les grandes théologies.
1: Ba yebi ba principe.
0: Bien les gens ils sont là.
1: Bien naja bazawan.
0: Montrez-nous vos diplômes. Il est très.
1: Bola sa ba diplôme na bino. Il est très.
0: Mais qualifié par l'Esprit de Dieu.
1: Alors,
0: ces hommes-là leur posent la question. Par quel pouvoir? Au nom de qui? Ils
1: ne
0: veulent même pas citer le miracle. Avez-vous fait cela? Mais regardez quelle audace! Quelle assurance! D'abord, les âmes sont en train d'être gagnées. Eux, ils le voient. C'était déjà ça le signe de la manifestation du Saint-Esprit. Les âmes étaient vivement touchées et venaient dans la maison. Il dit, bon, parce que c'est ça votre question. Vous voulez savoir un bienfait fait à un malade. Vous nous interrogez là-dessus.
1: Alors,
0: vous allez le savoir. C'est par le nom de Jésus que vous,
1: Oyo bino bino yo.
0: Dans vos barbes là, vous. Dans vos torches là-bas, vous.
1: Na banzamba lobo latiawa.
0: Vous avez crucifié.
1: Bobaka ki yene cruz.
0: Et Dieu
1: Benzambe
0: l'a ressuscité d'entre les morts.
1: Ase kusie kati na bawa.
0: Lui Jésus.
1: Yé Yesu.
0: Il a pied angulaire.
1: Azali libanga ya moboko.
0: Rejeté par ceux qui bâtissent vous qui vous l'avez rejeté.
1: Akwa kisama ki na bino batongi bino yo.
0: Mes frères et sœurs,
1: bandeko pas peu mi bal.
0: Cette citation que Pierre fait de Jésus la pierre angulaire.
1: Lo lengo petro azo tanga Yesu lokola libanga ya moboko.
0: L'histoire raconte que quand on bâtissait le temple de Salomon,
1: l'isolé le bien était en bazo tonga temple ya Salomon.
0: Pour éviter qu'il y ait le coup de marteau sur le site du travail du temple, les architectes et les constructeurs qui avaient maîtrisé le plan, ils demandaient qu'on taille toutes les pierres dans la carrière.
1: Faites
0: vos bruits là dans la carrière, pas à Jérusalem, pas sur le lieu du temple. Alors selon le plan,
1: ils
0: taillaient les pierres et envoyaient les pierres prêtes juste pour être placées les unes sur les autres. Ils avaient aussi taillé la pierre angulaire. Ils avaient envoyé sur le site. Mais à un moment donné, ceux qui bâtissaient n'ont pas reconnu cette pierre angulaire. Ils ont mis de côté. Et alors, à un moment donné, ils ont vu qu'il y avait un vide. Ils avaient besoin de cette pierre angulaire. Ils envoient le message à la carrière. Nous manquons telle pierre de l'angle. Les gens de la carrière qui faisaient leur comptabilité, qui faisaient leur évaluation, ils avaient bien leur inventaire au point ils ont dit, nous vous avons déjà envoyé cette pierre. Non, taillez-nous la pierre de cet homme. Eux ont dit, non, quand nous regardons dans tel envoi, tel bordereau, nous l'avons déjà
1: envoyé. Le premier convoi, c'est ce qu'il y a.
0: Bien aimé, mais comme ils avaient déjà rejeté cette pierre-là, les herbes ont poussé dessus, les sables ont couvert les pierres. Ils étaient obligés de dire non. Si la carrière dit qu'ils ont envoyé, ils ont envoyé. Cherchons. En cherchant, ils ont trouvé en brousse à côté là-bas, rejeté cette pierre. Et il ne pouvait plus continuer la construction tant que cette pierre n'était pas
1: trouvée.
0: Et la carrière ne pouvait pas en tailler deux. Dès qu'ils ont découvert les herbes, la brousse, le sable, ils ont voilà la pierre que nous cherchons. Vite, ouvrez, qui a mis ça ici?
1: Chef de travaux, qui a mis ça ici?
0: Pas moi. Qui a mis ça là-bas?
1: Nani ataki kuna?
0: Bawangani, personne n'a reconnu
1: avant. Bawangani bangotu.
0: Dis bawangani bangotu.
1: Bawangani bangotu, tu la mouisse.
0: Mais ils ont récupéré cette pierre.
1: Kasibake, bazongi,
0: c'est ça que Pierre est en train de leur rappeler.
1: Yangonde petrozo lobela bangwa.
0: C'est lui qui a été rejeté par ceux qui bâtissaient.
1: Oyo abwaki sama kina o babandeko tonga.
0: Vous l'avez rejeté.
1: Bino bobwaki sakiye.
0: Et Jésus en fait maintenant la pierre angulaire.
1: Yesu akomisie libanga ya
0: katikati. Mais qu'est-ce qui a fait que les âmes, plus de 5000 hommes,
1: koleka 5000 milimo,
0: se sont ajoutés à l'église. Ce n'était pas à cause d'un bon sermon, c'était des illettrés. Ils ne connaissaient pas l'herméneutique.
1: Ils ne connaissaient pas la grammaire.
0: Du fait qu'ils étaient illettrés, ils n'avaient pas un grec châtié là-bas, non? Mais qu'est-ce qui a convaincu les hommes pour qu'ils viennent à courant à Christ? Ils ont fait rencontrer ces hommes-là avec Jésus vivant. Ils ont fait rencontrer ces hommes-là, ils ont vu Jésus en eux. Ils les ont reconnus pour avoir étaient avec Jésus.
1: Et
0: maintenant qu'ils ont reconnu, ils voient Jésus vivre en eux.
1: Mes
0: frères et sœurs, tu ne gagneras personne à Christ par des discussions. Je vois des gens discuter sur les termes, discuter sur

0: n'est pas votre argumentaire que vous allez amener les gens dans la maison de Dieu, mais présentez Jésus aux hommes et aux femmes. Ils seront sauvés. Si pour un sujet de la maison de Dieu vous amenez le débat, vous commencez à vouloir argumenter les uns contre les autres, stoppez cet argumentation. Est-ce que quelqu'un m'entend pour dire amen?
1: Amen.
0: Vous ne gagnerez jamais quelqu'un à Christ par les débats. Le Seigneur nous appelle à être témoin et à nous à être son avocat. Je veux reprendre cela.
1: Amen.
0: Le Seigneur Jésus,
1: Yesu Christ,
0: avec le Saint-Esprit, nous appelle à être ses témoins
1: et nous
0: à être ses avocats. Lui est notre avocat auprès du Père. Mais nous ne sommes pas ses avocats auprès des hommes. Nous devons témoigner et présenter seulement Jésus. Est-ce quelqu'un m'entend pour dire amen?
1: Amen.
0: Dès qu'un sujet provoque le débat, je stoppe. Vous savez, bien-aimé, si vous manquez les arguments, vous allez perdre votre sujet. Et si vous gagnez devant une personne dans votre débat, vous allez perdre la personne. Je vais reprendre. Si vous débattez avec quelqu'un et que vous manquez les arguments, vous allez perdre le point pour lequel vous êtes en train de débattre. Et si vous vous gagnez avec votre argumentaire, vous perdez la personne. Bien-aimé, personne n'a jamais été gagné dans la maison de Dieu par l'argumentation. Vous savez bien, écoutez, les amis de Thomas,
1: les camarades de Thomas,
0: ont usé d'arguments.
1: Basila qui argument.
0: 10 d'entre eux. Contre un.
1: Argument. Zomi quatre namoko.
0: Ils n'ont jamais convaincu Thomas.
1: Bandimi sana no tomate.
0: Si 10 contre 1 n'arrive pas à le gagner.
1: Soki bango zomi namoko balongi ete.
0: Toi, comment veux-tu gagner quelqu'un par les arguments?
1: Mais
0: dès qu'il a vu Jésus,
1: oh
0: mon Dieu, dès que Thomas a vu Jésus, il n'y a pas eu un autre argument. Il s'est prosterné. Mon Seigneur et mon Dieu, ceci pour dire quoi? Au lieu de défendre, au lieu d'argumenter, si vous réussissez à présenter Jésus à quelqu'un, la personne ne va pas hésiter. La personne va donner sa vie à
1: Jésus-Christ.
0: Bien-aimé, Jésus-Christ n'est pas seulement le chemin et la vérité. Jésus est la vie. Si vous empêchez un croyant de prêcher Jésus, c'est comme si vous demandiez au soleil de ne pas briller. Je reprends ça. Demandez à un croyant de ne pas prêcher Jésus, c'est comme demander au soleil de ne pas briller. Je ne dois pas dépendre de ma puissance de persuasion. Et Paul dit, ce n'est pas par une supériorité de langage que je suis venu. Ce n'est pas par un discours persuasif. Mais je suis venu vous présenter Jésus.
1: Et
0: Jésus crucifié. Alléluia.
1: Amen.
0: Si vous voulez vivre et réussir dans la vie de témoin de Jésus-Christ, présentez-le vivant. Ne présentez pas un Jésus mort, mais présentez un Jésus qui est en vie. Le Jésus que Paul a persécuté sur le chemin de Damas qui l'a arrêté. Alléluia.
1: Amen.
0: Caractéristique de cette audace.
1: Lolenge.
0: Nous avons vu premièrement.
1: Il
0: Ils se sont attendus à la souffrance. Ils ont vu le salut des âmes. Parce qu'ils ont présenté un Jésus vivant.
1: Un témoin,
0: c'est qui? C'est celui qui parle des choses qu'il a vues et des choses qu'il a entendues. Beaucoup aujourd'hui ne prêchent pas Jésus. Ne témoigne pas de Jésus parce qu'ils n'ont encore rien vu de Jésus. Quand tu verras ce que Jésus est, quand tu expérimenteras ce que Jésus fait, tu ne pourras jamais te taire parce que tu diras: comment puis-je me taire des choses que j'ai vues? Comment puis-je me taire des choses que j'ai entendues? Et quand tu vas les présenter, parce que Jésus que tu présentes est vivant, hommes vont donner leur vie à ce Jésus-là. Alléluia.
1: Amen.
0: Nous, ils ont vaincu, ils ont gagné des âmes par la puissance de Jésus et non par la puissance de la persuasion. Tu veux être témoin de Jésus? Attends-toi à la souffrance. Tu veux être témoin de Jésus?
1: Mais
0: à travers cette souffrance, attends-toi à avoir des âmes sauvé. Troisième caractéristique.
1: Lolenge ya misato ezaki na bango.
0: Lisons maintenant le verset 13 et 14. Nous sommes toujours dans acte 4.
1: Toujours dans acte 4, tangi verset 13 na 14.
0: Acte 4, 13 et 14. Le 13 là, nous l'avons lu, nous le lirons toujours aujourd'hui.
1: 13 wana tokotanga ngo kaka 13.
0: Lorsqu'ils virent l'assurance de Pierre et de Jean, ils furent étonnés, sachant que c'était des hommes du peuple sans instruction, et ils les reconnurent pour avoir été avec Jésus. Mais comme ils voyaient là près d'eux l'homme qui avait été guéri, ils n'avaient rien à répliquer.
1: Amen.
0: J'ai dit que ceux qui sont contre toi n'auront rien à répliquer quand ils verront les résultats. Je dis que ceux qui sont contre toi n'auront rien à répliquer quand ils verront les résultats. Alléluia.
1: Amen.
0: Ils ont vu Jésus. Les âmes sont sauvées. Les résultats sont palpables. Et ils ne peuvent pas répliquer. Bien-aimés, ce qui a caractérisé leur assurance, la souffrance
1: Mignoko
0: ne les a pas fait reculer.
1: Ils ont saki bango simate.
0: Les âmes qu'ils voyaient sauvées.
1: Milimo bande ko bona kobika.
0: Parce qu'ils ont présenté un Jésus vivant.
1: Bo batali saki bango Yesu abomoyi.
0: Et ce Jésus
1: payé swango
0: les a sauvés.
1: Abikisi bango.
0: Il les a sauvés et il a sauvé au travers d'eux.
1: Abikisi bango pa abikisi na nzela na bango.
0: Donc mes frères et sœurs, Pierre et Jean étaient assurés et courageux au point que toutes les forces de l'enfer réunies ne pouvaient pas le faire reculer. Toutes les menaces ne pouvaient pas le faire reculer. Bien-aimé, tu peux, si tu m'interdis de prêcher Jésus, je ne sais pas quoi d'autre je peux prêcher. Alléluia. Ou je prêche Jésus, ou alors je ne prêche rien. Mais Jésus est le chemin, la vérité, la
1: vie.
0: Bien aimé, si Jésus n'est pas le chemin, si Jésus n'est pas la vie, alors Pierre est un menteur. Si Jésus n'est pas le chemin, même Jésus devient un faux. Parce qu'il a dit: je suis le chemin, la vérité et la vie.
1: Azalinzela.
0: Oh, Pierre n'est pas un menteur. Oh, Jésus n'est pas un faux. Il nous accompagne par sa présence tous les jours. Mes frères et sœurs, nous devons chasser de l'église et de nos vies la malédiction de la peur. Nous devons chasser de notre église la malédiction de la crainte de témoigner de Jésus-Christ. En fuyant les menaces, en fuyant la souffrance. Mais si tu ne témoignes pas de Jésus, tu fais quoi dans la vie? Est-ce que quelqu'un m'entend pour dire je crois en Jésus-Christ?
2: Je crois en Jésus-Christ.
0: Nous allons recevoir l'audace du Saint-Esprit.
2: Nous allons recevoir l'audace
0: je
2: du Saint-Esprit.
0: Je déclare sur chacun l'ardiesse du Saint-Esprit.
2: Amen.
0: Je déclare l'assurance du Saint-Esprit.
2: Amen.
0: Je déclare la têtutesse devant les menaces du diable.
2: Amen.
0: Par la puissance du Saint-Esprit.
2: Amen.
0: Au nom de
2: Jésus.
0: Mes frères et sœurs, qu'est-ce que l'assurance par le Saint-Esprit n'est pas? L'assurance du Saint-Esprit n'est pas le courage humain.
2: Il
0: y a des gens comme ça courageux. Il peut monter dans les bus, commencer à dire, moi je suis là, j'ai le courage, je vais vous parler de Jésus. Mais si ce n'est pas Jésus et que c'est juste votre courage, ce n'est pas ça. L'assurance du Saint-Esprit, ce n'est pas l'arrogance. Il y a des gens très arrogants. Il peut même parler au nom de Dieu, au nom de Jésus. Mais pas parce qu'il a le Saint-Esprit en lui. Mais juste parce que c'est un arrogant. Mes frères et sœurs, l'assurance du Saint-Esprit, ce n'est pas de la présomption. Je présume que je dois faire ceci. Je peux marcher dans le feu parce que le Seigneur a dit. Il ne faut pas tenter Dieu. Il ne faut pas tenter Dieu. Si tu y vas avec la présomption, parce que tu crois que, alors que ce n'est pas le Saint-Esprit qui t'envoie, tu n'es pas le témoin de Jésus. Mais l'assurance du Saint-Esprit, c'est dire à Dieu, dire à Jésus, si tu es avec moi, qui peut être contre moi? Même si tu permettais que j'entre en prison à cause de toi, je témoignerai pour toi. Si tu m'as choisi et que tu veux que je passe par un chemin compliqué, mais pour toi je veux y passer. Il faut que les gens voient l'assurance,
2: et
0: cette assurance due à l'Esprit de Dieu en toi.
2: Et
0: mes frères et sœurs, écoutez ce que Pierre et Jean disent. Acte 4.
2: Yoko Petro pe Yohane balobi. Acte 4.
0: Disons les versets 18 à 20.
2: Mulongo Acte 4. 18 à 20.
0: Les ayant appelés, ils leur défendirent absolument de parler et d'enseigner au nom de Jésus. Absolument. Pierre et Jean leur dirent, jugez, vous êtes des grands diplômés, n'est-ce pas? Jugez s'il est juste devant Dieu de vous obéir plutôt qu'à Dieu. Car nous ne pouvons pas ne pas parler de ce que nous avons vu et de ce que nous avons entendu. Je déclare que nul ne va te maintenir dans le silence parce que tu verras le miracle de Dieu.
2: Amen.
0: Je déclare que nul ne va t'intimider parce que tu as vu les miracles de Dieu et tu vas les annoncer.
2: Amen.
0: Mes frères dans le Seigneur, nous devons aujourd'hui
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Besoin à voyage, besoin à Rwanda, besoin à quelqu'un qui a le bala, à moana, ou à bana, yo yé binzambe. 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Ma caméra s'est déroulée dans des moments vraiment accélérés. En résumé, tu as le balabino qui est au moni, tant que tu as le tribalisme, tu as le tel pas en vain. Parce que mon lim, où est le tribalisme, c'est mon lim, où est le bâtir, n'ango, mbokate. Il est impossible de bâtir mboka, n'a non, ou un zambé, na molimo ya tribalisme. 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

deux raisons. Raison de Bosso Baza Koloba, que Ndeko Chulombo, c'était tribal. Wana, ils ont eu un militaire Baza Koloba. Balobi Tokoki ko continue ko koufate pour na groupe à Batumoga Mikie, balingi ko diriger majorité ba Congolais. Ba militaire Baza ko boya. Donc, Nazaribi Sabino, wana za réalité na kati armée pour l'instant. Et bah, officier, balobi le monde déjà Chulombo. Balobi, monsieur le président, Ndengeza Boye, Yoka, bah, militaire à Ram, Bangbazo Koloba. Bisson, moi, tout ça, autre mes athées, il faut qu'il y ait. Yo, il faut aucun dé. Pour bah, Boye, balobi, t'auras yo kate. N'a pas officier, peu balobi, non? T'auras remarqué que tribalisme, Nde, ils ont géré Mboka. 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Bima. C'est malheureux. Tu m'as déjà en garde. Depuis Kala, tu as dit que tu Luba un Luba. Tu as un pasteur. Tu as un Luba. Au moins, tu as un miné de Vimbarab. Tu as un peu de veste. Tu as un bandit. Tu as un bandit. Tu as une piste d'atterrissage. Yanjili. Démissionnaire. Bon, boya sikoyo, boya sikoyo lobalisus. Il faut mener la guerre avec prudence. Yaro lobalisus. Au moins, on a tata mi bimbo, taliban, au moins, 1m80 et quelques, pour 1m85, hein. Na ingambe, je suis grand détail là et tout. Au moins, 1m85, au canisi na bongo, na yata, moi, maillé les ali, maillé les fenêtres na bongo. Oh, bah, bâtir l'alliance avec Dieu. Donc, comment vous y va avec Mambon? Est-ce que vous avez dit? Vous avez mais servez à moi à 3 ans. Je vous ai dit, bande de tel est le tribalisme. Tchungundu. Et l'aura ma longue date. On est bien au la lumière. Pona Ndeko Chulombo. Au contraire, bien au se manifester comme ténèbres. Pona Monsieur Chulombo. Si quoi, alors on a pouvoir au kind. Boya ce soit au finger. Boya ce soit menacé. Boya ce soit au loba. 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être pris en vain. Voilà une personne abîmée. Un homme tribal.
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0: pour nous, Seigneur. Ta compassion est incommensurable et c'est devant toi que nous nous tenons ce matin. Nous voulons entendre ta parole. Nous voulons l'écouter et nous voulons surtout que tu nous enseignes. Nous sommes si durs à apprendre, Seigneur. Si durs, si compliqués. Et l'orgueil est souvent là pour nous empêcher d'apprendre. Nous croyons que nous savons tout. Père, s'il te plaît, devant toi nous nous tenons maintenant. Veuille nous enseigner encore. Seigneur, ta patience est salut pour nous. Merci pour ta patience. Car, Seigneur, si tu avais sévi dès le départ, jamais nous ne serions ici. Mais tu as parlé encore. Donne-nous de ne pas mépriser ta patience. Mais Seigneur, de profiter de l'occasion que tu nous donnes encore. Travaille dans nos cœurs. Parle-nous, Seigneur. Parle-nous, Seigneur, au-delà de l'homme. Que l'homme disparaisse. Que l'homme ne soit pas vu. Mais que toi, Seigneur, tu sois vu, senti, entendu. Merci, mon Dieu, au nom de Jésus. Amen. Nous allons lire ensemble dans l'Évangile de Matthieu au chapitre 25 la même lecture que nous avions fait il y a deux dimanches de cela à partir du verset 14. Nous n'avons pas épuisé le sujet. Cette parabole si importante des talents avec laquelle le Seigneur enseigner beaucoup de vérité à ses disciples. Nous lirons encore tout à nouveau cette parabole. Il en sera comme d'un homme qui, en partant pour un voyage, appela ses serviteurs et leur confia ses biens. Il donna 5 talents à l'un d'eux, à l'un, deux à l'autre, et un au troisième, à chacun selon sa capacité. Et il partit en voyage. Aussitôt, celui qui avait reçu les 5 talents s'en alla, les fit valoir et en gagna 5 autres. De même, celui qui avait reçu les 2 talents en gagna 2 autres. Celui qui n'en avait reçu qu'un alla faire un trou dans la terre et cacha l'argent de son maître. Longtemps après, le maître de ses serviteurs revint et leur fit rendre compte. Celui qui avait reçu les 5 talents s'approcha en apportant 5 autres talents et dit, « Seigneur, tu m'avais confié 5 talents, voici 5 autres que j'ai gagnés. » Son maître lui dit, « Bien, bon et fidèle serviteur, tu as été fidèle en peu de choses, je t'établirai sur beaucoup, entre dans la joie de ton maître. » Celui qui avait reçu les 2 talents s'approcha aussi et dit, « Seigneur, tu m'avais confié 2 talents, en voici 2 autres que j'ai gagnés. » Son maître lui dit, « Bon et fidèle serviteur, tu as été fidèle en peu de choses, je t'établirai sur beaucoup. » « Entre dans la joie de ton maître. » Celui qui n'avait reçu qu'un talent s'approcha ensuite et dit, « Seigneur, je savais que tu es un homme dur qui moissonne où tu n'as pas semé et qui récolte où tu n'as pas répandu. J'ai eu peur et je suis allé cacher ton talent dans la terre. Voici, prends ce qui est à toi. » Son maître lui répondit, « Serviteur mauvais et paresseux, tu savais que je moissonne où je n'ai pas semé et que je récolte où je n'ai pas répandu. » Il te fallait donc placer mon argent chez un banquier, chez les banquiers, et à mon retour, j'aurais retiré ce qui est à moi avec un intérêt. Ôtez-lui donc le talent et donnez-le à celui qui a les 10 talents, car on donnera à celui qui a, et il sera dans l'abondance, mais à celui qui n'a pas, on ôtera même ce qu'il a. Et le serviteur inutile, jetez-le dans les ténèbres du dehors, où il y aura des pleurs et des grincements de dents. Car on donnera à celui qui a, et il sera dans l'abondance. Pourquoi a-t-il? Parce que il a fait produire ce que son maître lui avait remis. Ce que son maître lui avait remis au départ n'était pas à lui. Ne lui appartenait pas, il ne pouvait pas dire « c'est à moi », mais il l'a fait valoir, comprenez bien, il l'a fait valoir, il l'a rapporté, C'est pour ça qu'il les dit ici. Car on donnera à celui qui a et il sera dans l'abondance. Il a parce qu'il a su faire valoir ce qui n'était pas à lui, autrement dit. Mais à celui qui n'a pas, il n'a pas pourquoi. Il avait, mais il n'a pas fait valoir ce qui ne lui appartenait pas. Posons-nous la question. Est-ce que ce que nous possédons, prétendons posséder, nous appartient? Nous avons tellement l'habitude de dire, c'est à moi, c'est à moi, c'est à moi. Mon argent, ma voiture, mon compte en banque. Qu'as-tu amené dans le monde? Nu tu es venu dans le monde et nu tu quitteras le monde. Quel est celui qui emporte les richesses qui prétend être à lui quand il quitte le monde? Peux-tu prétendre que c'est à toi lorsque, quand tu quittes le monde, tu dois tout laisser derrière toi? Non, ce n'est pas à toi. Nous ne sommes que des gérants. Peut-être que nous pouvons posséder beaucoup de biens. Et là, nous devenons des très responsables. Peut-être que nous pouvons être riches et Dieu n'est pas contre la richesse. Gloire à Dieu pour ceux qui sont riches dans la maison de Dieu et qui soutiennent l'œuvre de Dieu par leurs dons, leurs dîmes et leurs offrandes. Gloire à Dieu pour ceux qui ont compris que leur richesse ne leur appartient pas, mais qu'ils sont seulement des gérants. Et là, nous avons une dimension que nous devons réapprendre. C'est à moi, ma parcelle, ma maison, mon bien, mes affaires. Arrêtez de faire comme cela. Rendez gloire à Dieu de ce qu'il vous a rendu gérant de quelque bien, quels que soient ces biens. Rendez gloire à Dieu de ce que vous possédiez quelque chose. Mais sachez que ces quelque chose ne vous appartiennent pas. Ce n'est pas à vous. Vous êtes venu nu dans le monde, vous n'avez rien apporté du monde, et peut-être que vous avez hérité de quelque chose que papa ou maman vous ont légué, mais papa et maman sont partis, et ils ont laissé ça à vous parce que vous étiez ses enfants, mais ce n'était pas plus à eux que ce n'est à vous. Parce que lorsque vous quitterez ce monde, tout restera derrière. Alors, comment pouvons-nous prétendre que ces choses auxquelles nous sommes tellement attachés, n'est-ce pas, sont à nous? Dieu les a remis entre nos mains pour les faire valoir. Est-ce que cela rentre? La cupidité est une horrible chose. La parole de Dieu nous dit que c'est semblable à de l'idolâtrie. Autrement dit, c'est comme quelqu'un qui se met à genoux devant un Baal, ces faux dieux qu'on voit dans la Bible, devant un Astarté, devant une idole, devant une image. Oh non, moi j'adore pas les idoles, je suis chrétien. Non, j'ai abandonné les fétiches, je suis chrétien, je n'ai plus de fétiches, je ne vais plus dans l'occultisme. D'accord. Mais tu adores ton argent, tu adores tes biens, tu adores tes choses, c'est à moi. Dieu t'a établi gérant de ces choses, tu dois les faire valoir. Car on donnera à celui qui a. Vous voyez, c'est autre chose dans la vie éternelle. C'est une autre dimension dans la vie éternelle. Quand vous serez dans la vie éternelle, vous pourrez dire c'est à moi. Pourquoi? Parce que vous vivrez éternellement. Alléluia. Alors, c'est pourquoi il est dit, on donnera à celui qui a. Alléluia. Parce qu'à ce moment-là, nous aurons. Nous vivrons éternellement. Et ce que nous aurons seront à nous. Et croyez-moi, en ce jour-là, comme nous aurons compris tout ce que nous n'avons pas encore compris, nous n'allons pas nous vanter, parce que nous réaliserons que c'est parce que le roi, le divin maître, nous a tellement aimés qu'il nous a donné. Alléluia. Car on donnera à celui qui a, et il sera dans l'abondance, mais à celui qui n'a pas, vous voyez, à celui qui n'a pas, il a dit, c'est à moi, mais ce n'est pas à lui. À celui qui n'a pas, mais qui se vante, j'ai de l'argent, j'ai un compte en banque, j'ai des affaires, Je manie les affaires, je suis bien connu dans les affaires, j'ai du succès dans les affaires, et patati, et patata. À celui qui n'a pas, il prétend avoir, mais il n'a pas, c'est pas à lui. On ôtera même ce qu'il a, on ôtera ce qu'il prétend avoir, voilà, mais qui n'est pas à lui. Oh, soyons intelligents, je vous en supplie, je vous en conjure, soyons intelligents de l'intelligence de Dieu. Dieu ne veut pas de serviteurs inutiles. Il dit, serviteur inutile, jetez-le dehors. L'inutilité, il y a trop d'inutiles, de bons à rien, alors qu'ils ont un talent. Alors que Dieu leur a laissé quelque chose, bien sûr, ils sont venus nus dans le monde, c'est vrai. Mais Dieu leur a donné quelque chose pour traverser ce monde. Nous sommes tous nés sur cette terre pour servir. Le maître est parti pour un long voyage, comme nous dit cette histoire. Il est parti pour un long voyage. Dans Luc 19, 12, il y a quelque chose qui nous est donné. Il est dit, un homme de haute naissance s'en alla dans un pays lointain pour se faire investir de l'autorité royale et revenir ensuite. N'est-ce pas l'image de celui qui est parti? Il est parti, il était serviteur. Il est venu comme serviteur, mais il reviendra comme couronné. Et il règnera sur cette terre, prince de la paix, prince de la paix. Oh, la paix, j'aime la paix. Je veux la paix. La paix. Il y a des pays qui prétendent avoir la paix, mais il y a la guerre dans le cœur des hommes, il y a la guerre dans les foyers, il y a la guerre dans la famille, il y a la guerre qui se multiplie dans les individus et qui, pour finir, fait une guerre. Une guerre où des innocents meurent pour rien, ou pour des passions quelconques, des désirs quelconques, des manipulations politiques quelconques, on envoie des bombes sur des innocents, tout d'un coup, paf. C'est logique, ça. C'est peut-être la logique de l'homme, la logique de la politique, la logique. Mais cette logique, c'est une logique de mort. Moi, je crois à la logique de la vie. La vie, la vie, la vie. Pauvre monde, où vas-tu dans tes divagations et tes prétentions, dans ton orgueil et ta suffisance? Tu es venu nu et tout ce que tu peux avoir, si tu as quelque chose, ce n'est pas à toi. Alors les quelques années de ta vie, vas-tu les gaspiller dans de vaines choses en écrasant ton prochain, simplement pour satisfaire ta convoitise, insensé. Tu mourras comme les autres, et peut-être même plus jeune que les autres. Tu n'arriveras même pas, peut-être, à un grand âge. Et même si tu arrives à un grand âge, 80 ans, c'est quoi ça? C'est peu de choses. Peu de choses. La vie s'en va, l'éternité vient, nous posséderons là-haut. Ici, nous sommes serviteurs et nous ne possédons rien. Nous sommes nés sur cette terre pour servir. Il reviendra en roi pour régner. Avant de quitter cette terre, ce roi a laissé ses instructions à ses serviteurs, c'est-à-dire ses disciples. Et il leur a dit dans Matthieu 28, 19, « Allez, faites de toutes les nations des disciples, les baptisant au nom du Père, du Fils et du Saint-Esprit, et enseignez-les à observer tout ce que je vous ai dit. » Voilà. Faites des nations des disciples de toutes les nations. Un, vous faites un disciple. Comment est-ce qu'on fait un disciple? Comment est-ce qu'on devient un disciple? Par la repentance. Une fois qu'ils sont baptisés, une fois qu'ils se sont repentis, qu'ils sont devenus disciples, alors vous les baptisez. On ne rentre pas dans l'église de Christ par le baptême, on rentre dans l'église de Christ par la repentance.
1: Alléluia.
0: Pour faire ce travail, le travail qu'il leur a commandé, il les équipe, il les qualifie avec ses dons. Il ne les envoie pas comme cela sans rien entre les mains, non, il leur donne quelque chose. Chacun selon sa capacité, c'est ce que nous dit la parole de Dieu. Il envoie chacun. Il n'y en a pas un ici qui a cru en Jésus-Christ qui peut dire « Dieu ne m'a pas envoyé, Dieu t'envoie ». Seulement à toi de voir le don qu'il t'a donné et exercer ce don et utiliser ce don. Ça ne veut pas dire que parce que tu travailles dans un bureau et que tu as un salaire à la fin du mois, que ceci ne te concerne pas. Non, tu es concerné. Chaque membre de l'Église de Jésus-Christ est concerné pour le salut du monde. Chacun, selon ce que le Maître lui a donné. Attention. Chacun a donc une tâche à accomplir, un service à donner. Dans Romains 12, 6, il est dit, « Nous avons des dons différents selon la grâce qui nous a été accordée. » Nous avons des dons différents. Notre vie a une raison d'être. Notre vie a un but. Et nous avons tous une mission à remplir. Et ensuite, des comptes à rendre. Et voilà une chose que nous ne devons pas oublier. Il n'y en a pas un ici qui n'aura pas des comptes à rendre. À rendre à celui qui nous a placés et appelés ici-bas pour un but. Nous ne sommes pas par hasard sur la terre, nous sommes là pour un but. Dieu nous a voulu et il nous a placés sur cette terre. Nous sommes sur cette terre pour un temps. Nous y avons été placés sans le savoir. Personne ne nous l'a demandé. Et sans notre consentement, nous avons été consultés par personne. Personne. Personne nous a demandé quel genre de capacité intellectuelle nous voulions. Quel genre de profil nous voulions. Quelle espèce de couleur nous voulions. Personne ne nous a demandé quelle taille nous désirions avoir. C'est pas vrai? Alors pourquoi reprocher à quelqu'un de ce qu'il ne soit pas comme vous? Alors pourquoi en vouloir à quelqu'un parce qu'il n'est pas de votre région, de votre tribu, de votre ethnie, de votre couleur, de votre race? Pourquoi? Pourquoi alors cette haine raciale, cette haine tribale, cette haine ethnique, cette haine insupportable? Comme s'il était coupable d'être ce que vous n'êtes pas. Gloire à Dieu pour les différences. Gloire à Dieu pour les différences. Oh, mais mes amis, mais Dieu agit avec sagesse. Est-ce que Dieu fait bien? Moi, quand je vois un petit pygmée de la forêt, je vois Dieu en lui. Alléluia. Alléluia. Merci Seigneur. Est-ce que vous voyez Dieu dans un Tutsi? Ah, c'est bien. Dans un Hutu? Et dans un Serbe? Et dans un Bosniaque? Je ne sais pas dans quelle catégorie me mettre, c'est simple. Je suis un déraciné toute ma vie. Merci Seigneur, tu l'as voulu ainsi. Et je te glorifie, et je veux te glorifier, parce que tout ce que tu fais est bien fait. Frères et sœurs, la haine à cause des différences est condamnable devant Dieu. Et tu auras à rendre compte pour cette haine. Personne ne nous a consultés. Personne. Nous sommes venus ici dans ce monde tel que nous sommes. Ceci nous vient ces différences extérieures de l'enveloppe, ces différences extérieures de l'emballage, comme je le disais dimanche passé, viennent par nos parents. L'emballage n'a pas d'importance, ce qui a d'importance, c'est ce qu'il y a dedans. Ça vient à travers nos parents, à travers la chaîne, toutes sortes de chaînes multiples, à travers l'hérédité, à travers l'hérédité cachée dans les gènes et dans les chromosomes. Parvenus à maturité, nous avons pris conscience de notre état, petit à petit. Et nous avons commencé à nous regarder. Ah, ça c'est toi. Ça c'est toi. J'aurais voulu être comme ceci. J'aurais voulu être comme cela. Du reste, les dames ne sont jamais contentes. Il faut toujours qu'elles ajoutent quelque chose. Elles vont ajouter de la couleur. Elles vont ajouter des hauts talons. Elles vont ajouter toutes sortes de choses là. Elles dépensent beaucoup d'argent pour être ce qu'elles ne sont pas. Mais bien sûr, quand elles ajoutent tout cela, ceci veut dire qu'elles n'étaient pas ce qu'elles veulent être. C'est pas vrai? Non, ça fait rien. Je sais bien que l'emballage doit être souvent amélioré. Tout cela est peu d'important. Tout cela est peu de choses, mes frères et sœurs. Nous avons une opinion de nous-mêmes. Nous aurions voulu être comme ceci ou comme cela, mais nous ne le sommes pas. Peu de personnes sont satisfaites comme ils sont. Tout nous est difficile. Nous n'avons pas l'idéal. Nous voudrions un idéal. Et toute la vie, nous poursuivons un idéal. Et peu le trouvent, peu l'atteignent. Nous aurions voulu avoir des dons naturels, avoir plus de savoir-faire. Souvent, nous sommes complexés. Et puis, il y a une insatisfaction dans le cœur. Mais n'oublions pas que ce talent que nous découvrons en grandissant, quoique peut-être étant moindre à notre idée, peut se développer, peut grandir, peut être exploité, peut être un bénéfice pour les autres. C'est à nous de le développer, c'est à nous de le mettre en valeur. Il n'y en a pas beaucoup qui en ont beaucoup de talents, mais chacun a un talent. Mais il y en a qui ne font rien avec ce talent. Ils n'ont pas de courage, ils n'ont pas d'initiative, ils n'ont pas d'audace, ils n'ont pas de vision. Ils sont paresseux. C'est ce que le maître a reproché à cet homme. Paresseux. Peut-être qu'on mendie à gauche et à droite, mais on ne cherche pas à se subvenir à ses propres besoins. On est tout le temps en train de chercher quelque chose auprès d'un autre, alors que soi-même, on a quelque chose, mais qu'on ne le met pas en valeur. Pas d'initiative dans l'humanité à travers tous les âges. Il y a eu des hommes de grands talents en matière d'art, de grands talents en matière de musique. Leur nom se trouve dans l'histoire, quoiqu'ils soient morts depuis longtemps. De grands talents en matière de peinture, de sculpture, d'architecture, de littérature. Je m'étonne même de voir, lorsqu'on parcourt le monde ici et là, ce que certains ont réalisé à l'instant, alors que je vous parle, je pense, à ces sculptures dans le marbre de Rodin, je ne sais pas si vous connaissez, Mais il semble que la personne qui est là, tout ce qui lui manque, c'est le souffle de la vie. Chaque veine de ses mains, vous les voyez. Chaque trait de ses mains, vous les voyez. Ses expressions de ses visages. Comment est-ce qu'un homme peut tirer de la pierre la plus dure, comme le marbre, quelque chose de si, entre guillemets, vivant, de si réel? Il y a un talent là, jusqu'à aujourd'hui, quoi, qu'ayant disparu depuis longtemps. On remarque, on le voit, on l'admire. Là, ce n'est qu'un aspect, mais il y en a d'autres encore. Des talents qui ont élevé l'humanité dans la littérature, dans les inventions de tout genre, qui ont transformé notre monde à travers les siècles. Des inventions de tout genre, des créations de toutes sortes. Ces hommes ont disparu depuis longtemps. Et même souvent, ils n'ont pas retiré le bénéfice purement matériel et financier de leurs inventions. Alors qu'aujourd'hui, on en sort des milliers, des millions, des milliards de dollars. Mais eux, ils sont morts, pour ainsi dire, dans la médiocrité. Mais un talent, le seul qu'ils avaient, a été une bénédiction pour des milliers. Cherchez à voir, c'est extraordinaire. Leur empreinte demeure, alors qu'ils sont pour le bien des générations qui ont suivi. Il y en a eu beaucoup dans la médecine, de tels hommes, qui ont fait des découvertes extraordinaires et qui ont donné espoir à tant d'hommes et de femmes. Et dans d'autres disciplines, nous ne pouvons pas faire la liste. Et dans toutes sortes d'actions qui ont apporté le secours aux souffrants et aux malheureux. On pourrait dire que tous ceux-là ont reçu 5 talents. Alors, leur devoir est d'en rapporter 5 autres. Autrement dit, de multiplier leurs talents. Dans Luc 12, 48, il est dit, « On demandera beaucoup à qui l'on a beaucoup donné. Et on exigera davantage à celui à qui l'on a beaucoup confié. » Ah, donc, plus de talents, plus de responsabilités. N'oublions pas cela. Que fais-tu avec ce talent que tu as? Peut-être que tu n'en as pas beaucoup. Peut-être que ta trace ne va pas être imprimée dans l'humanité, va disparaître dans la masse. Mais tu as un talent et que fais-tu? Vas-tu donner ce corps merveilleux à la prostitution? Ça, c'est un talent que tu as reçu. Ce corps merveilleux, vas-tu le donner à la boisson ou à la drogue? Ou à l'immoralité et à la débauche sous toutes ses formes? Vas-tu donner ton intellect, cet intellect si merveilleux, cette mémoire, cette pensée, à la lecture de romans sans valeur, sales et immoraux? Vas-tu te polluer moralement parlant par des films aberrants, dégradants, avilissants, stériles, qui vont simplement détruire en toi tout sens de moralité, tout sens de sainteté, et qui vont exciter ta chair pour mieux la détruire? Vas-tu négliger ton spirituel en faveur d'un matérialisme qui ne donne rien à l'âme, ou te souille dans la dégradation, dans l'esclavage des sciences occultes? Ah, il y a un choix à faire. Oui, tous les hommes sont égaux. Je dis bien, tous les hommes sont égaux. C'est ce que nous croyons. Et c'est ce que Dieu a voulu. Égaux à la naissance, égaux à la mort. Mais inégaux quant à la possibilité de réalisation et de mise en valeur des talents reçus. Tous n'ont pas les mêmes moyens. Pas égaux dans les talents, pas égaux dans les moyens et les possibilités de réaliser ces talents. Dieu le sait et en tient compte. Croyez-vous que Dieu soit injuste? Dieu est juste. Il ne demande pas à ce que celui qui a peu reçu, rapporte autant que celui qui a beaucoup reçu. Dieu est juste. Chacun rapporte selon la mesure de ce qu'il a reçu, selon ses capacités. Et là, il y a égalité. Là, il y a égalité. Il ne veut pas que sous prétexte qu'il a peu reçu, cet homme, il ne produise rien et soit paresseux, négligent et en plus de cela, voleur et pilleur. Dieu ne le veut pas. Dans Luc, chapitre 12, verset 33, il est dit, « Faites-vous des bourses qui ne s'usent pas, un trésor inépuisable dans les cieux, où il n'y a pas de voleur qui approche, ni de mythe qui détruise. » Voilà. Faites-vous un trésor dans les cieux, un trésor qui demeure, un trésor qui ne connaîtra pas l'inflation, un trésor qui ne connaîtra pas le pillage, un trésor qui ne connaîtra pas la corruption. Celui qui a reçu 5 talents est supposé rapporter 5 autres talents. Celui qui a 2 doit en rapporter 2 autres. Celui qui en a reçu 1 recevra la même récompense que les autres s'il apporte 1 talent supplémentaire, car il y a égalité dans la récompense. Et c'est pourquoi nous parlons d'égalité. Même qu'il y ait inégalité, on n'exige pas de celui qui a 1 talent d'en rapporter 5. Non. Et celui qui en a 5 sera puni s'il revient seulement avec 1 talent. N'oublions pas qu'à chaque bienfait, qu'à chaque richesse, qu'à chaque possession, qu'à chaque pouvoir et autorité, qu'à chaque talent confié, il y a des responsabilités qui s'y attachent et qu'il y a des comptes à rendre en proportion de la responsabilité, en proportion du talent confié. Il y a des comptes à rendre. Tellement d'hommes désirent le pouvoir, désirent la possession, désire l'autorité, désire les biens, sans en vouloir en assumer les responsabilités. Dans la mesure où à un homme il est donné des talents, dans la mesure où il est donné des responsabilités, dans cette mesure, il y a obligation. Obligation envers Dieu, obligation envers son prochain. Nous convoitons les nombreux talents du voisin, comme si nous pouvions avoir ces talents sans obligation et sans charge qui y sont attachés. Le talent, le don, est un fardeau et représente des obligations. Dans Luc, chapitre 12, verset 47, il est dit, « Le serviteur qui aura connu la volonté de son maître et qui n'aura pas agi selon sa volonté sera battu d'un grand nombre de coups. » Ah ! Il n'y a pas de favoritisme. Chacun a quelques talents. Personne n'a rien. Tous ont quelque chose. Chacun a quelque chose. Et 1 talent n'est pas peu de choses. Qui sait peut-être qu'un homme avec 1 seul talent aura un impact plus fort sur la société que celui qui en a 5. Frères et sœurs, ce sont des choses sérieuses desquelles nous parlons. Il y aura évaluation et il y aura récompense. Ne disons pas qu'il y a injustice à cause de l'inégalité des talents. Non, chacun selon sa capacité. Dieu ne vous donnera pas ce que vous ne pouvez produire. Voyons plutôt l'égalité dans la récompense. La vraie satisfaction est l'approbation du maître. Que dit-il? C'est bien, bon et fidèle serviteur. Tu as été fidèle en peu de choses. Je te confierai beaucoup. Entre dans la joie de ton maître. Oui, ton maître est dans la joie parce que tu as été un serviteur fidèle. Et de même que tu m'as procuré de la joie, moi, je te procure de la joie. Mais ma joie que je te procure, Seigneur, est peu de choses vis-à-vis de la joie que toi, tu me procures. La vie éternelle, la gloire éternelle, une richesse qui ne périt jamais et une richesse qui sera à moi. Alléluia. Les mêmes paroles sont adressées à celui qui avait les deux talents qu'à celui qui en avait cinq. Celui qui en avait deux et qui était fidèle a eu les mêmes paroles, la même appréciation que celui qui en avait cinq. Il n'y a aucune marque de différence ou de niveau, aucune distinction particulière pour l'un qui ne soit pas pour l'autre. C'est un nouveau système d'évaluation. Souvenez-vous de la veuve. Lorsque Jésus se tenait là près du tronc du temple, alors que les gens sortaient, il a remarqué ceux qui donnaient beaucoup d'argent. Il n'a rien dit. Mais il a vu une veuve qui est venue apporter une toute petite pièce. Une toute petite pièce. Vous savez, ces petites pièces en cuivre de 1 centime, là, qu'on voit des fois là-bas en Amérique, dans ces pays. Hein? Nous, il y a longtemps qu'on a passé ce stade-là. Notre billet de 5 000 zaïres représente peut-être moins d'un centime, je ne sais pas. Mais enfin, il a vu cette petite femme qui apportait cette petite pièce. Et qu'il a mise dans le tronc des offrandes du temple. Jésus l'a vu et il a dit qu'elle avait donné plus qu'eux tous ensemble. La traduction exacte du texte est exactement cela. Elle a donné plus qu'eux tous ensemble. Par quelle échelle est-ce que Jésus mesure? Par quel genre d'évaluation juge-t-il? En valeur monétaire, elle a donné moins que tous. En valeur monétaire, son offrande est vraiment minable. Qu'est-ce qu'on peut faire avec une toute petite pièce? Mais en valeur d'expression d'amour, en valeur de sacrifice, en valeur de don de soi, elle les a dépassés tous, car elle a donné de son nécessaire. Les autres ont donné de leur superflu. Elle a donné plus que le total des dons de tous. Ainsi, en évaluant le succès, Jésus a un standard. Attention, Jésus a une mesure. La question n'est pas « Combien de talents as-tu gagné en plus ?» Mais combien en comparaison de ceux qui t'ont été confiés? La demande est basée non sur la quantité de trésors augmentée, mais sur la fidélité en proportion de ce qui a été confié au départ. Parfaite justice dans l'évaluation. Oh, nous sommes loin de cela ici dans notre monde. Sachons bien qu'il n'y a pas de punition à cause de la pauvreté. Non. Pour autant qu'elle n'est pas le fruit de la paresse. Il n'y a pas non plus d'acclamation pour beaucoup de talents qui rapportent beaucoup. Pour autant que ces talents servent et rapportent aux autres. Elles sont une bénédiction. Sachons qu'il y a vérification. Sachons qu'il y a évaluation. Il y a examen minutieux dans la vie de chacun afin d'évaluer le rayonnement, l'influence de chacun dans ce monde qui nous entoure. en matière de fidélité, avec peu ou avec beaucoup. La même récompense est donnée. Tu as beaucoup reçu, c'est parce que tu peux gérer beaucoup. Tu as peu reçu parce que tu ne peux pas gérer beaucoup. Mais si vous êtes fidèles l'un et l'autre, la même récompense sera le résultat. C'est bon. Bon et fidèle serviteur. Servons notre maître avec les dons qu'il nous a donnés. Il nous a placés sur cette terre pour accomplir une tâche précise. Cette tâche, nous devons la comprendre, nous devons la remplir avec les talents qu'il nous a donnés pour le bien des autres, et non pas excentriques, repliés sur nous-mêmes, pour jouir et jouir et jouir et jouir et mourir trop jeune parce que nous mangeons trop et nous buvons trop et nous abusons de notre corps. Nos talents correspondent à la tâche qu'il nous a confiée. Que va-t-il dire au jour de son retour, lorsqu'il demandera des comptes à chacun d'entre nous? C'est bon, c'est bien, bon et fidèle serviteur. Tu as été fidèle en peu de choses. Je te confierai beaucoup. Entre dans la joie de ton maître. Ce que tu avais était peu de choses à mon échelle, dit le maître. Mais voilà, je vais te confier beaucoup à mon échelle. Alléluia. Dieu sait très bien que ce que nous pouvons gérer est très limité, parce que chacun de nous, nous sommes limités, c'est pas vrai? Mais quand nous serons dans une nouvelle dimension sans limitation, il dit « Je te confierai beaucoup selon ma mesure. » Ô Seigneur, oui, il a dit que nous régnerons avec lui. Il nous fera partager son autorité dans l'univers, c'est ce qu'il nous dit. Nous serons avec lui dans son règne, et son règne passera ce globe terrestre. Il règnera dans l'univers. Et qu'y a-t-il dans l'univers? Nous le saurons un jour. Nous sommes à l'épreuve maintenant, et selon ce que nous ferons dans le temps présent, déterminera notre futur éternel. À l'autre, il a dit, « Serviteur méchant et paresseux, ôtez-lui donc le talent et donnez-lui à celui qui en a, qui a 10 talents. » Et nous avons commencé par cela tout à l'heure. Dieu veut un dividende, Dieu veut un intérêt de ce qu'il a investi en nous, car Dieu a beaucoup investi. Beaucoup risqué, beaucoup sacrifié. Il attend en retour de notre part une valeur, un travail accompli. Nous sommes sauvés par grâce et par la foi. C'est vrai, sans les œuvres afin que personne ne se glorifie. Mais l'apôtre disait, travaillez à votre salut. Travailler à son salut, c'est quoi? Mettre en valeur ce qu'il nous a confié. Des comptes. Nous serons redemandés sur ce qu'il nous a remis, qui doit lui être retourné. Frères et sœurs, ne soyons pas stupides, mais soyons des ouvriers diligents. N'envions pas le talent du voisin, les biens du voisin, la richesse de l'autre. Non, il aura plus à rendre compte. Mais soyons fidèles avec ce qu'il nous a donné. Baissons la fenêtre, s'il vous plaît. Nous sommes devant toi, Seigneur, et tu nous avertis encore. Bien souvent, trop souvent, nous agissons, Seigneur, avec inconsidération. Ô Dieu, nous sommes là comme si nous n'avions de compte à rendre à personne. Or, chacun de nous, nous avons des comptes à rendre. Non pas seulement à notre patron, duquel nous tirons notre salaire, ici-bas, mais nous avons aussi des comptes à rendre à toi, roi des rois et seigneur des seigneurs. Père céleste, s'il te plaît, aide-nous à mettre en valeur ce que tu nous as donné, à comprendre nos responsabilités. Et si nous avons beaucoup, beaucoup d'autorité, beaucoup de pouvoir, beaucoup d'argent, beaucoup d'influence, beaucoup de connaissances, beaucoup d'habilité, aide-nous à comprendre, Seigneur, que nous avons aussi beaucoup à rendre compte. Ô Dieu, aide-nous à comprendre ces choses et à travailler avec sérieux et à mettre ces talents en valeur au bénéfice des autres. Garde-nous de la cupidité. Garde-nous de ces choses qui nous égarent et qui ont égaré notre nation pendant tant d'années. Aide-nous à changer, ô Dieu, à changer, à être des hommes et des femmes responsables, réalisant que nous n'avons rien et que tout ce que nous avons n'est que prêté. Merci, Seigneur. Je te prie, Seigneur, à cette heure, de bénir ces offrandes que nous allons mettre dans ces paniers, ces dîmes et ces offrandes. Tu connais les temps dans lesquels nous vivons, Seigneur, et tout ce que nous mettons là, Seigneur, doit être utilisé pour ta gloire. Tu sais, Seigneur, avec quel scrupule nous veillons à ce que cet argent soit dépensé comme il se doit, afin d'être des exemples. Donne-nous ta sagesse, ô Dieu, afin que les sacrifices représentés par ces offrandes et ces dîmes puissent rapporter au centuple pour le royaume des cieux, et que chacun qui met dans ses paniers réalise que quand il met dans ses paniers, il investit dans une valeur qui ne périra jamais. Merci pour le privilège de donner, Seigneur, au nom de Jésus.

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Ata 5 minutes, 10 minutes ou au-delà, ils allaient. Ngonga ya rencontre en Zambé. Ils ont dépendre na tante. 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Donc, on médite parole en Zambé. 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Et le biboye, na kotanga na lopoto, pe na kolimola sima na lingala. Car, plusieurs séducteurs sont entrés dans le monde qui ne confessent point que Jésus-Christ est venu en chair. Celui qui est tel, c'est le séducteur et l'antéchrist. 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Lobby, il y a parmi le peuple de faux prophètes, et il y aura de même parmi vous de faux docteurs qui introduiront des sectes pernicieuses et qui, reniant le maître qui les a rachetés, attireront sur eux une ruine soudaine. 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Avant tout, nous allons ensemble pour la barricade Nabiso.
Il faut que je me dise que la période de la séduction ma classe. Surtout que les Congolais ont une malchance entre guillemets parce que les Congolais ont une malchance. Ils ont une malchance. Ils ont une malchance. D'une façon générale, les Congolais ont une malchance. Ils ont une malchance. Ils ont une malchance. Ils ont une malchance. Ils ont une malchance. Ils ont une malchance. Ils ont une malchance. Ils ont Donc, il y a un lien famille. Ben, nous, on a, tout le monde, déjà, la Bible, lien famille, ils allaient être la nouvelle alliance. Soit que mon tazote, au lien famille, à la qui s'ayope, la nouvelle alliance, au tout bien, nouveau testament, et si que wapi, ben, le but que mon tazan a quatre, y a Yesu, à zali, la lien de la famille. 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Deux Pierre, chapitre 2, verset 1 à 3. 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Alobi, il y a parmi le peuple de faux prophètes. Na kata bandimi. Bah prophète parce que le kuta basé belé. Il y aura de même parmi vous de faux prophètes. Bah royer n'a pas théorie, n'a pas enseignement. Le quoi la bâtir les hôtels, le quoi la balayer en famille, le quoi la malédiction envoyer. Bah royer qu'on introduire en gros et comme il bah secte mouka mabé. Attends bah secte les amis regroupement et bateau. 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Et but d'un bangozo ko renier le maître qui les a rachetés. Est-ce que vous comprenez si que pourquoi tous les gens ont le bateau à Bazako Boya? Parce que Bazako te yabino, Makambo est dit contraire ya oh Yesu à Tato Latin. Il y a moins de 2 Pierre, chapitre 2, verset 1 à 3, et ça dit tellement clair. Bah, oui, Bissabino, que voilà, lien famille, malédiction famille, Nini Boye, oh, malédiction Bende, il y a moins de gens qui n'ont pas vie, yo. Oh, avant de s'arrêter, parce que, bah, parents, yo. Bah, Botama qui Boye, il y a moins de personnes qui yo. Donc, bah, ça, qu'on Boya, oh, il y a ça, le baka. Yes, on a la Bible dans Galates chapitre 3 verset 13. Et le dit, Christ nous a rachetés de la malédiction de la loi, étant devenu malédiction pour nous. Donc, au moment là, Galates 3, et le dit clairement que malédiction est de société. Où est la parole ensemble? Et comment mis la Bible? 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Mais pourquoi Baton Batanga la Bible était? Pourquoi Baton Batanga la Bible était pour le bas? 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
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Tout le monde a dit que c'était un wapi. Et comment m'a dit la nouvelle alliance? Ma porte Nyoso, Paul, Pierre, Jean, Batika la côté et en côté. Il y a un moment où on a dit que l'imbissi, pour la maçon Joana, peut être bon de la pour la bisso, pour la boca la bisso. 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Le coutin Satana, aux autres mondes, il y a un problème à famille, il y a moins de zones là. À tel point que, comme on dit, il y a une malédiction. On va recouvrir ce qu'on revendique. Le droit n'a eu à moi dans Zambé. 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

D'accord. Shalom, peuple de Dieu, c'est votre frère Emmanuel Moussongo, le choix parfait, les réfugiés d'éternel. Alors, on va faire un chant qui me rappelle beaucoup de choses. J'espère que tu as perdu peut-être espoir.

0: malgré tout ce que tu as connu. J'aimerais que chacun prie pour dire merci à Dieu des victoires. Même si tu as traversé un moment très dur dans la vie, chaque chose a son temps. Tu es vainqueur. Tu es vainqueur. Quand on regarde tout ce qui se passe autour de nous, on regarde la télé, et surtout à la télé, là, quand il y avait Coupe d'Afrique, qui pouvait croire que ce serait la Côte d'Ivoire qui sera la championne? Meilleur perdant. Meilleur perdant. Bien-aimé, tu es vainqueur. Et tu dois croire à ta propre victoire. Est-ce que tu peux dire merci à Dieu? Là, je bénis le Seigneur parce que je suis arrivé. J'attendais qu'on vienne me chercher. Je suis venu de moi-même. Alors j'ai trouvé une chaudière ici. Satan qui n'a pas de problème. De vraies prières. Bien-aimé, tu es vainqueur.
1: Amen.
0: Si tu étais meilleur perdant, c'est toi le champion. Et chacun va dire merci à Dieu. Dis merci à Dieu. Citer le point où tu seras vainqueur. Dis à Dieu, je serai vainqueur malgré tout dans ces domaines, je suis meilleur perdant. Et d'ailleurs, dans ces domaines, je ne suis pas classé. Mais c'est moi le vainqueur. Ayez cette psychologie-là et cette foi-là de vainqueur. Prions le Seigneur. Bien-aimés, les frères de Joseph ont été confondus. Ils ont été confondus. Voici le mal que vous avez préparé contre moi. Et voici ce que Dieu a fait. C'est lui
2: qui je ne serai pas perdu. Je ne serai pas perdant.
0: Bien-aimé,
2: je ne serai pas perdant.
0: Au nom de Jésus. Quel que soit ce que tu as connu, oh gloire à Dieu.
2: Je ne serai
0: pas perdant. Merci Seigneur. Je suis vainqueur. La victoire m'appartient. La victoire t'appartient. Tout le reste de ta vie, c'est toi le vainqueur. C'est par toi que toute une famille sera sauvée. Joseph dit, c'est pour sauver tout un peuple, un peuple. Dieu est capable. Merci Seigneur Jésus. Amen. Acclamons le Seigneur. Gloire à Dieu. Bien-aimé, je suis avec Joseph. Donc aujourd'hui, nous serons avec Joseph, nous serons avec David, nous serons avec Jésus-Christ lui-même. À cause de ce que nous voulons partager, les ennemis de ma destinée. Bien-aimé, quand ton ennemi a tous les rapports sur toi, ça devient compliqué. Dans Genèse 37, nous sommes avec Joseph. La Bible nous dit au verset 5, Joseph eut un songe. Et il le raconta à ses frères qui les haïrent encore davantage. Bien-aimé, il eut un songe. Ça, c'était le projet de sa vie, ce que Dieu fera. Au lieu de se taire, il raconte à ses frères. Or, il était déjà en conflit envers ses frères sans le savoir. Parce que papa l'avait beaucoup aimé. Il lui a fait coudre une tunique multicolore. Chez nous, on appelle ça kizoba zoba.
2: Vêtements de plusieurs couleurs.
0: Déjà à cause de ça, les frères n'étaient pas d'accord. Bien-aimés, aujourd'hui, nous allons parler de ces ennemis-là, mais qui ont le même sang que vous. Qui ont le même sang que nous. Parce que parfois, on peut croire que l'ennemi est à 10 000 kilomètres. Hein. Il fait un songe, il raconte. La Bible dit, ses frères qui les haïrent encore davantage. Et il eut encore un autre songe. Il a raconté encore ça. Et il les haïrent encore davantage. Il y a encore un songe. Ses frères eurent l'envie contre lui. Les ennemis de ma destinée seront confondus. Mais avant que la confusion arrive, un problème ici. Bien-aimé, ton ennemi connaît ce que tu veux faire. Ton ennemi connaît ce que tu deviendras. Bien-aimé, il a été haï par ses propres frères. Pourquoi? Le problème ici, aujourd'hui, à travers le monde, que ce soit les chrétiens ou les païens, les bouddhistes, les musulmans, toutes ces religions-là sont en train d'enseigner sur le silence, l'indiscrétion. L'ennemi sait ce que tu veux faire. En lingala, on dira « baïnie ».
2: Ton haï.
0: C'est leur propre frère. Mais le frère, dans la joie de ses frères, au lieu de garder le secret, il a dit à ses frères, voilà ce que moi je vis. Les frères ont bien interprété les songes. Ils ont compris que ce garçon va régner sur nous. Alors, une fois là, son père l'envoya pour aller apporter la nourriture chez ses frères. Quand ils l'ont vu de loin, ils diront, voici le faiseur de songes arrive. Tuons-le. Et nous verrons ce que va devenir ce songe. Bien-aimé, la première leçon de ce soir, ou le premier sujet de prière, bien-aimé, qui détient la vérité sur ta vie, sur ton projet? Et une fois, j'ai partagé avec une missionnaire qui est amie Chassam, parce que quelqu'un m'a rapporté quelque chose. Et il y avait un groupe de pasteurs qui parlaient de moi. Et voilà, qu'est-ce qu'il croit. Il est pasteur de l'église locale, il fait que voyager, il fait que voyager. Alors quand j'ai raconté ça à mon amie la missionnaire, elle me dira, pasteur, même moi, je serais jalouse de toi si j'étais pasteur. Parce que tu arrives d'abord quand, avant de prendre l'avion qui chasse. Aïe. Comme on dit chez nous, la boîte. Dans l'avion, Facebook.
2: Tu publies dans les réseaux.
0: Tu descends. Exemple, tu arrives Peut-être escale à Istanbul, parce que parfois on passait par Istanbul. Tu arrives à Istanbul quelque part là.
1: Cinq ans.
0: What? Tout le monde sait. Tu ne voyages pas seul. Tu voyages avec la planète Terre. Tous les habitants de la Terre savent que tu es maintenant à Istanbul. Et après, quand tu prends l'avion pour les États-Unis, c'est pour dire que ton ennemi. Vous savez que il y a certains ennemis que nous avons créés nous-mêmes. Alors quand je partageais au missionnaire, à la missionnaire me dira, pasteur Cole, moi aussi, je te suis. Cesse cette histoire-là. Elle me dira même, à cause aussi de ton âge. Bien-aimé, vous savez que le silence est une arme spirituelle aussi. Gardez silence, gardez le secret de ce que tu vas faire. Parlons de Jésus avec Judas Iscariote. Judas connaissait le programme de Jésus. Et Judas fut l'ami de Jésus. Donc, les douze là, Jésus leur avait dit, je ne vous appelle pas serviteur, je vous appelle ami, ami, frère. Donc, comme disent chez nous, papirier.
2: Très proche.
0: Mais celui qui a trahi Jésus, ce n'est pas quelqu'un de loin. C'était un ami. Mais un ami qui connaissait tout. Et quand un ami se transforme en ennemi, c'est parfois difficile de discerner dans deux ou trois mois. C'est comme quand la maladie entre dans notre corps, il y a une période, je crois les médecins appellent ça une période d'incubation. La maladie est là, mais elle se manifeste pas. Mais elle est déjà là. Alors maintenant, quand un ami, tu lui as partagé ton secret, tes projets, cet ami-là se transforme en ennemi. Et vous trouverez que dans cette histoire, beaucoup ont été déjà enterrés sans savoir qui les a trahis. Bien-aimé dans le Seigneur, heureusement pour Joseph, Dieu est avec lui. Et en vous regardant aussi, il y a quelqu'un ici, je peux dire heureusement que tu as Dieu. Parce que tes amis là, ils ont le secret le plus caché de ta vie parce que tu as parlé. J'ai été surpris. Dieu envoie Samuel chez Isaïe. Le Bethlémite pour oindre un des fils d'Isaïe roi. Écoute ce que Samuel a dit à Dieu. Samuel dit à Dieu, comment irai-je? Saül l'apprendra et il me tuera. Hier en passant, j'ai parlé des tueurs de rêves, des tueurs de sons. De rêve, de projet. Tu as un projet, mais quelqu'un est au courant de cela. Samuel dit à Dieu, Saül va apprendre ça, il va me tuer. Dieu dit, L'Éternel dit, tu amèneras avec toi une génisse et tu diras, je viens pour offrir un sacrifice à l'Éternel. Mais Dieu, il envoie pour oindre, il lui dit, prends quoi là-bas? Tu amèneras une génisse. Ce n'est pas l'histoire des sacrifices. C'est l'histoire d'aller loin. Et Dieu a compris. Bien-aimé, s'il vous plaît. Si Dieu peut comprendre qu'il faut garder les secrets, le point de ce soir, nous allons prier contre celui. Tu as eu confiance en lui. Tu lui as dit tout. Et il prend le tout là pour te détruire. Samuel dit, il me tuera. Vous savez qu'il y a eu des gens qui ont tué des rêves. Qui ont tué des vies. Ici, quand on parle de la mort, tu peux être là, tu es vivant, mais tu es mort. Parce que le projet là de ta vie, ça fait partie de ta vie. Et quelqu'un, tu as partagé, il a décidé d'arrêter ça. Les frères de Joseph, la Bible dit, il les haïr encore. Il les haïr encore. Bien aimé, à cause de ce que tu as partagé à quelqu'un, il y a un homme, une femme qui travaille contre toi. Il n'est pas d'accord que tu réussisses dans ce projet-là. Et ici, ça peut être un ami.

Peut-être avec la, dans la semaine, on va parler sur la puissance du silence. Bien-aimé, Judas Iscariote connaissait tous les projets. Vous savez qu'aujourd'hui, à travers le monde, même les scientifiques enseignent ça, hein, les non-chrétiens, les hommes de science, tous sont d'accord. Beaucoup de trahisons. Et dans le cercle d'amitié. Qui t'a dit par ce cœur, c'est ton ami, tu dois tout lui dire.

0: enemy.
1: Malheureusement, ce que je veux dire là, ça ne va pas encore nous détruire, nous les pasteurs. Un collègue me dira, un de ses fidèles lui a dit, chez nous là au Congo démocratique, un pasteur qui reçoit la dîme, il a compris que ce fidèle-là avait de l'argent à la maison. Il a cherché des bandits pour tuer le fidèle et les soldats. Ça devient grave. Bien-aimé, j'ai reçu quelqu'un après avoir enseigné sur la sorcellerie. J'ai reçu quelqu'un là et qui a demandé à leur pasteur si je peux partager avec les prédicateurs. Bon, le pasteur a cédé les deux. Le frère vient là, il était à l'intercession de cette église-là. Bien aimé, s'il y avait un verset qui nous autorisait de taper un fidèle. Dans ce bureau-là, il y a la guerre. Ce garçon-là me dira, je ne suis pas
2: seul. Si je n'ai jamais gagné, j'allais me battre.
1: Mais nous aimons l'intercession. Que quand le fidèle partage au pasteur, le pasteur nous donne des sujets. C'est là où nous découvrons le projet des gens dans l'église. C'est vrai. Non, c'est vrai. C'est pour cela que beaucoup de gens échouent ici. Ne sont pas au courant que nous avons leur projet. Je regarde dans la Bible, est-ce qu'il y a un verset comme ça? Oyo, akobima boete, falia, alia lukutu.
2: Il ne peut pas s'en sortir comme ça, je dois le tabasser.
1: Et il n'y a pas un verset.
2: Je cherchais dans la Bible un verset qui autorise la bastonnade.
1: L'ennemi de ta destinée, cet ennemi-là, ça, c'est possible que tu l'as créé. Parce que tout le monde n'est pas à l'aise de te voir réussir. J'ai parlé de pasteur, je parle de couple maintenant. Vous savez que beaucoup de mariés ont échoué dans leur vie parce que l'un dans ce couple-là n'est pas d'accord que tu réussisses. Comme disent les Kinois maintenant,
2: où vas-tu t'enfuir?
1: Ton mari ou ton épouse, tu lui présentes le projet que tu as, il réalise que tu vas réussir. Qu'est-ce qu'il va dire? Si c'est ça, c'est le mari ou c'est la femme. Oh non, tu sais, c'est pas bien le temps qui court ici. Tu sais, il commence à te décourager. Mais en réalité, ton mari ou ton épouse sait que tu vas réussir. Là, les conseillers conjugaux ont des problèmes. Parce qu'au mariage, là, on dit il faut partager, il faut être transparent. Mais tu as un sorcier, une sorcière avec toi. La transparence, là, va te tuer. Bien aimé, quel type de prière faire quand tu as un problème avec un Judas Iscariote? Tu as un problème avec le frère de Joseph. Ce sont tes propres frères, mais qui ne sont pas d'accord avec ton succès. Et dans une province, là, j'étais le nom de la province, mais on parlait du Congo dans cette province. Les deux Bokilo, Donc un couple là, les deux papas de ce couple, le papa du mari, le papa de l'épouse, travaillaient dans une même société. Les deux papas ont fait une réunion. Le papa de l'épouse ira à son au kilo, donc au papa de son fils. Depuis que ton fils a pris ma fille en mariage, mais la maman de leur maman est devenue, elle est devenue reine, hein, parce que ton enfant là, il lui achète des habits, tout ça. Ton beau-père, l'autre là aussi dira, l'imbécile là, depuis que je lui ai donné le travail dans cette société, c'est sa mère, hein. Les deux là, ils se sont attendus, ils devaient freiner ce couple. Les deux pères, de la femme. Toi, tu peux croire que ça vient de loin. Mais l'ennemi de ta destinée a le même sang que toi.

0: Bien-aimé, le frère de Joseph est haïr. Tu peux être là, mais tu as quelqu'un de ta famille qui te hait et qui n'est pas d'accord de ta réussite. Mais quand on regarde bien, parfois vous êtes sortis de la même idée. Alors comment combattre? Bien-aimé dans le Seigneur. Heureusement, Dieu est avec Joseph. Joseph leur a dit, voilà le mal que vous avez conçu. Voilà ce que Dieu a fait. Dans cette histoire de la trahison, parce qu'on connaît ce que Dieu veut faire. Bien-aimé, il n'y a que Dieu. Et vous avez raison. Nous avons raison de prier le vrai Dieu. J'étais surpris une fois là, j'étais encore jeune, hein? Un pasteur là m'appelait neveu. Il entre dans mon bureau, j'ai travaillé dans les GPH. Neveu, j'ai quelque chose à te dire. Il était pasteur d'une église locale, à l'aumônerie. Il me dit, je vais te dire quelque chose que je n'ai jamais dit. Je ne veux pas révéler ça. Il y a beaucoup de sorciers qui vont me combattre pour rien. Et il me dira, neveu, je voyage vendredi. Il devait voyager pour aller au Canada. Ni l'église, ni les diacres, ni les diaconesses, ni les anciens, personne ne connaissait l'histoire. Il est venu vers moi pour me dire, toi j'ai confiance à toi. Neveu, tu voyages. Je te dis au revoir. Alors le pasteur là qui était rempli de Saint-Esprit, il était un chasseur de démons professionnels. Mais il garde son secret. Il est allé, il voyage le soir, vendredi. Il va aller cesser au temps de Bokeleale pour dire au président de l'ECC le vendredi que moi le soir je voyage. A dit que le temps, il y a Robert et Soloté. En ce temps-là, aussi, téléphone appelé.
1: Il n'y a pas de l'occasion de raconter. Saka. Il n'y a pas
0: de téléphone à l'époque. Le dimanche, on annonce que les pasteurs, son épouse et les enfants ont voyagé pour un long séjour. Toute l'église a pleuré. Quand l'église pleurait là-bas, moi j'avais le secret. Bien-aimé, j'ai pris du temps, des mois pour digérer ça. Un pasteur qui ne dit pas à son église.

Comment combattre cet ennemi? Mais la première chose, l'ennemi était ami. L'ennemi, c'est un frère. Et l'ennemi, c'est toi qui lui as dit ce que tu verras. Est-ce que tu sais, tu crois que tous sont d'accord que tu deviennes millionnaire? Alors je suis en train de poser maintenant la question à un frère, à une soeur. Qui détient le secret de Dieu? Est-ce que tu es sûr dans ton intimité là, là où tu as partagé le vrai secret de ta vie? Celui-là a la foi de protéger et prier pour toi pour que tu réussisses. Tout le monde qui te suit là avec Facebook, tu crois que tout le monde est d'accord avec toi? Bien-aimé, à cause de l'indiscrétion, il y a ceux-là, tu partages, il prend, il va féticher contre toi. Ça veut dire qu'il y a beaucoup qui sont victimes de fétiches. De fétiches d'agression. Depuis que tu as partagé à cet homme-là, à cet ami-là, la nuit, tu ne dors pas bien. Ça crée des poursuites la nuit. Poursuite pourquoi? Parce qu'on veut te détruire. Tu ne peux pas devenir ce que tu as dit là. Deux, à part poursuite, il y a ceux qui vont féticher contre toi. Il y a ceux-là qui ne vont pas féticher, ne sont pas des sorciers, mais ils vont faire des souhaits. Quand Jean a dit, je souhaite que tu prospères à tous égards, il y a aussi ceux-là qui souhaitent que tu échoues. On les appelle des sorciers duirnes. Parce que dans la sorcellerie, il y a la sorcellerie nocturne et duirne. Les sorciers duirnes, ceux qui opèrent la journée-là, ce sont ces gens-là qui ont des paroles contre toi. Ah, voilà ce qu'il a dit. On verra s'il va réussir ici. On verra. On verra. C'est pour dire, l'ennemi de ta destinée, il peut être un sorcier d'huile. Il ne sort pas la nuit. Mais il n'a jamais été d'accord que tu réussisses. Et ce sont des gens comme ça, il ne fait que parler de toi partout quand tu es là. C'est gentil, amen, c'est mon frère, tout ça. Mais en réalité, il connaît ton projet et il a peur que tu réussisses. C'est pour cela qu'il utilise sa langue. Bien aimé, il y a des hommes et des femmes qui n'ont jamais été d'accord que tu réussisses. Un jour, une maman a partagé avec moi

0: qui décourageait les garçons qui venaient pour sa belle-sœur. Mais un des dieux venu, cet homme-là fait comme il fait avec tous les garçons. Il appelle, rendez-vous, on va se voir au restaurant. Il reçoit les garçons là au restaurant et tout ça, en mangeant, il lui dira, mais quand il vient chez les gens, il faut quand même te renseigner. Toi, tu connais la famille. Sa grande soeur, c'est mon épouse. Mais c'est seulement Dieu qui m'aide pour vivre avec cette femme-là. C'est une mauvaise famille. Les têtus là, là j'aime les quinois. Le quinois là dira à cet homme-là, comme toi tu as réussi à vivre avec ton épouse et de cette famille-là, moi aussi je crois, je peux vivre avec, jusqu'à ce que les garçons disent ça à la femme, hein, cet homme-là. Bien aimé, aujourd'hui, nous allons prier contre tout ami. Tu as partagé le secret d'état de ta vie. Et il a pris ça, travaille contre toi. Les fétiches vont intervenir. La sorcellerie. Tu peux être là, tu es poursuivi parce qu'il y a quelqu'un qui a ton rêve. Tu as partagé. Il a amené ça. Peut-être tu es là, il y a quelqu'un qui n'est pas d'accord avec toi. Qui n'est pas d'accord. Bien-aimé, il y a des hommes et des femmes mariés qui passent la nuit sur un même lit et l'autre n'est pas d'accord avec toi. Et surtout quand on est mari et femme, après, vous entrez dans l'intimité avec un homme ou avec une femme qui n'est pas d'accord avec ton projet là. Tu dois échouer. C'est la haute sorcellerie. Le mari là qui te donne l'argent, qui t'habille, n'est pas d'accord que tu réussisses. Alors tout ce qu'il fait dans ta vie pour que tu deviennes qui? Une femme qui n'est pas d'accord. Un homme là, un candidat député national, il a échoué. Son épouse a fait la fête. Qu'est-ce que je vous disais? Un pauvre type comme ça, a ça de l'autre, mais le fundu. Un pauvre comme ça, il est fier, il n'a rien. Il devient encore député ici. Ah, tu es là, l'homme ne savait pas que la première sorcière de sa candidature, c'était son épouse. Malheureusement, cette femme-là vient chez nous. Moi, j'étais à la maison. Elle causa avec Mamani. Ah, Mamani, Azui. Le fou de Zalagalangwa, comme un sous-député, il est trop
1: capricieux.
0: J'ai écouté ça. Je suis sorti pour dire à cette femme-là, sorcière, tu sors d'ici. L'ennemi de ta destinée va être celui que tu as élevé. L'ennemi de ta destinée va être celui où tu as fait de sacrifices pour qu'il devienne ce qu'il est devenu aujourd'hui. Mais l'ennemi de ta destinée. Heureusement pour Joseph, Dieu était avec lui. Pour vaincre dans cette histoire, ça demande un, la révélation. Un peuple sans révélation, c'est un peuple sans frein. Bien aimé, parfois il faut demander à Dieu, révèle-moi. La Kisanga, révèle-moi. Vous savez que quand si Dieu t'a donné un songe, il vient dans ton songe, il te montre ton ennemi. Le matin, il verra que cet homme-là a changé de route. Ou cette femme-là, j'en dis, parce que tu le connais. Bien-aimé, nous allons prier pour la révélation. Qui est

0: est l'obstacle qui travaille contre toi?
1: C'est comme dans le match, hein?
0: Un féticheur, on peut aller, quand on était païen là, on peut aller consulter un féticheur uniquement pour qu'il travaille contre leur numéro 10. Parce que cette équipe là, c'est le numéro 10. Alors toi aussi, tu es une source de bénédiction pour toute une famille. Mais il y a des gens qui travaillent contre toi. Tu as besoin de la révélation. Dis à Dieu, révèle-moi. Révèle-moi. Deux. Bien-aimé, s'il n'y a pas révélation, tu prieras pour chasser tout ami qui est ennemi. Tous ceux-là qui viennent vers toi, il faut les éloigner dans la prière. Surtout toi, tu me regardes là, tu es plus que Saint-Nicolas. Hein? Celui de Noël, c'est qui? Père Noël. Toi, tu es Père Noël. Tu aides tout le monde. J'ai suivi un élément là d'un philosophe qui a dit, tu ne peux pas aider tout le monde jusqu'à ce que tu vas aider celui qui va t'enterrer. Chez nous, les Bantous, les sorciers là qui... ces sorcières-là qui font tout pour te faire échouer, ce sont parfois des gens qui vivent avec toi, tu fais des sacrifices pour eux, mais qui ne sont pas d'accord. On te demande 1000 télés, tu donnes 10 000. Quand ils rentrent là-bas, voilà, j'ai demandé seulement 1000 télés, ils me donnent 10 000. Oh, ni, l'Olendo, hein? Qu'est-ce qu'il veut nous faire croire? Que c'est lui qui a l'argent? Oh, tu as eu pitié? 1000, ça ne suffira pas, tu donnes 10 000. Le jour où il va revenir, j'ai besoin de 10 000 télés. Oh non, vraiment, Mikolo, il est aussi maté, j'ai que 5 000 télés.
2: Il est rare. Ce n'est pas beaucoup.
0: Vraiment, vous croyez vraiment, il n'a pas 10 000 télés? J'ai demandé 10 000, il me donne 5 000. Des mécontents. Quand tu découvres des amis qui n'ont jamais dit merci, Moussous n'a pas soutien, n'a pas jipon au cabelabandimakate.
2: Tu lui as donné des sous-vêtements, mais il n'apprécie jamais. Ils ne sont pas reconnaissants.
0: Surtout vous voyez encore l'argent qui cherche ça. Yeah. Oh, les gars, qu'on soit $50.
2: Parce que là où je t'ai envoyé $50, mais pendant qu'il part,
0: $50,
2: les robes qu'il est parti là, c'est pour rien. Est-ce que $50, c'est quelque chose?
0: Bien aimé. Révélation.
2: La prière pour chasser les
0: amis. Chasser tous ses amis qui ne sont pas amis. Si Dieu te demande de vivre seul, restez seul. Que d'être entouré par ces gens-là qui ont peur de toi. Bien aimé, parfois c'est bien d'être seul. C'est toi-même qui les invite, là tu montes encore une armée de jaloux, de jalouses, comme une maman là qui dit chez nous là, les jaloux. Trois, il faut les désarmer. Toutes les armes qu'ils utilisent là, il faut les désarmer. Je m'arrête là pour aujourd'hui. Il faut les désarmer. Bien-aimé, aujourd'hui, chez nous, à Kinshasa, moi je suis de Kinshasa, le poison, ça devient une histoire de tous les jours. Vous allez suivre un pasteur, là, empoisonné, il est mort. celui-là, il est mort. Les gens qui viennent avec le poison, ce sont des gens qui sont très proches. Ce ne sont pas des lointains. Nous allons prier. Qui est celui-là qui vit avec toi? Mais celui qui est l'informateur, qui prend des informations, qui amène chez les autres. Et les autres ne font que féticher contre toi. C'est pour ça que je suis d'accord avec Walo Moutienga, Malachi, Jésus. Walo dit qu'à la prière, il n'y a pas d'amis. Parce que celui qui peut être là aussi, c'est un ami ennemi. Frère ennemi. C'est pour cela, Jésus. Bien aimé, qui détient ta vérité? Qui détient ta vérité? Ce n'est pas encore plusieurs années que j'ai compris que je devais garder mes projets moi-même. Hein. L'épouse et les enfants, ça suffit. Et où toi là où j'ai confiance, c'est fini. Parce que dans le passé, même dans une prédication, j'ai dit mes projets. Je disais mes projets. Oh, tout le monde n'est pas d'accord de ce que tu vas faire. Tout le monde n'est pas d'accord. Bien-aimé, une maman bénissait un pasteur là, elle était et dans les affaires. Mais les jours où les ennemis des pasteurs ont su que c'était cette femme-là. Bien aimé, moi aussi j'étais bénéficiaire de l'amour de cette femme-là. Et c'était leur pasteur. Cette femme-là, femme d'affaires, a fait faillite. Pourquoi? Parce que il y a de frères et de sœurs dans l'église qui n'aime pas les pasteurs qui prospèrent. Ils ont cherché, comme on dit chez nous, bien aimé, le pasteur a fait une erreur. Il a partagé à un collègue. Oh voilà, et chez moi là, si je suis devenu ce que je suis devenu, la maman là. Il croyait que c'était le témoignage. Oh, il était en train de divulguer les secrets. Cette femme-là, chaque mois, j'ai une dîme de 5000 dollars. Jarou. Ah bon? C'est elle. Jarou. Donc, c'est elle. Tout ma casse, colonaïe.
2: Tu es devenu têtu à cause
0: bon
2: de lui.
0: Konaïe,
2: son argent.
0: Bien-aimé, la femme a été combattue jusqu'à ce qu'elle a fait faillite. Quand elle est venue me voir pour que je prie pour elle, Dieu m'a révélé. Et à la base, c'était le pasteur qui a partagé à un ami, et l'ami, le jaloux, a propagé l'histoire. Et les sorciers ont combattu la femme. Le psaume 124, David a dit, sans l'Éternel qui nous protégea, qu'Israël et dise, sans l'Éternel, quand les hommes se soulevèrent contre nous, ici je dirais, quand les amis qui se sont transformés en ennemis, bien aimés, parfois pour savoir que cet ami-là, c'est lui qui t'a trahi, tu as déjà perdu. C'est pour cela, pour certaines vies, c'est trop tard, tu as perdu, parce que toi, tu crois que l'ami reste ami, oh, il est devenu un ennemi. Nous allons prier. Si vous pouvez vous lever. Bien-aimé, c'est sûr qu'il y a un ami qui est auprès de toi,
2: dans
0: tes amis, qui doit être éloigné, Prions pour la révélation. Demandons à Dieu, nous avons besoin de la révélation. Un peuple sans révélation, c'est un peuple sans frère.
3: Seigneur, ouvre les cieux.
0: Bien-aimé, prions.
3: Ô Dieu de ma destinée, ouvre mes yeux.
0: Dieu a besoin de
3: ouvre
0: révélation.
3: Mes yeux pour connaître ceux qui s'approchent de moi. Ouvre mes yeux pour que je connaisse ceux qui marchent avec moi.

0: spirituelle. Ouvre, Seigneur, mes yeux de la révélation pour connaître, Seigneur, des gens qui sont autour de moi.
1: Au nom de
0: Jésus.
1: Bien-aimé, tu es là en Europe, mais tu as des amis que tu as les autres pays. Tu fais des sacrifices de temps en temps, tu leur envoies quelque chose. Mais c'est parmi ceux-là, il y a ceux qui prennent ce que tu envoies, ils travaillent contre toi. Parce que si tu deviens puissant, c'est ta famille qui va se réjouir. Bien-aimé, qui tu as laissé au pays? Tu fais des sacrifices, mais ils travaillent contre toi. Même pour ceux qui sont restés au pays, que ce soit ton propre frère, ta propre soeur, ils doivent être désactivés. Prions le Seigneur.
0: Seigneur, au nom de Jésus-Christ, désactive tout homme, toute femme, Seigneur. Dans le nom de Jésus qui est resté, Seigneur, au pays, Seigneur, à qui j'apporte assistance et aide, et qui détourne cela contre moi, qui retourne cela contre moi, par la haine et la jalousie éternelle. Ô Dieu, Seigneur, je viens les désactiver de ma destinée, je les désactive de ma destinée, au nom de Jésus, qu'ils soient désactivés de ma destinée, les hommes et les femmes qui sont devenus les ennemis de ma destinée, des gens que j'aide, des gens que j'ai aidés, des gens que j'aide, Seigneur, au nom de Jésus, soyez désactivés.
1: Au nom de
0: Jésus.
1: Vous allez continuer à la maison. Bien-aimé dans le Seigneur, je suis pasteur. Pasteur de district. J'étais avec mon assistant. L'assistant parle d'un pasteur. Voilà ce qu'on va faire sur lui. J'ai défendu ce garçon-là. Non, tu ne peux pas. On ne peut pas faire ça. On ne peut pas. On ne peut pas. Bien-aimé, 3 jours, 4 jours après, c'est lui que j'ai défendu. Va chez l'assistant pour dire. Le pasteur qu'on ne même pas. L'assistant lui dit, où tu as ramassé ça? C'est lui qui te protégeait là. Bien aimé, beaucoup de gens, tu as eu pitié d'eux, mais en réalité, tu as eu pitié de tes propres ennemis. Que Dieu éloigne
0: au nom de Jésus
1: sur ta route, dans ta maison, dans tes affaires, dans ta foi, tous ceux-là qui sont ennemis, mais qui viennent au nom de Christ, qui viennent vers toi en étant amis. Que Dieu les éloigne. Prions le Seigneur. Éloignez-le.
0: À combo na Yesu.
1: Les ennemis de ta destinée ne sont pas loin. Jésus-Christ a été trahi par un ami. Joseph, c'était ses propres frères qui l'ont vendu. Voici les faisans de son j'arrive. Tuons-les, ce sont ses propres frères. Si c'est ton père ou ta mère qui n'est pas d'accord de ta prospérité, qu'il soit désactivé. Au nom de Jésus-Christ. Au nom de Jésus-Christ. Alléluia. Au nom de... Bien-aimé, tu peux être là. Un jour, quelqu'un t'a dit, faites attention avec ton ami. Ouais. Oh non, c'est mon ami. Vraiment. Non. Quelqu'un t'a dit, j'ai écouté ton ami parler du mal de toi. Mais tu n'as pas cru. Aucun ami. Un vrai. Tes faiblesses chez les autres. c'est lui qui parle de toi. Derrière toi, quel que soit le nombre des années de cette amitié-là, c'est un ennemi. Tu es là, quelqu'un t'a dit. Fais attention avec ton ami. Peut-être aussi, il y a quelqu'un qui t'a dit, fais attention avec ton frère. Un frère là, un jour, son épouse lui dira, je ne suis pas d'accord avec ton frère. C'était le... Ils sont sortis du même utérus. Les garçons criés. Je suis venu dans ce mariage pour me séparer avec mon frère, avec mon frère. Mais le jour, parce que c'est lui qui était béni, il faisait des sacrifices pour son grand frère. Mais le jour qu'il est allé voir son grand frère n'était pas là. C'était les neveux, les petits neveux. Nous, on les appelle à Kinshasa, Bana français. Les Bana français, là, ont dit à leur tonton, tonton, notre papa ne t'aime pas. Leur papa, le grand frère, le frère. Tout ce que tu amènes là, comme la nourriture, les biens là, il jette ça. Il ne t'aime pas.
0: Dis avec moi le feu à volonté. Du feu du Saint-Esprit. Du feu.
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Bonjour, bonsoir à tous. C'est Axel Kibofefe de Ministère Médiacris. Bienvenue à notre pensée de la semaine. La fois passée, nous avons parlé de la miséricorde de Dieu. Et aujourd'hui, nous avons nommé le thème d'aujourd'hui, sois en paix. Nous allons inaugurer une série de pensées de la semaine qui va tourner sur la paix de Dieu. Lisons tous ensemble Proverbes chapitre 3 versets 23 à 25, plutôt 24 à 25. Si tu te couches, tu seras sans crainte. Et quand tu seras couché, ton sommeil sera doux. Ne redoute ni une terreur soudaine, ni une attaque de la part de méchants. Ah, mon cœur me pousse, pour ne pas dire l'esprit me pousse, à relire ces beaux versets. Je pense que c'est l'un des plus beaux versets de la Bible. Je vous ai dit, le plus beau verset, c'est Jean 3,16. Et j'ai dit, c'est la plus belle phrase aussi. Et l'un des plus beaux versets, c'est Proverbes 3,24, que nous venons de lire. Nous allons relire encore ce verset. Verset 24, du chapitre 3 de Proverbes. Si tu te couches, tu seras sans crainte. Et quand tu seras couché, ton sommeil sera doux. Ne redoute ni une terreur soudaine, ni une attaque de la part de méchants. Très souvent, les gens ont de la misère ou de la difficulté à dormir. Moi, j'avoue, depuis des années, je travaille tellement dur que je ne fais jamais, je fais rarement un sommeil de 8 heures de temps. Souvent, ça gravite entre 5 heures et 7 heures de temps. Parce que je suis entrepreneur, je suis également aussi fondateur et visionnaire du réseau d'évangélisation en ligne Mediacris. Et notre équipe est composée de 3 personnes, dont 2 à temps plein et 1 à temps partiel et 1 à temps partiel. Et comprenez que ça nous prend vraiment du temps. Nous avons le plus vaste réseau d'évangélisation en ligne de la francophonie, avec une affaire de 8 sites. Nous apprêtons à mettre en ligne des sites également. Comprenez que il faut veiller à tout ça. Et il y a aussi des clients de mon entreprise commerciale à qui je dois répondre. J'ai des cours aussi encore. J'ai une enfant que je dois élever. Comprenez ? Alors le sommeil est réduit. Et nous pensons par la grâce de Dieu que d'ici peu, nous allons faire nos 8 heures de sommeil. Cela introduit tout simplement aux difficultés que beaucoup ont d'avoir leurs 8 heures de sommeil. Peut-être qu'ils ne sont pas hyper chargés, hyper occupés comme moi, mais sont incapables de totaliser 8 heures de sommeil. J'ai appris qu'il y a d'autres personnes, dormir c'est toute une bataille, c'est tout un combat. Parce qu'ils n'ont jamais eu de sommeil normal. Pourquoi? Pour quelle cause? La nuit, il y a toujours des attaques. Il y a des cauchemars. Ils ne peuvent pas dormir à l'aise. Cela me ramène à l'époque où, dans ma famille, on n'avait pas encore reçu Jésus-Christ comme Seigneur et Sauveur. Je me rappelle, on a été maltraités spirituellement. Vous savez, c'est pour ça, des gens, quand nous parlons de l'autorité que nous avons, de l'autorité, du pouvoir et de la puissance que nous avons dans le nom puissant de Jésus-Christ,
Il y a des gens qui disent, ah, de quoi il parle? Est-ce que c'est la réalité? Est-ce que les gens vécu une certaine réalité du monde des esprits? C'est ce que je veux dire, moi, ma famille, avant que nous recevons plutôt Jésus-Christ comme Seigneur et Sauveur, ben, c'était vraiment des sommeils épouvantables. La nuit, on nous égorgeait, on perdait la voix, on pouvait crier « Maman, maman !» Et c'était ça notre lot, le lot de ma famille. On a utilisé toutes sortes de méthodologies à l'époque catholique que nous étions. Soit mettre un bassinet d'eau devant chaque porte des chambres, croyant que cela allait interdire aux sorciers ou quoi d'entrer, mais ils arrivaient toujours à rentrer. Mais quand on a reçu Jésus-Christ, quand la famille, les enfants surtout, sont venus tous en Jésus-Christ, plus jamais on a vécu ça. Et je vois quelqu'un qui a de la misère, de la difficulté à dormir, peut-être suite à une certaine maladie, donc peut-être à des problèmes psychosomatiques, le fait de penser d'une façon exagérée à un problème. D'autres, peut-être, c'est un manque de sommeil momentané. C'est une certaine difficulté de la vie. Ils sont aux prises à des situations financières et ils ne savent pas de quoi sera composé le lendemain. D'autres, par contre, ce sont des sorciers. Ah oui, qui dérangent leur sommeil. Souvent, ils se retrouvent poursuivis par du monde qui veut leur faire du mal. Des fois, soit on voit quelqu'un, un monstre, ils sont paniqués. Le sommeil devient une sorte de denrée rare à trouver. Mais laissez-moi vous dire que le sommeil est un droit. Le sommeil est un droit. Quand on est chrétien, l'un des droits, c'est le droit à un sommeil doux et léger, ou profond même, comme vous voulez. Lisons encore le verset 3, verset 24 de Proverbe, qui dit ceci. Si tu te couches, tu seras sans crainte, et quand tu seras couché, ton sommeil sera doux. Ça vient de la parole de Dieu. Laissez-moi vous raconter un autre témoignage. À un certain moment, je pense que c'était l'année passée, la nuit, c'était toujours des batailles, et je frappais toujours des gens qui m'attaquaient, soit quelqu'un avec une arme, et je déposais de l'arme pour abattre la personne, je me réveillais, ou soit un groupe de gens qui veulent me poursuivre, je me retourne contre eux pour les poursuivre, je me réveillais, ou soit la nuit, je frappe, et j'étais toujours vainqueur, toujours j'étais vainqueur. Et un jour, une nuit, en dormant, je me suis retrouvé avec un ami de faculté, d'université, quelque part. Et cet ami me dira, regarde Axel, il y a un cobra qui te suit chaque fois. Moi, je dis, je ne le vois pas. Alors, on cheminait avec l'ami pour sortir d'un couloir ou d'un corridor. Et la porte amenait à l'extérieur, on a vu ce cobra venir vers nous. On s'est mis à fuir. Et le cobra nous a dépassés pour ouvrir une porte maintenant dans un local fermé. Et en songe, je me suis dit, mais j'ai dit à cet ami, il s'appelle Venant. Je lui ai dit, mais regarde, si nous entrions là, nous ne sortirons plus. Il peut faire de nous ce qu'il veut. Et il dit, non, en songe, je me suis dit, non, moi je suis chrétien, ça ne marche pas. Non, j'ai attrapé les cobras. Et d'un seul coup, je me suis réveillé. J'ai dit, non, aujourd'hui, c'est fini. Mon sommeil doit être doux. Je ne veux plus avoir affaire à ce genre de dérangement. Et je me suis mis debout. J'ai dit, je ne lâche pas ces cobras. Je me suis mis à prier contre ce cobra. Je me suis mis à prendre autorité. Sachant que le pouvoir m'a été donné, la puissance m'a été donnée
de marcher sur les scorpions, les serpents, et c'est toute la puissance de l'ennemi. Comme nous le disons, ça représente des esprits. J'ai passé, je sais pas, 30 ou une heure de temps de prière. Là où ce serpent, ce cobra, cet esprit est parti, je vais les chercher. Je vais l'écraser, je l'écrase, et je me suis mis à faire, je l'écrase, je le taille en pièces. J'invoque le feu du Saint-Esprit pour le consumer jusqu'à les rendre de la poussière du sang. C'était ça ma prière. Mes amis, ça fera plus d'une année. Je n'ai jamais eu de cauchemar ou ce genre de rêve. La dernière fois, il y a 3 semaines, c'était pas un cauchemar ou quoi, je ne sais pas. Je ne peux pas parler de cauchemar parce que je n'étais pas paniqué, j'étais calme dans mon sommeil. Je fais un songe, en dormant, je vis un scorpion en train de marcher sur ma couverture. Un songe. Je me réveille en songe. Je me mets à chercher le scorpion pour le tuer et je me réveille en réalité aussi. Et qu'est-ce que je fais en qualité d'autorité spirituelle? Parce que tout enfant de Dieu, de sur quoi tout disciple a un pouvoir, a le pouvoir, pas un, mais a le pouvoir dans le monde des esprits. Alors je me suis réveillé, je suis entré dans le monde des esprits. Entrer dans le monde des esprits, ça veut dire quoi? Tout simplement, j'ai mis à penser à ce songe-là. Maintenant, à amener ce songe-là à ma dimension. Et je me suis mis à chercher la couverture en songe, pas en songe, mais en visualisant le venant, l'image que j'ai eue en songe. Et toujours en visualisant ça, j'ai fait mine d'attraper le scorpion entre mes mains. J'ai retourné le scorpion devant moi, je l'ai regardé. Les deux doigts, les tenants, toujours en vue, en pensant cela. Ce n'était pas la réalité, mais je me suis mis à penser et à ordonner, là, bien sûr, un état de veille. J'ai dit, toi, scorpion, je te renvoie là où on t'a envoyé. La mission qui a été la tienne contre moi, que cette mission-là soit retournée contre la personne qui t'a envoyé, dans le nom puissant de Jésus. Vas-y. Vous voyez, je prends autorité parce que j'ai le pouvoir de marcher. Quand on dit marcher, ça veut dire écraser. C'est toute la puissance de l'ennemi. Tu as l'autorité de dominer sur les démons. Et je suis certain, si ce n'est pas ce mois-ci, si ce n'est pas cette année, si ce n'est pas dans 3, dans 4, dans 5 ans, mais vous allez apprendre qu'un méchant, quelque part, je ne sais pas, dans un continent, quelque part, mais qui est décédé ou il a eu des sérieux problèmes. Le sommeil est un droit. Quand on est enfant de Dieu, il ne faut jamais jouer avec votre sommeil. Ne permettez pas à être perturbé dans votre sommeil. Ne permettez pas que vous puissiez avoir des sommeils entrecoupés à cause de cauchemars, à cause de je ne sais pas quoi. Non, ne permettez pas, parce que Dieu vous accorde cette faveur. Réalisons encore Proverbe 3, verset 24. Si tu te couches, tu seras sans crainte. Et quand tu seras couché, ton sommeil sera doux. Et le verset 25 de Proverbe 3, chapitre 3, nous dit, ne redoute ni une terreur soudaine, ni une attaque de la part de méchants. Le Seigneur veut dire quoi? Par ici, il veut dire, l'ennemi ne pourra pas emporter la victoire sur toi. Pas de victoire de l'ennemi sur toi. Il ne veut pas dire que l'ennemi ne pourra pas t'attaquer, non. Et sur attaquer ça dans le sens de prendre le dessus sur toi. Ne redoute pas ça. Ne permets pas ça. Ne permets pas ça. C'est la parole de Dieu qui dit ça. Alors, quand tu as le cauchemar ou quoi, prends Proverbe 3, 24 à 25, dis-le, parce que c'est le Dieu qui va permettre que tu puisses avoir le cauchemar. Il a dit, tu n'as pas à dormir dans l'antise, dans la peur, dans la frayeur. Non, tu es enfant de Dieu.
fils de Dieu, fille de Dieu, disciple de Jésus-Christ, le sommeil doit être doux. Comprenez-le bien. Je répète, comprenez-le bien. Nous allons prier. Seigneur, je prie pour mon frère, je prie pour ma soeur, dont le sommeil est perturbé d'une façon ou d'une autre, peut-être suite à une maladie, peut-être le fait de trop penser, peut-être suite à une rupture ou quoi, ou un divorce, peut-être suite à la peur ambiante face à la pandémie du Covid-19, peut-être suite à des influences démoniaques. Je prends autorité maintenant sur son sommeil, dans le nom puissant de Jésus-Christ, pour dire à tous ces problèmes, peu importe leur origine, de s'en aller, d'aller dans les arides, de ne plus jamais revenir tourmenter mon frère ou ma soeur. Que mon frère ou ma soeur ait son sommeil doux, conformément à ce qui est écrit et dit dans Proverbes chapitre 3, versets 24 à 25. Nous rendons grâce à Dieu pour tout. Père, nous te bénissons dans le nom puissant, merveilleux de Jésus-Christ, nous avons ainsi prié. Amen. Soyez bénis, nous serons encore de votre, sûrement, dans 2 ou 3 jours. Bonne semaine. Que Dieu vous bénisse.

0: prendrons des textes. Les actes des apôtres chapitre 3, les trois premiers versets.
1: Mzee Justin atachukua basi matendo ya mitume sura yake ya 3 na mashairi ya kwanza mpaka 3.
0: Même les six premiers versets.
1: Atabasi mashairi mpaka 6 kwenda 6.
0: Et 1 Chronique chapitre 4.
1: Atasoma basi kwenye kitabu ya kwanza ya mambo ya siku na siku sura yake ya 7.
0: Le 10e verset.
1: Na shairi yake ya 10.
0: J'ai pris des textes très simples.
1: Nilichukua basi maandiko
0: que nous connaissons très bien
1: pour
0: que le Seigneur nous aide. Comment briser les limites? L'esprit de limitation. Merci.
2: Actes des apôtres, chapitre 3, les six premiers versets, nous lisons pour la gloire de Jésus.
1: Amen.
2: Guérison d'un boiteux. Pierre et Jean montaient ensemble au temple à l'heure de la prière. C'était la 9e heure. Il y avait un homme boiteux de naissance, qu'on portait et qu'on plaçait tout le jour à la porte du temple appelé Label, pour qu'il demandât l'aumône à ceux qui entraient dans le temple. Cet homme, voyant Pierre et Jean qui allaient y entrer, leur demanda l'aumône. Pierre, de même que Jean, fixa les yeux sur lui et dit, « Regarde-nous !» Et il les regardait attentivement, s'attendant à recevoir de quelque chose. Alors Pierre lui dit, « Je n'ai ni argent ni or, mais ce que j'ai, je te le donne. Au nom de Jésus-Christ de Nazareth, lève-toi et marche !»
0: Merci.
1: Santi.
0: Ancien, je pense que tu vas lire encore notre passage. Luc chapitre 15, verset
1: 11.
0: C'est bien de proclamer la parole.
3: 1 Chronique chapitre
1: 4,
3: le 10e verset, nous lisons au nom de Jésus-Christ. Jabet invoqua le Dieu d'Israël en disant, si tu me bénis et que tu étendes mes limites, si ta main est avec moi, et si tu me préserves du malheur, en sorte que je ne sois pas dans la souffrance. Et Dieu accorda ce qu'il avait demandé.
0: Amen.
1: Amen.
0: Luc
1: 15, 11.
2: Il dit encore, un homme avait deux fils. Le plus jeune dit à son père, mon père, donne-moi la part de bien qui doit me revenir. Et le père leur partagea son bien. Peu de jours après, le plus jeune fils, ayant tout ramassé, partit pour un pays éloigné où il dissipa son bien en vivant dans la débauche. Lorsqu'il eut tout dépensé, une grande famine survint dans ce pays et il commença à se trouver dans le besoin. Il alla se mettre au service d'un des habitants du pays qu'il envoya dans ses champs garder les pourceaux. Il aurait bien voulu se rassasier des carouges que mangeaient les pourceaux, mais personne ne lui en donnait. Étant rentré en lui-même, il se dit, « Combien de mercenaires chez mon père ont du pain en abondance, et moi, ici, je meurs de faim. Je me lèverai, j'irai vers mon père, et je lui dirai, mon père, j'ai péché contre le ciel et contre toi. Je ne suis plus digne d'être appelé ton fils. Traite-moi comme l'un de tes mercenaires. Il se leva et alla vers son père. Comme il était encore loin, son père le vit et fut ému de compassion. Il courut et se jeta à son cou et le baisa.
0: Merci.
1: Accenti.
0: On peut acclamer ces paroles que nous connaissons très bien. Voilà, nous commençons par cet homme qui était au temple. Il était boiteux de naissance.
1: Basi tunaingilia mkuanzia pamtuyu alikuwa mwenye ulema toka kuzaliwa naye aliweka basi kwa mlango za hekalu.
0: La Bible dit un homme qui était boiteux de naissance.
1: Biblia nasema mtuyu alikuwa mwenye ulema tokea kuzaliwa.
0: Il y a des gens qui ont des noms dans la Bible.
1: Kuna watu wengine wana majina ndani ya Biblia.
0: On ne connaît pas son nom.
1: Hatujui jina lake.
0: Il est venu au monde avec deux pieds brisés.
1: Naye alizaliwa basi na ulema kwa miguu.
0: Il était limité complètement.
1: Naye basi maisha yake likamatiwa kika.
0: Sa situation ou son état l'avait limité complètement.
1: Ali yake za mwili ilimfungia kabisa.
0: Il y a une raison profonde pourquoi tu as voulu que ce texte soit dans la Bible.
1: Basi kuna sababu kawaida nye Mungu alipendelea. Maandiko haya idikutanie kwa Biblia.
0: Ses parents,
1: wazazi wake,
0: ses amis et connaissances,
1: na majirani na warafiki,
0: avaient tout fait pour l'aider.
1: Walifanya iwezekanayo ajili ya kumsaidia.
0: Et aussi était limité.
1: Nao basi wasaidizi walikuwa tuna mpaka.
0: Ils l'ont amené partout.
1: Walienda naye pali pote.
0: Ils n'ont pas pu le guérir.
1: Hawakuwezi kumponya.
0: On l'a amené un homme sans nom.
1: Walimleta mtuyu bila jina.
0: Je vais te dire ce matin.
1: Kwambia basi asubuhi.
0: Dieu peut te donner un nom dans l'histoire.
1: Mungu anaweza kupatia kitambulisho katika hadithi.
0: C'est pourquoi j'aime le Seigneur.
1: Oh, ni kwa maana mimi nampenda naye Bwana.
0: Il y a des gens qu'on appelle celui-là, celui-là, celui-là, sans nom.
1: Na basi wanawaita ule anakuja fulani ule ni nani tena bamtuyu.
0: Mais Dieu est capable.
1: Lakini Mungu ana uwezo.
0: Dans la société te donner un nom.
1: Katika ukampuni ya kujalia jina.
0: Il a donné un nom à Elisabeth. On l'appelait la stérile. Sa situation l'avait limitée. Et quand vous lisez à la fin de son histoire, on l'appelait plus la stérile. On l'appelait la maman de Jean-Baptiste. Oh frère et soeur, Dieu peut changer ton nom. C'est tout ce que je vais te dire. Dieu peut changer ton nom. On t'appelle Maman Leki aujourd'hui. Demain, on va t'appeler Maman Mapasa. Dieu peut changer ton nom.
1: Mama Muloko, sema, mwambui.
0: Alors, en grandissant, ses frères, ses parents ont dit, mais comment on peut garder une histoire comme ça? Nous allons jeter cet homme à un endroit où on peut l'accueillir et le comprendre. Si nous l'envoyons au marché, l'envoyons devant une banque, on va le ridiculiser. Mais ils ont raisonné où les placer. Ils l'ont mis à la porte la belle. Parce que là, il y a des hommes qui ont la compassion. Il y a des hommes qui ont été lavés par le sang de Jésus, qui ont l'amour pour supporter cette histoire.
1: Basi kuna watu walioshwa na damu ya Yesu wana upendo na wanaweza kutuvumilia kuna hiki bwete kietu.
0: On peut te chasser partout.
1: Wanaweza kuandama pali pote.
0: L'église va t'accueillir.
1: Lakini kanisa itakupokea.
0: On peut te refuser partout.
1: Wanaweza kukatala pali pote.
0: L'église peut t'accueillir.
1: Kanisa itakupokea.
0: La société peut t'exclure.
1: Kampuni inaweza kukutupa.
0: Il y a un endroit.
1: Kuna pali moja.
0: On te chassera pas. C'est à l'église. Même à l'église, hein, on ne va pas te mettre dans un coin parce que toi, tu es boité, tu es comme ça. L'église te mettra au milieu des hommes respectables parce que quelques temps après, tu seras respecté. La famille a dit un garçon de 40 ans. Comment on va les garder ici? Pour faire ses besoins, il fallait des gens. Écoutez le premier point. Les champs de sa vie étaient déjà déterminés. Les rayons de son activité étaient déterminés. Et on le dit, les boiteux du temple. On avait déjà déterminé son lieu. Je suis venu te dire la part de Dieu. Dieu va changer ton lieu. Donne-moi un amen fort. Dieu va changer ton lieu. Dieu va changer ton lieu. Frères et sœurs, l'esprit de limitation détruit la vision. Tu te convaincs que moi c'est ici, je mourrai comme ça. Tu as été limité, merci beaucoup. Comme célibataire, je mourrai célibataire. Un, ces messieurs-là,
1: ils
0: n'avaient pas de femme. Deux,
1: il
0: n'avait pas de maison. Trois, il vivait sans revenu. Il avait une limite financière. Il était limité. Il était limité. Mais ils ont bien fait de l'amener à l'église, de l'amener au temple. C'est là que Dieu va changer son histoire. Frère et sœur, j'aime le Seigneur. Il est capable de changer ton histoire. De changer son histoire. Il avait la limite territoriale. Plus de 40 ans, il n'avait que deux mouvements. Aller à la maison là où on les gardait. Et l'amener à l'église. Il quittait l'église. Il allait à la maison. Il avait que deux mouvements. Frère et sœur, quand l'onction tombe sur toi, tu vas changer de mouvement. Tu iras partout. Quand cet esprit sera brisé, tu changeras de mouvement.
1: C'est
0: lui qui t'a limité. Si c'est un homme qui ne meurt pas, il te verra changer de mouvement. C'est pourquoi ce matin j'annonce, comme Dieu déplace les montagnes, cette limite qui a pris la forme de la montagne doit être brisé. Comment est-ce que cet homme a vaincu cela? La Bible déclare. Savez-vous, frère, hein? Les gens peuvent te rejeter. Ils peuvent t'abandonner. Ils peuvent te laisser en cours de route. À un endroit qui ne produit pas. Les gens peuvent t'abandonner comme ça. Mais ils seront surpris que quelqu'un t'a rencontré là. Te

0: se compaka il est.
1: Pour te délimiter.
0: Il est que tout se compaka.
1: Frère et sœur.
0: Tourna dada.
1: Satan impose des limites spirituelles.
0: Satan na weki abantu mipaka ya kiro.
1: Des limites matérielles.
0: Mipaka kumali.
1: Des limites physiques comme cet homme.
0: Mipaka mumiak mipaka mufito kupapa.
1: Mais comment il est parvenu à vaincre ces limites?
0: Si ali fika mukutoka mwile mupaka.
1: C'était à l'heure de la prière.
0: Ili kieni wakati ya maombi.
1: L'heure de la prière.
0: Wakati ya maombi.
1: Seigneur. Donne-nous l'esprit de prière. Frère et
0: sœur,
1: je n'ai jamais vu un homme de prière rester au même moment. Je n'ai jamais une femme de prière marcher dans les routines. C'était à l'heure de la prière. Nous voyons la prière qui l'a soulevé pour les délocaliser. La limite était brisée. Écoutez, frères et sœurs, nous venons de lire l'histoire de
0: Jabez.
1: Il était dans la même condition que celui-ci. Il est né. Il a fait un examen de conscience. Il a constaté qu'il n'était pas comme les autres. Il n'était pas comme les gens qui étaient nés normalement. Sa maman lui donna le nom de Jabez. Mais il constate qu'il est limité. Frère et sœur, tu dois faire un constat. Pourquoi ma vie n'évolue pas? Pourquoi je ne bouge pas? Cet homme avait 40 ans. Il ne changeait pas de position. Mais à un moment donné, Dieu a changé son histoire. Dieu peut changer ton histoire ce matin. Alors Jabez n'a pas condamné sa mère.
0: Vous
1: voyez, hein? Il y a des gens qui condamnent les autres. Ne condamne personne. Prends ta vie à main. Prends ta vie à main. Va vers Dieu. Si quelqu'un te fait du bien, tu seras redevable. Mais si c'est Dieu qui te fait du bien, tu seras reconnaissant à lui. Il n'a pas injurié sa maman. Il n'a pas fait la cute à sa mère. À sa mère. Pourquoi tu m'as fait ça? Je ne suis pas comme les autres. Il est en train de réaliser. Sa mère était incapable de changer son histoire. Aucun homme ne changera ta vie ni ton histoire. Il y a un Dieu dans le ciel qui peut changer ton histoire.
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0: kusinda bantu.
1: Il n'a pas fait un acte héroïque.
0: Na ebasi esukufanya tendo mwe kisuja.
1: Il a dit il y a un Dieu.
0: Alisema kukutu Mungu.
1: Maintenant, ce matin,
0: na apa asubuhi,
1: dis-toi, il y a un Dieu.
0: Utiambia sema, il y a un Dieu.
1: Non, fâche-toi, dis-toi, il y a un Dieu.
0: Tomboka we, usema, kuko Mungu.
1: Dis-toi, je le confesse, il y a un Dieu.
0: Je le confesse, il y a un Dieu.
1: Dites-vous les sorciers, je le confesse, il y a un Dieu.
0: Vous les sorciers, je le confesse, il y a un Dieu.
1: Satan sache, je le confesse, il y a un Dieu.
0: Satan sache, je le confesse, il y a un Dieu.
1: Frères et sœurs,

0: Il peut changer ton histoire. Et puis, il est allé dans la prière.
1: Kisha arienda mumaombi.
0: Lisez la formule de cette prière.
1: Someni basi mwenyendo wa hii maombi.
0: Il dit pas Seigneur, aide-moi
1: unisaidie
0: pour que les gens sachent.
1: Ili bantu bayue.
0: Non, non.
1: Apana.
0: Ils le sauront après.
1: Batayua kisha kumatuka.
0: Il n'a pas dit Seigneur,
1: kuseme Mungu.
0: Ma mère a donné des noms aux autres, mais il ne m'a pas donné un bon nom.
1: Mama yangu paturi yangu bari muloka ananipatia jina mubaya hapana.
0: Non non non non.
1: Hapana hapana.
0: Il n'a pas fait ça.
1: Asikufuseme vile.
0: Ne fais allusion à personne quand tu es devant Dieu. C'est toi et Dieu est ton problème.
1: Wewe hapana kusema bana oa bote ba miaka yangu hapana. Tokelea mbele ya Mungu paluako we moya.
0: Eh c'est ça.
1: Jo vile mubia Mungu.
0: Seigneur.
1: Eh bwana.
0: Moi j'ai commencé sur Kato.
1: Mi tulianzaka mu Kato.
0: Moi j'ai commencé au centre-ville.
1: Mi tulianzia mu centre-ville.
0: Moi je puis ça fait 20 ans.
1: Mi kuna miaka makumi
0: mbili. Pourquoi les gens qui ont fait deux mois tu les as exaucés?
1: Kwa nini ba Kristo ba leo na bachibia?
0: Ce n'est pas ton problème.
1: Na mambo yako.
0: Ton problème c'est ton problème avec Dieu.
1: Mambo yako na Mungu.
0: Ton problème avec Dieu. Il
1: ne
0: faut pas même dire, Seigneur, moi je prie, je suis chrétien. Pourquoi les païens, femmes, hommes d'affaires prospèrent? C'est leur problème. Tu ne sais pas comment ils prospèrent. Peut-être ce sont des fétichères. Il est allé vers Dieu. Lui-même vers Dieu. Il était précis. Seigneur, si tu me bénis et que tu étends de mes limites. Lui-même avec son problème. Si tu étends de mes limites. De sorte que je ne sois pas dans les malheurs. Il a été précis devant Dieu. Il a parlé à Dieu. Frères et sœurs, parle à Dieu. Ce qui te concerne. Et quand nous fermons les yeux, nous prions avec Jean. Quand je ferme les yeux, je ne les regarde pas. Je ne veux même pas écouter ce qu'il dit. Je ne veux pas perdre le temps. Je veux être précis. Seigneur, je suis malade. Je suis chômeur. Je suis célibataire. Je suis stérile. Seigneur, stérile. Seigneur,
1: Mungu.
0: Dieu lui accorda ce qu'il demandait.

0: Il a commencé à louer Dieu. Je suis en train de te voir. Dans la vie, tu loueras Dieu à cause de ton problème que Dieu va résoudre.
1: Écoute-moi.

0: toi là,
1: oui,
0: toi,
1: oui,
0: tu donneras un nouveau nom à Dieu. Tous les noms que nous lisons, El Shaddai,
1: El Shaddai,
0: Elohim,
1: Elohim,
0: ce n'est pas les noms que le Saint-Esprit a dicté aux gens. C'est les hommes, quand ils ont vu ce que Dieu a fait, ils ont donné un nom à Dieu. Toi aussi, tu donneras un nom à Dieu. Peut-être tu diras, Dieu de l'impossible. Merci. Tu donneras un nouveau nom à Dieu à cause de ce qu'il va faire. Avant d'aller plus loin, je fais une déclaration au nom du Seigneur. Je fais sauter toutes les limites imposées par le diable. Je fais sauter toutes les limites. S'il y a un sorcier

0: Aïssa.
1: Qui croit à ça? Je vous ai toujours dit, moi, je ne prêche pas de théorie. Je prêche ma vie. Je prêche mon expérience. Frères et sœurs, je vis Satan.
0: Niliona Shetani
1: me limiter.
0: Ananiwekea kimupaka.
1: Je vis Satan.
0: Niliona Shetani
1: m'emprisonner.
0: Aliniweka mkifungo.
1: Je vis Satan me bloquer.
0: Niliona Shetani anachunga.
1: Mais je pris conscience.
0: Lakini niliweka samiri.
1: Je commençais à réaliser.
0: Nakaanza kutambua.
1: Dieu ne m'appelle pas à être ici.
0: Mungu asikuniite nibakie paka hapa.
1: Dis à ton voisin, Dieu ne t'appelle pas à être là. Là.
0: Mungu asikukuite bakie pale pale wiko leo.
1: Ce n'est pas ta place, dis-lui, ce n'est pas ta place.
0: Aina fashia kumwambia sema hapa na pako.
1: Brise la limite. Satan
0: Shetan
1: est capable de limiter tous les ressortissants d'un pays.
0: Shetan huyu anaweza kufunga pakati bamukini mushima.
1: J'étais à l'internet hier.
0: Jana nilikuwa kwa internet.
1: J'ai regardé les pommes de visa.
0: Nilikuwa naangalia mambo ya visa.
1: Les conditions de donner des visas.
0: Kanuni kwa kuleta visa.
1: Je suis tombé sur une page.
0: Niliangukia basi kwenye karatasi.
1: Il est dit
0: inasema,
1: les ressortissants de l'Union européenne,
0: basi, watokati wa Union européenne
1: peuvent aller dans ces pays-là sans condition.
0: Banaweza kuenda kwa inchi fulani bila kanuni.
1: Les Africains.
0: Lakini bakaji ba Afrika.
1: On demande ton grand-père, il s'appelait comment?
0: Banamiulisi, kambo yako yeye, jina yake alikuyaka nani?
1: Quand on m'appelle au Canada, j'ai rempli tout ça. Mon grand-père est mort. Qu'est-ce qu'il va faire avec les visas? Vous savez, frères et sœurs, pour remplir les conditions là, tu dois même montrer les permis de conduire,
0: l'étude
1: de propriété pour la maison.
0: Oui,
1: tout ça. Tu vas citer le nom des enfants. Il y a des gens qui voyagent, ils arrivent à l'aéroport. Oh, merci, messieurs, on donne les visas. Mais certains Africains, ils sont limités même d'aller là où il y a les hommes. Oui, tu ne parles pas.
0: Outenda.
1: Et vous acceptez ça.
0: Non,
1: ça va changer au nom de Jésus. Ça va changer au nom de Jésus. Ça va changer. Ça va changer. Quand j'ai vu ça, nous sommes des hommes ou des singes. Tu ne peux pas. Ce sont des limites imposées.
0: Hein.
1: Satan peut imposer une limite à ta tribu. Savez-vous, frère, il n'y a aucune meilleure tribu sur la terre. La Bible dit tous sont péchés. Ils sont privés de la gloire de Dieu.

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1: Il y a gens qui disent.
0: Wengine wanasema,
1: celui-là va t'épouser. Tu vas te faire épouser là-bas. Tu vas épouser là-bas. Non. Ce sont des limites. Peut-être la fille là, qui est dans une autre tribu, dans la destinée divine,
0: hein,
1: tu as mis dans son ventre un chef d'État. Maintenant, quand tu crois aux limites mensongères, tu vas prendre une femme qui va accoucher un enfant drogueur. Ça doit être brisé au nom de Jésus. Je déclare, vous de la race royale, vous êtes les sacerdotes de Dieu, vous avez été rachetés par le sang de Jésus. Aucune frontière ne sera frontière. Aucune limite ne restera limite. Allez briser les frontières. Allez briser les frontières. Allez plus loin. Au nom de Jésus. Au nom de Jésus. Toi là, tu iras jusqu'aux confins de la terre. Parce que Jésus a brisé les limites. A brisé les limites.
0: Arifunza mipaka.
1: A brisé les limites.
0: Arifunza mipaka.
1: Frère et sœur.
0: Duna dada.
1: Il y a des limites comme ça.
0: Kukuma mipaka ya hivi.
1: Sors de ces limites-là.
0: Toka mwile mupaka.
1: Si chez nous on n'accouche pas, tu accoucheras. Si chez vous on ne travaille pas, tu travailleras. Si chez vous il n'y aura de chef, tu seras chef. Parce que les limites sont brisées.
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1: Donne-moi un amen.
0: Amina.
1: Maintenant.
0: Sasa pa.
1: Je te retire de la limite familiale.

ministre. Tu n'es pas limité. Jabez t'a dit, si tu es dans de mes limites, écoute-moi. Je déplace les piquets qu'on a posés devant toi. Je les déplace au nom de Jésus. Je les déplace au nom de Jésus. Je les déplace au nom de Jésus. Reçois la vitesse par le Saint-Esprit à l'infiniment. Dites amen. Écoute. Ne sois pas le seul. Jouer. Ne sois pas le seul qui traverse les limites. Prie aussi pour que tes frères traversent les limites. Parce que si tu traverses le seul, tu seras esclave. Tu seras sur ton dos la charge. Quand tu traverses, tes sœurs traversent, tes frères traversent, les enfants traversent, Dieu sera glorifié. Dieu sera glorifié. Qui t'a limité toi?

0: Écoutez, frère. Reçois la parole. Crois la parole. Vois la parole. Dieu brise les limites ce matin. Brandissons les mains. Dieu brise les limites ce matin. Dieu brise les limites ce matin. Il y a des avions africains qui ne peuvent pas atterrir dans certains pays. L'avion a décollé, il va atterrir. Non, il n'atterrit pas. On refuse d'atterrir. Non, frère. Celui qui t'a refusé d'atterrir, tu vas atterrir.
1: Oule! Arikukataria sema we ya uta atterrir mubukweri. Leo uta atterrir.
0: Celui qui t'a refusé d'atterrir, tu vas atterrir.
1: Oula rekukataria atterrissage, Leo tashuka.
0: Regardez les parents.
1: Angaria bazazi.
0: Qui ont déposé ces boîtes-là.
1: Bale bari mutula ule kibwete.
0: Ils l'ont vu marchant.
1: Bari muona sasa ekona tembea.
0: On te verra roulant.
1: Na weye batakuona ku volant.
0: On te verra roulant.
1: Batakuona ku gari.
0: On te verra monter.
1: Utakuona kuona unapanda.
0: On te verra.
1: Batakuona.
0: Alors reçois ça, on te verra, on te verra, on te verra, on te verra.
1: Batakuona.
0: Frères et sœurs, vous savez, la prière peut briser la limite satanique. Elle peut briser aussi la limite imposée par Dieu. Dites amen. Dieu a dit à
1: Anne,
0: toi je te rends stérile. C'est Dieu. Je te rends stérile. De tes yeux tu ne verras pas un bébé. Je les jure par moi-même. Anne est allée en prière.
1: Anne a
0: Elle a exposé son problème devant un Dieu de compassion. Il dit, Seigneur, c'est la douleur et le chagrin de mon cœur qui me pousse à te parler. Est-ce qu'il n'y a pas moyen, Dieu, de modifier ta décision? Ce matin, Dieu va modifier ses décisions. Pour briser la limite. Tellement tu as cru à ça.
1: Kabisa unaminye kile wiko leo.
0: Et puis tu as dit que les autres peuvent aller.
1: Na unasema bizuri ni bia bengine.
0: Sais-tu que
1: unajua ya kama
0: ton âge,
1: hii miaka yako,
0: ton âge
1: miaka hii unayo,
0: n'empêche pas Dieu d'agir dans la puissance.
1: Aimukoseshe Mungu atende na uwezo wake.
0: C'est pourquoi nous brisons les limites. Dites amen. Il y a des gens, pour chercher un terrain, c'est là au fond, là vers Lumata.
1: Hein,
0: à Lumata.
1: Lumata.
0: Moi, je vais vivre là-bas. Tu vas à Lumata.
1: Vous
0: savez, la foi,
1: c'est
0: une folie.
1: Ni majimu.
0: Moi, je vais vivre au centre, au niveau de la poste. Si tu décides, tu vas vivre là-bas.
1: Aba ya kati yanaka pale mpango, lakini mi kwa imani, batanikatia pale parompo pale.
0: C'est ça, Dieu.
1: Jo Mungu le.
0: Tu n'es pas venu au monde pour suivre les hommes. Tu es venu au monde pour vivre la vie avec Dieu.
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0: Pour toi, écoute ce que Dieu dit.
1: Unajua kwa Mungu anasema nini?
0: Je souhaite
1: nakutakia
0: que tu prospères
1: upanuke
0: à tous égards
1: pande zote
0: et que tu sois en bonne santé
1: na ukwe katika afya nzuri.
0: Qui peut faire ça?
1: Nani anaweza kufanya vile?
0: Ni Dieu créateur,
1: ni Mungu muumbaji.
0: Dans le cas de Jabet, il lui accorda tout ce qu'il avait demandé. La Bible dit, demandez, vous recevrez.
1: Vous
0: savez, quand tu es limité, hein, tu deviens amer. Un mauvais cœur. Quand tu vois quelqu'un qui a brisé sa limite, il a touché les fétiches. Il a touché les fétiches. Et c'est possible qu'un homme puisse avoir tout ça. Ça, c'est les fétiches. Frère, qu'est-ce que les fétiches peuvent nous faire? Tu es capable de faire plus que les fétiches. Aujourd'hui, je prêche calmement. Je te sors de la limite. Au nom de Jésus-Christ. Tu dois sortir de là. Une autre raison comment sortir de la limite. Nous venons de lire l'histoire de l'enfant prodigue. Sa vie a connu trois temps. Je vais terminer. Un, il était dans la maison de l'abondance. Il demande à son père, ce n'est pas mon problème. L'ancien Jacques a dit ça le vendredi. Je dois partir. Il est parti. La Bible dit quand il quitte la maison de son père, après avoir dépensé, il alla se faire engager à un homme qui l'envoya dans son champ pour garder les pourceaux. Il mangeait les carouches, où on ne les lui donnait même pas. La Bible dit

0: famine. Il est limité complètement. Il est brisé dans son âme. Il est limité. Comment il est sorti? Frère et sœur, il a eu la vision de son père. Tu comprends ça?
1: Hein?
0: Étant entré en lui-même, il a commencé à imaginer. Il a fixé les yeux sur l'abondance de son père. Il a eu les rêves. Chaque matin, il rêvait cela. Il avait la vision. La vision est une image mentale pour un avenir meilleur. C'est ça la vision. Il a commencé à penser à ça. Il s'est dit un jour, ici c'est la fin. Je suis limité. Les carreaux, je ne me donne pas. Je suis comme un esclave.

Qui est Dieu pour toi? C'est ton père. Donne-moi un amen fort. Il a eu cette vision là. Il a dit non. Dans la maison de mon père, il y a l'abondance. Il a fixé ses yeux sur ce qui était loin. Laisse-moi te dire, tu as un Dieu dont la plénitude habite en lui. Tu peux marcher tête haute, mais lever à cause de Dieu. C'est ça la clé du départ de cette limite-là. Il n'est pas resté seulement avec la vision dans la misère, mais il a pris la résolution de s'élever. Imagine-toi un jour. Le Dieu que nous adorons ici, il est le créateur de toutes choses. Imagine-toi un jour. Le Dieu que nous chantons ici, il tient le monde dans ses mains. Imagine-toi un jour. Dieu ressuscite les morts. Quelque chose va naître dans ton cœur. Il avait la vision exacte de Dieu. Il avait la vision exacte de son père. C'était ça qui a fait qu'il a brisé la limite. Il a dit, je me lèverai. Je sortirai d'ici. Dis à ton voisin, un jour tu vas sortir de là. Je te vois sortir au nom de Jésus. Je te vois sortir au nom de Jésus. Je te vois sortir au nom de Jésus. Il a dit, il y a un Dieu. Il lève les yeux. Il ne voit pas les carouges. Il ne voit pas les poussons. Ses yeux ne sont pas fixés sur les carouges. Ses yeux

0: cessé de fixer les yeux sur Jésus, il a commencé à sombrer. Ne regarde pas ton problème, il va t'avaler. Ton problème va t'avaler, il va te tuer. Il va t'avaler. Fixe les yeux sur l'ancien des jours, sur Elohim, sur El Shaddai, celui qui dit un mot et la chose arrive, celui qui confond les ennemis. C'est ton Dieu. C'est ton Dieu. C'est ton Dieu. L'enfant prodigue est allé piétinant. Il était, je crois, pieds
1: nus.
0: Il avait tout vendu. Il était désarmé complètement. Il a dit, je ne regarde pas à ça. J'ai un papa. Dans son image, j'ai un papa. La vision est un nuage mental pour un avenir meilleur. Je déclare au nom de Jésus, tu auras un avenir meilleur. Tu auras un avenir meilleur. Donne-moi un amen, tu auras un avenir meilleur. Un travail meilleur. Un foyer meilleur. Une santé meilleure. Vois ça. Tu sors de la limite. Tu sors de la limite. Comme je l'ai dit dimanche passé, ne te compare à personne. Personne. Même s'il y a un architecte chinois, toi tu es architecte de Dieu. Ne te compare à aucun architecte. Tu es tel que tu es là et Dieu fera preuve de ça.
1: 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Enda paka vile. 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Huyu Mungu alikuumba iki anajua.
0: Dis à ton voisin, maintenant change de façon de voir, vois Dieu, ne vois pas ton problème.
1: Ambia tirani, badirisha mudimuoneyo.
0: Ne regarde pas ta maladie, non. Il a dit à Marie et Marthe, ne t'ai-je pas dit, si tu crois, tu verras la gloire de Dieu. La gloire de Dieu. Lazare était limité dans la tombe. Il pourrissait même. Il n'est pas demeuré longtemps. Il est sorti. Même si ta situation est pourrie, tu vas sortir. Je ne sais pas pourquoi je te dis ça, mais je te vois en train de sortir les limites. Il y a certaines limites, hein, qu'on a imposées à ta génération. Toi, tu feras la différence. Parce que Dieu va confondre les limites. Il va faire sauter les
1: limites.
0: Il va les faire. Dis-toi. Je suis plus qu'un vainqueur.
1: Mimi ni zaidi msindaji.
0: Dis-toi.
1: Udiambie.
0: Avec Dieu.
1: Pamoja na Mungu.
0: Déclare avec Dieu.
1: Pamoja na Mungu.
0: J'ai franchi la miraille.
1: Natambuka ukuta.
0: Avec Dieu.
1: Pamoja na Mungu.
0: Je saute la miraille.
1: Natluka ukuta.
0: Frères et sœurs.
1: Duna dada.
0: Laissez la personne qui a construit la miraille. Il sera étonné que la miraille est là, mais toi tu n'es plus là.
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0: Et puis il y a une chose qui va se passer.
1: Kile kuma mambo yatafanyika.
0: La miraille là.
1: Ile kibambashi ile.
0: Elle a mis la miraille à 2 mètres.
1: Aliweka ukuta kwa urefu 2.
0: Même si c'est la miraille de 5 mètres.
1: Hata kama ni ya ukuta urefu 5.
0: Toi tu partiras.
1: Wewe utaenda.
0: Sa miraille restera.
1: Na ile ukuta wake utabakia.
0: Dites amen.
1: C'est ma mina.
0: Est-ce qu'on peut acclamer le Seigneur?
1: Tu n'avais pas changé la bonne.
0: Écoutez, frère.
1: Ce qui en douku.
0: Cet enfant prodigue.
1: Oui, moi n'en potez vous.
0: Quand il est sorti.
1: Wakati alitoka.
0: Son père le vit de loin.
1: Baba yake anamuonea en mbali.
0: Arimona Dieu.
1: Comment est-ce qu'il l'a vu?
0: Il était dehors.
1: Arikuya inje.
0: Son père l'attendait.
1: Baba yake alikuwa anamchunga.
0: Dieu t'attend sur les champs. De bénédiction. Il t'attend sur les champs de l'élévation. Il t'attend sur les champs de consolation. Il t'attend.
1: Mungu eko na kuchunga mwile mashamba ya baraka. Mungu kuna kuchunga mkiwanza ya maendeleo. Mungu kuna kuchunga mumaisha mazuri mwile pale.
0: Quand il voit son fils, qui a compris, il n'est pas parti ailleurs. Il est allé vers le Père. La Bible dit son père courut. Il sauta sur son cou. Il lui donna une bise. L'alliance est établie. La limite est brisée. L'enfant prodigue est restauré. Ce matin, j'annonce. Dieu va te restaurer.
1: Mungu atakurudishia.
0: Dieu va te restaurer.
1: Mungu atakurudishia.
0: Quand je lisais quelque chose, j'avais dit ça ici, ça m'a encore rendu fou. De la fin à la fête. De la fin à la fête.
1: Tu
0: n'as pas encore fêté.
1: Weye auya karamika.
0: J'ai dit tu n'as pas encore
1: Nasema
0: fêté.
1: Bado auya karamika.
0: Les gens ont fêté.
1: Bantu bari karamika.
0: Ils ont tellement fêté.
1: Bari jiba na kule.
0: C'est leur fête.
1: Ni karamu yabo.
0: Ta fête à toi.
1: Karamu yako wey.
0: Ça, je vais la vérité. Hein. Ta fête à toi.
1: Karamu yako wey.
0: Hein. Un incomparable.
1: Ya kwanza. Ayafanikaka.
0: Deux.
1: Ya pire.
0: Inimitable.
1: Abata iwekea mupaka.
0: Posez-moi la question, comment c'est là?
1: Unajua unilize je.
0: Son père, hein?
1: Baba yake.
0: C'est l'unique restauration, unique fête.
1: Ni karamu tu moya maisha.
0: L'homme qui l'unique fête qui là où nous invite.
1: Ma karamu kule bana tuitaka.
0: On nous donne aussi des avis.
1: Bana tupatiaka kona mavazi.
0: Dans la fête on lui a dit.
1: Mukaramu alimwambia.
0: Prenez la robe. La nourriture avec les vêtements.
1: Chakula na mavazi.
0: Il n'y a aucune fête, on va vous inviter, on vous donne la nourriture, on vous donne des costumes. Mais les pères organisent la fête, ils vous donnent la nourriture, ils vous donnent aussi les vêtements.
1: 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Pale mtoto yake anafika, kia kwanza banatosha ile chobobo. Bana mvuika mzuri, kisha banaweka meza ya kukankamana.
0: La fête des hommes, si tu fais une erreur, toi homme, tu entres avec les collants, tu vas manger avec les collants, tu sortiras avec les collants.
1: Hii makaramu ya bantu, unafua la kalamata, unafua la katempula, utengia nako, utatoka paka vile.
0: Si tu es mal habillé, tu vas manger mal habillé.
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0: Dis-moi amen, je te dis quelque chose.
1: Sema amina ni kuambie.
0: Dieu va te vêtir. Dieu va te vêtir. Dieu va te vêtir. Il va te vêtir de la gloire. Il va te vêtir de la puissance. Tu mangeras la table et il va te vêtir.
1: 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Atakuvuika mzuri.
0: Je veux dire à

0: va te vêtir.
1: Kisha atakuvika.
0: Il va te vêtir.
1: Atakuvika.
2: Sois patient.
1: Vumilia.
2: Sois patient.
1: Vumilia.
2: Ton temps arrive.
1: Wakati yako
2: inafika. Ton temps arrive.
1: Wakati inafika.
2: Tu mangeras.
1: Kwenye utakula.
0: Tu seras vêtu.
1: Utavikwa.
0: Savez,
1: Munajua, hein?
0: Dieu.
1: Mungu.
0: Dites Dieu. Peut te faire oublier ton passé en une minute.
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0: Quand cet enfant est entré,
1: wakati mtoto aliingia,
0: il est sorti de la limite.
1: Anitoka mumupaka.
0: Il a vu la mère robe.
1: Anavankanjonsuri.
0: On a tué les veaux gras.
1: Bana uone ngombe wa kunona.
0: Il a mangé.
1: Anakula.
0: Il y avait la musique.
1: Kulikuwa nyimbo.
0: La Bible dit, son père était ému de compassion.
1: Baba yake akajana upendo.
0: Nous avons un Dieu plein de compassion. Quand cet enfant mangeait les
1: carouges,
0: son père avait une idée. Il souffrait avec son fils. Mais il ne pouvait pas aller là-bas. Il attendait un acte de foi. Il attendait un acte de foi. Qu'il fasse le premier pas. Il commence à marcher. Mais son père va courir. Vers son fils. Ce matin, je brise les limites. Deux choses, je termine.
1: Les
0: boîtiers qui étaient à la belle porte. Pierre lui a dit.
1: Petro alimwambia,
0: je n'ai ni or ni argent.
1: Sina ela na zahabu.
0: Ce que j'ai, je te le donne.
1: Nakupatia.
0: Lève-toi.
1: Si mama wewe.
0: Et marche.
1: Tembea.
0: L'onction peut briser les limites.
1: Upako mafuta inawezi kuvunja mupaka.
0: Tu peux manquer l'argent.
1: Unawezi kukosewa
0: tu peux manquer les relations.
1: Unawezi kukosa barafiki.
0: Ne manque pas l'onction.
1: Lakini usikose mafuta.
0: Ce que je te le donne.
1: Ile konacho nakupatia yako.
0: Je te dis, je te prophétise.
1: Nakwambia na kukutabiri.
0: Ulikala miaka mingi sana.
1: Atuka tu ya demere panda longtemps.
0: Asi.
1: Mwenye kuikala asi.
0: Je déclare.
1: Natangaza hivi.
0: Maintenant tu vas te lever.
1: Sasa utashimama.
0: No dor mwen amen fort.
1: Determina nguvu.
0: Cet homme était assis.
1: Oui, mutu alika.
0: À la belle porte.
1: Kwenye mlango nzuri.
0: Assis.
1: Mwenye kukaa miaka.
0: Désert et désert.
1: Miaka masana masa.
0: Un jour il s'est levé.
1: Siku moja alishimama.
0: Il n'est plus rentré là-bas.
1: Na anaingia mule kwa anaingiaka.
0: Crois moi.
1: Uniaminie.
0: Ton temps vient de commencer.
1: Wakati yako inaanza ni leo.
0: Tu vas te lever.
1: Utashimama.
0: Tu vas te lever.
1: Utashimama.
0: Dans ce pays.
1: Mui inchi.
0: Même toi qui me suis à la télé.
1: Attends, ne fais pas ta télévision.
0: Au Cameroun.
1: Ku Cameroun.
0: En Côte d'Ivoire.
1: Côte d'Ivoire.
0: Au Togo.
1: Ku Togo.
0: En Afrique du Sud. En Zambie.
1: Au Zambia.
0: Au Maroc.
1: Mu Maroc.
0: Tu vas te lever.
1: Utashimama na wewe.
0: Le temps a commencé.
1: Wakati yako inaanza.
0: Tu te lèves.
1: Utashimama.
0: La limite sera brisée. Je termine par une chose. Élie et Élisée marchent ensemble. Il a fait un chemin. Ils ont fait un chemin plutôt. Ils ont quitté
1: Gilgal.
0: Ils ont passé par Bethel. Ils ont passé par Jéricho. Maintenant, ils arrivent au Jourdain. Les moqueurs ont dit à Élisée, sais-tu que ton maître te sera levé au-dessus de ta tête? Il a dit, je le sais, taisez-vous. Il était au courant que mon maître va partir. Ils arrivent au Jourdain. Ils ont trouvé une limite. Dans chaque marche, il y aura toujours une limite. Un obstacle. Ne recule pas. Il n'a pas dit je rentre à
1: Gilgal.
0: Quand tu es dans l'église,
1: dans
0: la foi, disons, tu trouves des obstacles. Ne rentre pas. Ne rentre pas.
1: Ne
0: rentre pas.
1: kurudie.
0: Dieu va faire quelque chose.
1: Mungu atafanya kitu moja
0: que tu n'as jamais vu.
1: Kile bado haujaonaka.
0: C'est pourquoi quand il y a les limites.
1: Ni komana kama peko mupaka.
0: C'est pour t'empêcher de connaître nouvelle expérience.
1: Ni tu upate ufahamu mupya.
0: Ce jour-là,
1: ile siku,
0: Élisée,
1: Elisha,
0: devait vivre une nouvelle expérience.
1: Alipasa kuishi ufahamu mupya.
0: Sais-tu que dans ton problème, il y a une nouvelle expérience.
1: Unajua somo ile mambo yako, Mungu anatayarisha mo ufahamu mupya.
0: Ils sont arrivés.
1: Banafika pale.
0: Élisée, Élie a pris le manteau.
1: Il
0: l'a frappé.
1: L'eau
0: s'est partagée.
1: Ils
0: ont traversé.
1: Et
0: Élisée était content.
1: Il dit
0: oui, c'est mon coach.
1: C'est
0: mon patron.
1: Qui
0: a fait ça.
1: Anafanya hivi.
0: Ils sont partis.
1: Banenda.
0: Écoutez frère.
1: Shikia ndugu na dada.
0: Après un certain moment.
1: Kisha wakati moya.
0: Élie devait voyager.
1: Élie alipasha kusafiri.
0: Devait entrer dans l'éternité.
1: Alipasha kuingia katika umilele.
0: Dans le char de feu.
1: Katika gari za moto.
0: Le prend.
1: Ikamshika.
0: Et puis Élisée commence à dire.
1: Élisée kaanza kusema.
0: Mon père,
1: Baba yangu, baba yangu.
0: Char d'Israël.
1: Gari la Israeli.
0: Il est parti.
1: Akaenda kwa upepo.
0: Et puis
1: Kisha,
0: il lui laissa le manteau.
1: Vazi.
0: Frère et sœur, tu as quelque chose dans tes mains.
1: Ukuna kintu kimoya muyako mikono.
0: C'est le manteau d'Élie.
1: Ni vazi ya Elia.
0: C'est la puissance de
1: ni
0: Dieu.
1: Uwezo wa Mungu.
0: Si tu fais comme ça, il n'y a pas d'argent.
1: Kama unaangalia hivi, hakuna kama kitu, eh?
0: Tu n'as même pas une carte de visite.
1: Hauna tena kita barua ya kuruhusia.
0: Tu n'as aucun rendez-vous.
1: Hakuna upatanisho hata moja.
0: Ne perds pas l'onction.
1: Akini usipoteshe mafuta.
0: Je termine en disant. Ils sont arrivés, il est arrivé seul.
1: Sasa Elisha mukurudia na dikuta ye moya.
0: Au Jourdain.
1: Ku Yordani.
0: Il a vu que l'eau était remise.
1: Anakutanisha maji na rudia mwa zamani.
0: L'obstacle.
1: Kikwazo.
0: Qu'ils ont fendu.
1: Kile barikata.
0: C'est remis.
1: Kinarudia mwa zamani.
0: Quoi faire?
1: Tafanya nini hapa?
0: Frère et sœur.
1: Ndugu na dada.
0: Élisée,
1: Elisha,
0: n'est pas resté pour contempler l'eau. Et quand vous lisez dans la Bible, la Bible nous dit les eaux orgueilleuses du Jourdain. Vous savez, quand vous êtes devant un obstacle,
1: hein,
0: Satan va activer cela. C'est moi qui réfléchis. Je crois qu'il avait soulevé la tempête. Les vagues se
1: soulevaient.
0: Devant Élisée. Il y a des vagues qui se soulèvent devant toi.
1: Élisée
0: a dit ceci.
1: Élisée a dit ceci.
0: Où est

0: ya Mungu.
1: Vous avez besoin de Dieu. Il n'est pas resté contemplant les
0: vagues.
1: Il prend les manteaux. Il frappe les
0: Jourdains.
1: Il frappe les
0: Jourdains.
1: Il passa aussi. Voilà mon dernier mot. Ce matin, les Jourdains vont subir un coup. Le

0: malgré tout ce que tu as connu. J'aimerais que chacun prie pour dire merci à Dieu des victoires. Même si tu as traversé un moment très dur dans la vie, chaque chose a son temps. Tu es vainqueur. Tu es vainqueur. Quand on regarde tout ce qui se passe autour de nous, on regarde la télé, et surtout à la télé, là, quand il y avait Coupe d'Afrique, qui pouvait croire que ce serait la Côte d'Ivoire qui sera la championne? Meilleur perdant. Meilleur perdant. Bien-aimé, tu es vainqueur. Et tu dois croire à ta propre victoire. Est-ce que tu peux dire merci à Dieu? Là, j'ai béni le Seigneur parce que je suis arrivé. J'attendais qu'on vienne me chercher. Je suis venu de moi-même. Alors j'ai trouvé une chaudière ici. Satan qui n'a pas de problème. De vraies prières. Bien-aimé, tu es vainqueur.
1: Amen.
0: Si tu étais meilleur perdant, c'est toi le champion. Et chacun va dire merci à Dieu. Dis merci à Dieu. Et citer le point où tu seras vainqueur. Dis à Dieu, je serai vainqueur malgré tout dans ces domaines, je suis meilleur perdant. Et d'ailleurs, dans ces domaines, je ne suis pas classé. Mais c'est moi le vainqueur. Ayez cette psychologie-là et cette foi-là de vainqueur. Prions le Seigneur. Bien-aimés, les frères de Joseph ont été confondus. Ils ont été confondus. Voici le mal que vous avez préparé contre moi. Et voici ce que Dieu a fait. C'est lui
2: qui est le vainqueur. Je ne serai pas perdant.
0: Bien-aimé,
2: je ne serai pas perdant.
0: Au nom de Jésus. Quel que soit ce que tu as connu, oh gloire à Dieu.
2: Je ne serai
0: pas perdant. Merci Seigneur. Je suis vainqueur. La victoire m'appartient. La victoire t'appartient. Tout le reste de ta vie, c'est toi le vainqueur. C'est par toi que toute une famille sera sauvée. Joseph dit, c'est pour sauver tout un peuple, un peuple. Dieu est capable. Merci Seigneur Jésus. Amen. Acclamons le Seigneur. Gloire à Dieu. Bien-aimé, je suis avec Joseph. Donc aujourd'hui, nous serons avec Joseph, nous serons avec David, nous serons avec Jésus-Christ lui-même. À cause de ce que nous voulons partager, les ennemis de ma destinée. Bien-aimé, quand ton ennemi a tous les rapports sur toi, ça devient compliqué. Dans Genèse 37, nous sommes avec Joseph. La Bible nous dit au verset 5, Joseph eut un songe. Et il le raconta à ses frères qui les haïrent encore davantage. Bien-aimé, il eut un songe. Ça, c'était le projet de sa vie, ce que Dieu fera. Au lieu de se taire, il raconte à ses frères. Or, il était déjà en conflit envers ses frères sans le savoir. Parce que papa l'avait beaucoup aimé. Il lui a fait coudre une tunique multicolore. Chez nous, on appelle ça kizoba zoba.
2: Vêtements de plusieurs couleurs.
0: Déjà à cause de ça, les frères n'étaient pas d'accord. Bien-aimés, aujourd'hui, nous allons parler de ces ennemis-là, mais qui ont le même sang que vous. Qui ont le même sang que nous. Parce que parfois, on peut croire que l'ennemi est à 10 000 kilomètres. Il fait un songe, il raconte. La Bible dit, ses frères qui les haïrent encore davantage. Et il eut encore un autre songe. Il a raconté encore ça. Et il les haïr encore davantage. Il y a encore un songe. Ses frères eurent l'envie contre lui. Les ennemis de ma destinée seront confondus. Mais avant que la confusion arrive, un problème ici. Bien-aimé, ton ennemi connaît ce que tu veux faire. Ton ennemi connaît ce que tu deviendras. Bien-aimé, il a été haï par ses propres frères. Pourquoi? Le problème ici, aujourd'hui, à travers le monde, que ce soit les chrétiens ou les païens, les bouddhistes, les musulmans, toutes ces religions-là sont en train d'enseigner sur le silence, l'indiscrétion. L'ennemi sait ce que tu veux faire. En lingala, on dira baïnié.
2: Ton haï.
0: C'est leur propre frère. Mais le frère, dans la joie de ses frères, au lieu de garder le secret, il a dit à ses frères, voilà ce que moi je vis. Les frères ont bien interprété les songes. Ils ont compris que ce garçon va régner sur nous. Alors, une fois là, son père l'envoya pour aller apporter la nourriture chez ses frères. Quand ils l'ont vu de loin, ils diront, voici le faiseur de songe arrive. Tuons-le et nous verrons ce que va devenir ce songe. Bien-aimé, la première leçon de ce soir, ou le premier sujet de prière, bien-aimé, qui détient la vérité sur ta vie, sur ton projet? Et une fois, j'ai partagé avec une missionnaire qui est amie Chassam, parce que quelqu'un m'a rapporté quelque chose, et il y avait un groupe de pasteurs de moi, et voilà, qu'est-ce qu'il croit, il est pasteur de l'église locale, il fait que voyager. Alors quand j'ai raconté ça à mon amie la missionnaire, elle me dira, pasteur, même moi, je serais jalouse de toi si j'étais pasteur. Parce que tu arrives d'abord, avant de prendre l'avion qui cherche ça, aïe, comme on dit chez nous, à boîte. Dans l'avion, Facebook.
2: Tu publies dans les réseaux.
0: Tu descends. Exemple, tu arrives Peut-être escale à Istanbul, parce que parfois on passait par Istanbul. Tu arrives à Istanbul quelque part là.
1: 5 ans.
0: Quoi? Tout le monde sait. Tu ne voyages pas seul. Tu voyages avec la planète Terre. Tous les habitants de la Terre savent que tu es maintenant à Istanbul. Et après, quand tu prends l'avion pour les États-Unis, c'est pour dire que ton ennemi, vous savez que c'est, il y a certains ennemis que nous avons créés nous-mêmes. Alors quand j'ai partagé au missionnaire, à la missionnaire me dira, pasteur Paul, moi aussi, je te suis. Cesse cette histoire-là. Elle me dira même, à cause aussi de ton âge. Bien-aimé, vous savez que le silence est une arme spirituelle aussi. Gardez silence. Gardez le secret de ce que tu vas faire. Parlons de Jésus avec Judas Iscariote. Judas connaissait le programme de Jésus. Et Judas fut l'ami de Jésus. Donc, les 12 là, Jésus leur avait dit, je ne vous appelle pas serviteur, je vous appelle ami, ami, frère. Donc, comme dit chez nous, papyrier.
2: C'est très proche.
0: Mais celui qui a trahi Jésus, ce n'est pas quelqu'un de loin. C'était un ami. Mais un ami qui connaissait tout. Et quand un ami se transforme en ennemi, c'est parfois difficile de discerner dans 2 ou 3 mois. C'est comme quand la maladie entre dans notre corps, il y a une période, je crois les médecins appellent ça une période d'incubation. La maladie est là, mais elle se manifeste pas. Mais elle est déjà là. Alors maintenant, quand un ami, tu lui as partagé ton secret, tes projets, cet ami-là se transforme en ennemi. Et vous trouverez que dans cette histoire, beaucoup ont été déjà enterrés sans savoir qui les a trahis. Bien-aimé dans le Seigneur, heureusement pour Joseph, Dieu est avec lui. Et en vous regardant aussi, il y a quelqu'un ici, je peux dire heureusement que tu as Dieu. Parce que tes amis là, ils ont le secret le plus caché de ta vie parce que tu as parlé. J'ai été surpris. Dieu envoie Samuel chez Isaïe de Bethlémite pour oindre un des fils d'Isaïe roi. Écoute ce que Samuel a dit à Dieu. Samuel dit à Dieu, comment irai-je? Saül apprendra et il me tuera. Hier en passant, je parlais des tueurs de rêves, des tueurs de son. De rêve, de projet. Tu as un projet, mais quelqu'un est au courant de cela. Samuel dit à Dieu, Saül va apprendre ça, il va me tuer. Dieu dit, L'Éternel dit, tu amèneras avec toi une génisse et tu diras, je viens pour offrir un sacrifice à l'Éternel. Mais Dieu, il envoie pour oindre, il lui dit, prends quoi là-bas? Tu amèneras une génisse. Ce n'est pas l'histoire des sacrifices. C'est l'histoire d'aller loin. Et Dieu a compris. Bien-aimé, s'il vous plaît, si Dieu peut comprendre qu'il faut garder les secrets, le point de ce soir, nous allons prier contre celui. Tu as eu confiance en lui. Tu lui as dit tout. Et il prend le tout là pour te détruire. Samuel dit, il me tuera. Vous savez qu'il y a eu des gens qui ont tué des rêves. Qui ont tué des vies. Ici, quand on parle de la mort, tu peux être là, tu es vivant, mais tu es mort. Parce que le projet là de ta vie, ça fait partie de ta vie. Et quelqu'un, tu as partagé, il a décidé d'arrêter ça. Les frères de Joseph, la Bible dit, ils les haïrent encore. Ils les haïrent encore. Bien aimé, à cause de ce que tu as partagé à quelqu'un, il y a un homme, une femme qui travaille contre toi. Il n'est pas d'accord que tu réussisses dans ce projet-là. Et ici, ça peut être un ami.

Peut-être avec la, dans la semaine, on va parler sur la puissance du silence. Bien-aimé, Judas Iscariote connaissait tous les projets. Vous savez qu'aujourd'hui, à travers le monde, même les scientifiques enseignent ça, hein, les non-chrétiens, les hommes de science, tous sont d'accord. Beaucoup de trahisons. Et dans le cercle d'amitié. Qui t'a dit par ce cœur, c'est ton ami, tu dois tout lui dire.

0: bien-aimé.
1: Malheureusement, ce que je veux dire là, ça va pas encore nous détruire, nous les pasteurs. Un collègue me dira, un de ses fidèles lui a dit, chez nous là au Congo démocratique, un pasteur qui reçoit la dîme, il a compris que ce fidèle-là avait de l'argent à la maison. Il a cherché des bandits pour tuer le fidèle et les soldats. Ça devient grave. Bien-aimé, j'ai reçu quelqu'un après avoir enseigné sur la sorcellerie. J'ai reçu quelqu'un là qui a demandé à leur pasteur si je peux partager avec lui là, le prédicateur. Bon, le pasteur a cédé les deux. Le frère vient là, il était à l'intercession de cette église-là. Bien aimé, s'il y avait un verset qui nous autorisait de taper un fidèle. Dans ce bureau-là, il y a la guerre. Ce garçon-là me dira, je ne suis pas
2: seul. Si je n'ai jamais gagné, j'allais me battre.
1: Mais nous aimons l'intercession que quand les fidèles partagent au pasteur, les pasteurs nous donnent des sujets. C'est là où nous découvrons le projet des gens dans l'église. C'est vrai. Non, c'est vrai. C'est pour cela que beaucoup de gens échouent ici. Ne sont pas au courant que nous avons leur projet. Je regarde dans la Bible, est-ce qu'il y a un verset comme ça? Oyo, akobimaboete, falia, alia lukutu.
2: Il ne peut pas s'en sortir comme ça, je dois le tabasser.
1: Et il n'y a pas un verset.
2: J'ai cherché dans la Bible un verset qui autorise la bastonnade.
1: L'ennemi de ta destinée, cet ennemi-là, ça, c'est possible que tu l'as créé. Parce que tout le monde n'est pas à l'aise de te voir réussir. J'ai parlé de pasteur, je parle de couple maintenant. Vous savez que beaucoup de mariés ont échoué dans leur vie parce que l'un dans ce couple-là n'est pas d'accord que tu réussisses. Comme disent les Kinois maintenant,
2: où vas-tu t'enfuir?
1: Ton mari ou ton épouse, tu lui présentes le projet que tu as, il réalise que tu vas réussir. Qu'est-ce qu'il va dire? Si c'est ça, c'est le mari ou c'est la femme. Oh non, tu sais, c'est pas bien le temps qui court ici. Tu sais, il commence à te décourager. Mais en réalité, ton mari ou ton épouse sait que tu vas réussir. Là, les conseillers conjugaux ont des problèmes. Parce qu'au mariage, là, on dit il faut partager, il faut être transparent. Mais tu as un sorcier, une sorcière avec toi. La transparence est avec toi. La transparence, là, va te tuer.

dans une province, là, j'étais le nom de la province, mais on parlait du Congo dans cette province. Les deux Bokilo, donc un couple là, les deux papas, et ce couple, le papa du mari, le papa de l'épouse, travaillaient dans une même société. Les deux papas ont fait une réunion. Le papa de l'épouse ira à son Bokilo, donc au papa de son fils. Depuis que ton fils a pris ma fille en mariage, mais la maman de leur maman est devenue, elle est devenue reine, hein, parce que ton enfant là, il lui achète des habits, tout ça. Ton propre beau-père, ton beau-père, l'autre là aussi dira. L'imbécile est là depuis que je lui ai donné le travail dans cette société. C'est sa mère, hein? Les deux là, ils se sont attendus, ils devaient freiner ce couple-là. Les deux pères. De la femme. Toi, tu peux croire que ça vient de loin. Mais l'ennemi de ta destinée a le même sang que toi.

0: Bien-aimé, le frère de Joseph est haïr. Tu peux être là, mais tu as quelqu'un de ta famille qui te hait et qui n'est pas d'accord de ta réussite. Mais quand on regarde bien, parfois vous êtes sortis de la même idée. Alors comment combattre? Bien-aimé dans le Seigneur, heureusement, Dieu est avec Joseph. Joseph leur a dit, voilà le mal que vous avez conçu. Voilà ce que Dieu a fait. Dans cette histoire de la trahison, parce qu'on connaît ce que Dieu veut faire. Bien-aimé, il n'y a que Dieu. Et vous avez raison. Nous avons raison de prier le vrai Dieu. J'étais surpris une fois là, j'étais encore jeune, hein, un pasteur là m'appelait neveu. Il entre dans mon bureau, j'ai travaillé dans les GPH. Neveu, j'ai quelque chose à te dire. Il était pasteur d'une église locale à l'aumônerie. Il me dit, je vais te dire quelque chose que je n'ai jamais dit. Je ne veux pas révéler ça. Il y a beaucoup de sorciers qui vont me combattre pour rien. Et il me dira, neveu, je voyage vendredi. Il devait voyager pour aller au Canada. Ni l'église, ni les diacres, ni les diaconesses, ni les anciens, personne ne connaissait l'histoire. Il est venu vers moi pour me dire, toi j'ai confiance à toi. Neveu, tu voyages. Je te dis au revoir. Alors le pasteur là qui était rempli de Saint-Esprit, il était un chasseur de démons professionnels. Mais il garde son secret. Il est allé, il voyage le soir, vendredi. Il va à l'ECC au temps de Bokeleale pour dire au président de l'ECC le vendredi que moi le soir je voyage. A dit que le temps il y a Robert à l'isoloté. En ce temps-là, j'ai eu téléphone appelé.
1: Il n'y a pas de l'occasion de raconter. Il n'y avait
0: pas de téléphone à l'époque. Les dimanches, on annonce que les pasteurs, son épouse et les enfants âgés pour un long séjour. Toute l'église a pleuré. Quand l'église pleurait là-bas, moi j'avais les écrits. Bien-aimé, j'ai pris du temps, des mois pour digérer ça. Un pasteur

0: son église. Comment combattre cet ennemi? Ben, la première chose, l'ennemi était ami. L'ennemi, c'est un frère. Et l'ennemi, c'est toi qui lui as dit ce que tu verras. Est-ce que tu sais, tu crois que tous sont d'accord que tu deviennes millionnaire? Alors je suis en train de poser maintenant la question à un frère, à une soeur. Qui détient le secret de Dieu? Est-ce que tu es sûr dans ton intimité là, là où tu as partagé le vrai secret de ta vie? Celui-là a la foi de protéger et prier pour toi pour que tu réussisses. Tout le monde qui te suit là avec Facebook, tu crois que tout le monde est d'accord avec toi? Bien-aimé, à cause de l'indiscrétion, il y a ceux-là, tu partages, il prend, il va féticher contre toi. Ça veut dire qu'il y a beaucoup qui sont victimes de fétiches. De fétiches d'agression. Depuis que tu as partagé à cet homme-là, à cet ami-là, la nuit, tu ne dors pas bien. Ça crée des poursuites la nuit. Poursuite pourquoi? Parce qu'on veut te détruire. Tu ne peux pas devenir ce que tu as dit là. Deux, à part poursuite, il y a ceux qui vont féticher contre toi. Il y a ceux-là qui ne vont pas féticher, ne sont pas des sorciers, mais ils vont faire des souhaits. Quand Jean a dit, je souhaite que tu prospères à tous égards, il y a aussi ceux-là qui souhaitent que tu échoues. On les appelle des sorciers duirnes. Parce que dans la sorcellerie, il y a la sorcellerie nocturne et duirne. Les sorciers duirnes, ceux qui opèrent la journée-là, ce sont ces gens-là qui ont des paroles contre toi. Ah, voilà ce qu'il a dit. On verra s'il va réussir ici. On verra. On verra. C'est pour dire, l'ennemi de ta destinée, il peut être un sorcier d'huile. Il ne sort pas la nuit. Mais il n'a jamais été d'accord que tu réussisses. Et ce sont des gens comme ça, il ne fait que parler de toi partout quand tu es là. C'est gentil, amen, c'est mon frère, tout ça. Mais en réalité, il connaît ton projet et il a peur que tu réussisses. C'est pour cela qu'il utilise sa langue. Bien aimé, il y a des hommes et des femmes qui n'ont jamais été d'accord que tu réussisses. Un jour, une maman a partagé avec moi, elle a découvert un secret. Elle élevait sa soeur et sa belle-soeur. Mais les hommes qui venaient à la maison aimaient plus la sœur de la femme. Tous les garçons qui venaient fouillaient. Après quelques temps, aux fiançailles, belle-mère, oh, c'était les maris qui décourageaient les garçons qui venaient pour sa sœur, sa belle-sœur. Mais un des dieux venu, cet homme-là fait comme il fait avec tous les garçons. Il appelle rendez-vous, on va se voir au restaurant. Il reçoit les garçons là au restaurant et tout ça, en mangeant. Il lui dira, Mais quand tu viens chez les gens, il faut quand même te renseigner. Toi, tu connais la famille. Sa grande soeur, c'est mon épouse. Mais c'est seulement Dieu qui m'aide pour vivre avec cette femme-là. C'est une mauvaise famille. Les têtus là, là j'aime les quinois. Les quinois là dira à cet homme-là, comme toi tu as réussi à vivre avec ton épouse qui est de cette famille-là, moi aussi je crois, je peux vivre avec, jusqu'à ce que les garçons disent à la femme, hein, cet homme-là. Bien-aimé, aujourd'hui, nous allons prier contre tout ami. Tu as partagé le secret d'état de ta vie. Et il a pris ça, travaille contre toi. Les fétiches vont intervenir. La sorcellerie. Tu peux être là, tu es poursuivi parce qu'il y a quelqu'un. Il y a ton rêve, tu as partagé. Il a amené ça. Peut-être tu es là, il y a quelqu'un qui n'est pas d'accord avec toi. Qui n'est pas d'accord. Bien-aimé, il y a des hommes et des femmes mariés qui passent la nuit sur un même lit et l'autre n'est pas d'accord avec toi. Et surtout quand on est mari et femme, après vous entrez dans l'intimité avec un homme ou avec une femme qui n'est pas d'accord avec ton projet là, tu dois échouer. Ça, c'est la haute sorcellerie. Le mari là qui te donne l'argent, qui t'habille, n'est pas d'accord que tu réussisses. Alors tout ce qu'il fait dans ta vie pour que tu deviennes qui? Une femme qui n'est pas d'accord. Un homme là, un candidat député national, il a échoué. Son épouse a fait la fête. Qu'est-ce que je vous disais? Un pauvre type comme ça, a ça des logos, mais le fundu. Un pauvre comme ça, il est fier, il n'a rien. Il devient encore député ici. Ah, tu es là, wa? Nandako, tu es là, sous wa? L'homme ne savait pas que la première sorcière de sa candidature, c'était son épouse. Malheureusement, cette femme-là vient chez nous. Moi, j'étais à la maison. Elle causa avec maman Ni. Ah, maman Ni, Azui. Le fond de la galangwa, comme un sous-député, puis c'est comme la maille.
1: Il est trop capricieux.
0: J'ai écouté ça. Je suis sorti pour dire à cette femme-là, sorcière, tu sors d'ici. L'ennemi de ta destinée peut être celui que tu as élevé. L'ennemi de ta destinée peut être celui où tu as fait des sacrifices pour qu'il devienne ce qu'il est devenu aujourd'hui. Mais l'ennemi de ta destinée. Heureusement pour Joseph, Dieu était avec lui. Pour vaincre dans cette histoire, ça demande la révélation. Amen. Un peuple sans révélation, c'est un peuple sans frein. Bien-aimé, parfois il faut demander à Dieu, révèle-moi. La Kisanga, révèle-moi. Vous savez que quand si Dieu t'a donné un songe, il vient dans ton songe, il te montre ton ennemi. Le matin, tu verras que cet homme-là a changé de route. Ou cette femme-là a changé de route. Parce que tu le connais. Bien-aimé, nous allons prier pour la révélation. Qui est l'obstacle? Qui travaille contre toi? C'est comme dans le match, hein? Un féticheur, on peut aller, quand on était païen là, on peut aller consulter un féticheur uniquement pour qu'il travaille contre leur numéro 10. Parce que cette équipe là, c'est le numéro 10. Alors toi aussi, tu es une source de bénédiction pour toute une famille. Mais il y a des gens qui travaillent contre toi. Tu as besoin de la révélation. Dis à Dieu, révèle-moi. Révèle-moi. Deux. Bien-aimé, s'il n'y a pas révélation, tu prieras pour chasser tout ami qui est ennemi. Tous ceux-là qui viennent vers toi, il faut les éloigner dans la prière. Surtout toi, tu me regardes là, tu es plus que Saint-Nicolas. Hein? Celui de Noël, c'est qui? Père Noël. Toi, tu es Père Noël. Tu aides tout le monde. J'ai suivi un élément là d'un philosophe qui a dit, tu ne peux pas aider tout le monde jusqu'à ce que tu vas aider celui qui va t'enterrer. Chez nous, les Bantous, les sorciers là qui... Ces sorcières-là qui font tout pour te faire échouer, ce sont parfois des gens qui vivent avec toi, tu fais des sacrifices pour eux, mais qui ne sont pas d'accord. On te demande 1000 télés, tu donnes 10 000. Quand ils rentrent là-bas, voilà, j'ai demandé seulement 1000 télés, ils me donnent 10 000. Oh, ni, l'Olendo, hein? Qu'est-ce qu'il veut nous faire croire? Que c'est lui qui a l'argent? Oh, tu as eu pitié? 1000, ça ne suffira pas, tu donnes 10 000. Le jour où il va revenir, j'ai besoin de 10 000 télés. Oh non, vraiment, Mikolo, il est aussi maté, j'ai que 5 000 télés.
1: Il est rare. Ce n'est pas beaucoup.
0: Vraiment, vous croyez vraiment, il n'a pas 10 000 télés? J'ai demandé 10 000, il me donne 5 000. Des mécontents. Quand tu découvres des amis qui n'ont jamais dit merci, Moussous n'a pas soutien, n'a pas jipon au cabelabandimakate.
1: Tu lui as donné des sous-vêtements, mais il n'apprécie jamais. Ils ne sont pas reconnaissants.
0: Surtout vous voyez encore l'argent qui cherche ça. Yeah. Oh, les gars, qu'on soit $50.
1: Parce que là où je t'ai envoyé $50, et pendant qu'il part,
0: $50,
1: les robes qu'il est parti là, c'est pour rien. Est-ce que $50, c'est quelque chose?
0: Bien aimé. Révélation.
1: La prière pour chasser les amis.
0: Chasser tous ses amis qui ne sont pas amis. Si Dieu te demande de vivre seul, restez seul. Que d'être entouré par ces gens-là qui ont peur de toi. Bien aimé, parfois c'est bien d'être seul. C'est toi-même qui les invite, là tu montes encore une armée de jaloux, de jalouses, comme une maman là qui dit chez nous là, les jaloux. Trois. Il faut les désarmer. Toutes les armes qu'ils utilisent là, il faut les désarmer. Je m'arrête là pour aujourd'hui. Il faut les désarmer. Bien aimé, aujourd'hui, chez nous, à Kinshasa, moi je suis de Kinshasa, le poison, ça devient une histoire de tous les jours. Vous allez suivre un pasteur là, empoisonné, il est mort. Celui-là, il est mort. Les gens qui viennent avec le poison, ce sont des gens qui sont très proches. Ce ne sont pas des lointains. Nous allons prier. Qui est celui-là qui vit avec toi? Mais celui qui est l'informateur. Il prend des informations qui amènent chez les autres. Et les autres ne font que féticher contre toi. C'est pour ça que je suis d'accord avec Walo Mutienga, Malachi, Jésus. Walo dit qu'à la prière, il n'y a pas d'amis. Parce que celui qui peut être là aussi, c'est un ami ennemi. Frère ennemi. C'est pour cela, Jésus. Bien aimé, qui détient ta vérité? Qui détient ta vérité? Ce n'est pas encore plusieurs années que j'ai compris que je devais garder mes projets moi-même. Épouse et les enfants, ça suffit. Et où toi là où j'ai confiance, c'est fini. Parce que dans le passé, même dans une prédication, j'ai dit mes projets. Je disais mes projets. Bon, tout le monde n'est pas d'accord de ce que tu vas faire. Tout le monde n'est pas d'accord. Bien-aimé, une maman bénissait un pasteur là, elle était dans les affaires. Mais les jours où les ennemis des pasteurs ont su que c'était cette femme-là. Bien-aimé, moi aussi j'étais bénéficiaire de l'amour de cette femme-là. Mais c'était leur pasteur. Cette femme-là, femme d'affaires, a fait faillite. Pourquoi? Parce que il y a de frères et de sœurs dans l'église, mais qui n'aiment pas les pasteurs qui prospèrent. Ils ont cherché, comme on dit chez nous,
1: l'équipe en tête.
0: Bien aimé, le pasteur a fait une erreur. Il a partagé à un collègue. Oh voilà, et chez moi là, je suis devenu ce que je suis devenu. La maman là. Il croyait que c'était le témoignage. Oh, il était en train de divulguer les secrets. Cette femme-là, chaque mois, j'ai une dîme de 5000 dollars. Et Jarou. Ah bon? C'est elle. Jarou. Donc c'est elle. Tout ma casse, colonaïe.
1: Tu es devenu têtu à cause de
0: lui.
1: Son argent.
0: Bien-aimé, la femme a été combattue jusqu'à ce qu'elle a fait faillite. Quand elle est venue me voir pour que je prie pour elle, Dieu m'a révélé. Et à la base, c'était le pasteur qui a partagé à un ami, et l'ami, le jaloux, a propagé l'histoire. Et les sorciers ont combattu la femme. Le psaume 124, David a dit, sans l'Éternel qui nous protégea, qu'Israël dise, sans l'Éternel, quand les hommes se soulevèrent contre nous, ici je dirais, quand les amis qui se sont transformés en ennemis, bien-aimés, parfois pour savoir que cet ami-là, c'est lui qui t'a trahi, tu as déjà perdu. C'est pour cela, pour certaines vies, c'est trop tard, tu as perdu, parce que toi, tu crois que l'ami reste ami, oh, il est devenu un ennemi. Nous allons prier. Si vous pouvez vous lever. Bien-aimé, c'est sûr qu'il y a un ami qui est auprès de toi,
1: dans
0: tes amis, qui doit être éloigné, qui doit être éloigné. Prions pour la révélation. Demandons à Dieu, nous avons besoin de la révélation. Un peuple sans révélation, c'est un peuple sans
2: frère. Seigneur, ouvre les cieux.
0: Bien-aimé, prions.
2: Oh Dieu de ma destinée, ouvre mes yeux.
0: Il y a besoin de révélation.
2: Ouvre mes yeux pour connaître ceux qui s'approchent de moi. Ouvre mes yeux pour que je connaisse ceux qui marchent avec moi.

0: spirituel. Ouvre, Seigneur, mes yeux de la révélation pour connaître, Seigneur, des gens qui sont autour de moi.
1: Au nom de
0: Jésus.
1: Bien-aimé, tu es là en Europe, mais tu as des amis que tu as laissés au pays. Tu fais des sacrifices de temps en temps, tu leur envoies quelque chose. Mais c'est parmi ceux-là, il y a ceux qui prennent ce que tu envoies, ils travaillent contre toi. Parce que si tu deviens puissant, c'est ta famille qui va se réjouir. Bien-aimé, qui tu as laissé au pays? Tu fais des sacrifices, mais ils travaillent contre toi. Même pour ceux qui sont restés au pays, que ce soit ton propre frère, ta propre soeur, ils doivent être désactivés. Prions le Seigneur.
0: Seigneur, au nom de Jésus-Christ, désactive bien tout homme, toute femme, Seigneur. Dans le nom de Jésus qui est resté, Seigneur, au pays, Seigneur, à qui j'apporte assistance et aide, et qui détourne cela contre moi, qui retourne cela contre moi par la haine et la jalousie éternelle. Ô Dieu et Seigneur, je viens les désactiver de ma destinée. Je les désactive de ma destinée. Au nom de Jésus, qu'ils soient désactivés de ma destinée. Les hommes et les femmes qui sont devenus ennemis de ma destinée. Des gens que j'aide, des gens que j'ai aidés, des gens que j'aide, Seigneur. Au nom de Jésus, soyez désactivés.
1: Au nom de
0: Jésus.
1: Vous allez continuer à la maison. Bien-aimé dans le Seigneur, je suis pasteur. Pasteur de district. J'étais avec mon assistant. L'assistant parle d'un pasteur. Voilà ce qu'on va faire sur lui. J'ai défendu ce garçon-là. Non, tu ne peux pas. On ne peut pas faire ça. On ne peut pas. On ne peut pas. Bien-aimé, 3 jours, 4 jours après, c'est lui que j'ai défendu. Va chez l'assistant pour dire. Les pasteurs qu'on ne même pas. L'assistant lui dit, où tu as ramassé ça? C'est lui qui te protégé là. Bien aimé, beaucoup de gens, tu as eu pitié d'eux, mais en réalité, tu as eu pitié de tes propres ennemis. Que Dieu éloigne au nom de Jésus sur ta route, dans ta maison, dans tes affaires, dans ta foi, tous ceux-là qui sont ennemis, mais qui viennent au nom de Christ, qui viennent vers toi en étant amis. Que Dieu les éloigne. Prions le Seigneur. Éloignez-le. Les ennemis de ta destinée ne sont pas loin. Jésus-Christ a été trahi par un ami. Joseph, c'était ses propres frères qui l'ont vendu. Voici les faisans de songe arrivent. Tuons-les, ce sont ses propres frères. Si c'est ton père ou ta mère qui n'est pas d'accord de ta prospérité, qu'il soit désactivé. Au nom de Jésus-Christ. Au nom de Jésus-Christ. Alléluia. Au nom de... Bien-aimé, tu peux être là un jour, quelqu'un t'a dit, faites attention avec ton ami. Oh non, c'est mon ami. Non. Quelqu'un t'a dit, j'ai écouté ton ami parler du mal de toi. Mais tu n'as pas cru. Aucun ami. Un vrai. Tes faiblesses chez les autres. celui qui parle de toi. Derrière toi, quel que soit le nombre des années de cette amitié-là, c'est un ennemi. Tu es là, quelqu'un t'a dit. Fais attention avec ton ami. Peut-être aussi, il y a quelqu'un qui t'a dit, fais attention avec ton frère. Un frère là, un jour, son épouse lui dira, je ne suis pas d'accord avec ton frère. C'était le, ils sont sortis du même utérus. Les garçons qui sont venus dans ce mariage pour me séparer avec mon frère, Mais le jour, parce que c'est lui qui était béni, il faisait des sacrifices pour son grand frère. Mais le jour il est allé voir son grand frère, le grand frère n'était pas là. C'était les neveux, les petits neveux. Nous, on les appelle à Kinshasa Bana français. Les bandes français là ont dit à leur tonton, tonton, notre papa ne t'aime pas. Leur papa, le grand frère, frère. Tout ce que tu amènes là comme la nourriture, les biens là, il jette ça. Il ne t'aime pas.
0: Dis avec moi le feu à volonté. Du feu du Saint-Esprit. Du

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c'est Axel Kibo Fefe, brillant, tendre père, tendre papa, nous te disons merci pour ce temps de méditation, de révélation, d'approfondissement de ta parole. Nous te rendons grâce pour mon frère, ma soeur, présente. Nous te disons merci pour la santé, la force, la disponibilité et les moyens aussi pour que cette œuvre continue toujours à fonctionner selon ta volonté ou dans ta volonté. Nous te disons merci pour tout cela. Entre tes mains, nous recommandons ces temps. Au nom tout-puissant de celui qui à la croix a tout accompli. Au nom de Jésus, nous t'avons ainsi prié, tendre papa. Amen. Amen. C'est merveilleux. Être enfant de Dieu est synonyme de posséder une identité. Et cette identité vient avec des droits. Nous allons réciter à trois reprises notre action. Je suis enfant de Dieu. Je suis enfant de Dieu. Je suis enfant de Dieu. C'est merveilleux. Nous avons intitulé notre émission « Attention aux voleurs d'âmes ». Pourquoi nous avons intitulé cette émission comme cela? La raison est toute simple. La raison est que nous sommes dans la période de séduction. Et si nous n'éveillons pas votre attention, nous aurons à répondre devant Dieu. Quelqu'un comme moi qui gère le plus vaste réseau d'évangélisation en ligne sur Internet dans la francophonie, j'ai une grande responsabilité devant le Seigneur. Si je m'étais, le Seigneur me dira pourquoi tu te tues et je n'hériterai pas du royaume des cieux. De même, vos pasteurs, tous ces gens qui ont des plateformes par-ci, par-là, ils sont dans cette obligation. Parce que on ne peut pas associer les ténèbres de la lumière. Ça ne se fait pas. De même, comme le Seigneur a dit, on ne peut pas être tiède, ni chaud, ni froid. Ça ne marche pas avec le Seigneur. Alors, pour vous mettre dans le bain comme tel de notre émission, nous avons retenu plusieurs versets bibliques. Cette émission, l'émission d'aujourd'hui, va être basée sur une série de versets bibliques. Dieu est donc, la prochaine émission, nous aurons plus à parler et non à lire d'une façon continuelle tout le verset. Nous allons lire dans Matthieu, l'évangile selon Matthieu, chapitre 24, verset 25. C'est l'un des versets les plus connus. Que nous dit le Seigneur? Matthieu, chapitre 24, 25e verset. Car il s'élèvera de faux Christ et de faux prophètes. Ils feront de grands prodiges et des miracles au point de séduire, s'il était possible, même les élus. Ça, c'est le verset 24, hein, du 24e chapitre de l'Évangile selon Matthieu. Alors, achevons cela au verset 25 pour l'instant. Voici, je voulais annoncer d'avance. Bien-aimé dans le Seigneur. Très souvent, quand les gens lisent ces versets, quand on parle de prodiges, et ils parlent seulement qu'il y a des miracles, ou autre chose, des grandes normes, quand on parle de prodiges, ce sont des choses extraordinaires, ce sont des événements, beaucoup de choses, ce sont des bâtiments. Nous allons lire brièvement la définition du mot prodige. Alors, pour ne pas aller loin, là, nous pouvons trouver cette définition sur Internet, ça va nous faciliter la tâche. Le mot prodige, quand on parle d'un prodige, c'est un synonyme d'un événement extraordinaire,
des caractères magiques ou surnaturels ou actes extraordinaires. Donc, il veut dire quelque chose de grand, événement, ou voire même on peut parler de construction, bâtiment, on peut parler même de prodiges, hein, dans un bâtiment extraordinaire. Quand vous regardez, vous êtes complètement surpris, quoi. Donc, acte, comme le dictionnaire Larousse nous explique, il dit que événement extraordinaire, de caractère magique ou surnaturel, acte extraordinaire, merveilleux, personne exceptionnellement douée, donc prodige. Le Seigneur nous prévient. Vous allez voir ces gens, ils font de réunions où on a des salles pleines, des stadiums pleins. Ils bâtissent de grands bâtiments. Et vous êtes deux fois impressionnés par cela. Mais Jésus nous dit, retournons au verset. Au 24e verset du chapitre 25 de l'Évangile selon Matthieu, Jésus nous dit, car il s'élèvera des faux Christ. Faux Christ veut dire des gens qui vont prétendre qu'ils ont une certaine onction. Et des faux prophètes, ils feront de grands prodiges et des miracles, au point de séduire, s'il était possible, même les élus. Ici, le mot élu est synonyme de quelqu'un qui a la révélation de la personne de Jésus. De quelqu'un qui a compris réellement que Jésus a tout accompli à la croix. De quelqu'un qui comprend qu'il n'est plus dans la malédiction générationnelle. De quelqu'un qui comprend qu'il n'est plus dans les lieux du sang. Donc c'est quelqu'un qui est au parfum comme tel de son identité en Christ. C'est ce qu'on appelle un élu, s'il était possible. Donc un véritable disciple. Ce qui m'attriste est que au verset 25, toujours du même chapitre de l'Évangile selon Matthieu, dans le 24e chapitre, Jésus utilise l'adverbe « voici ». Et l'adverbe « voici » veut dire tout simplement un événement qui va se dérouler, un événement qui est en train de se dérouler, un événement qui a commencé à se dérouler. Donc, quand Christ utilise l'adverbe « voici », c'est une vérité immuable. Donc, c'est quelque chose que vous ne pouvez pas mettre de côté. Retenez bien le rôle joué par l'adverbe « voici ». Et au verset 25, Christ dit « voici, je voulais annoncer d'avance ». Et moi, je vous dis, c'est l'un des versets le plus triste. C'est l'une des phrases triste de notre Seigneur. Pourquoi il veut dire cela? Pourquoi ce verset, le verset 25 du 25e chapitre de l'Évangile selon Matthieu? Jésus veut dire tout simplement que quand cela arrivera, quand il y aura séduction, cela ne serait pas de sa faute parce qu'il vous a déjà informé. Donc c'est le synonyme que vous êtes responsable de ce qui vous arrive. Vous êtes responsable d'accepter tous ces gens qui vous viennent avec des principes que nous allons comment déconstruire ici, des principes de bâtir les hôtels, vous allez entendre un langage qu'ils ont, combat hôtel contre hôtel. Oh, vous savez, il y a des réalités de famille, les liens du sang, la malédiction de famille, beaucoup de choses. Ces gens ont toujours ce genre de langage. Oh, il faut établir, bâtir une alliance avec Dieu. Et c'est ce qui est. Oh, il faut avoir des connexions. Hein, ils aiment bien. Connexion. Oh, l'élévation. La grandeur.
Ils ont un langage qui leur est approprié. Comme j'ai regardé la vidéo, un certain délinquant au nom de Sanogo, en Côte d'Ivoire, toujours l'Afrique, hein, toujours l'Afrique. Et lui, il vient et vous dit, si tu donnes 1 million de francs CFA, je ne sais pas, ça fait combien d'euros, si tu donnes 1 million de francs CFA, il va vous donner une prophétie, et cela va s'accomplir dans votre vie. Une prophétie de bénédiction à un voleur qui est sous la malédiction. Et vous tous qui suivez ce genre de personnes, vous êtes sous la malédiction. Autant de le faire, vous irez en enfer avec eux. Vous devez le comprendre. Et nous allons vous montrer ici. Vous irez en enfer avec tous ces faux prophètes, ces faux ouins qui séduisent des foules. Et tous ces sites qui ont pollué la francophonie en mettant en exergue tous ces voyous de la francophonie. Et ils suivent même ces gens-là. Et d'ailleurs, ils les suivent. Hein, 1000 personnes baptisées à 1 000 $. Bande de voleurs. L'enfer vous attend, la GN vous attend. Et toute personne qui collabore avec ces gens-là, à la fin, il suivra aussi ces gens-là. Là où déjà le feu est préparé pour ces escrocs. Ce n'est pas moi, c'est Jésus qui a dit, il n'y a que 2 maîtres. Soit c'est lui ou c'est maman. Et maman, c'est toujours, entre guillemets, une stratégie pour soutirer l'argent au plus naïf. Et dans le monde chrétien, il y a vraiment des naïfs. Malheureusement pour la francophonie, l'apparition ou l'émergence de plateformes chrétiennes a fait que la francophonie a été noyée complètement et il y a eu émergence de beaucoup de faux serviteurs de Dieu à cause de plateformes chrétiennes. Et aujourd'hui, nous voyons l'état de la francophonie. Il est tellement lamentable de voir aujourd'hui une francophonie dans la confusion la plus totale à cause de tous ces sites internet-là. Retournons à nos moutons. Donc, au verset 25 du 24e chapitre de Matthieu, le Seigneur nous dit, il nous prévient que nous sommes responsables. Donc, il dit que lui n'est plus responsable de ce qui va nous arriver si on se laisse séduire. Bâtir les hôtels, combat hôtel contre hôtel, les dieux d'alliance, donner de l'argent pour que Dieu vous écoute. Ils ont changé la grâce aux œuvres. C'est toujours la même chose comme avant Luther avec l'église catholique. Les diables reviennent toujours au galop avec toujours la même pratique. Lui, il ne change pas aussi. Faites attention à l'ennemi. Et vous comprenez comment cela est triste. Alors nous allons descendre au verset 48 du 24e chapitre, toujours de Matthieu 24. On va remonter au verset 46, au 46e verset du chapitre 24 de Matthieu. Heureux ces serviteurs qui sont maîtres à son arrivée, trouvera faisant ainsi. Non, on va remonter au verset 45, là. Attendez un peu. On va remonter au verset 45. Et nous allons... Je comprends. Ok. Alors, on va continuer toujours. C'était dans mon élan, c'était correct. On va lire le verset 48 du chapitre 24, Matthieu. Alors, on va relire le verset 45. On va descendre jusqu'en bas. Au verset 45, le Seigneur dit ceci. Quel est donc le serviteur fidèle et prudent que son maître a établi sur ces gens pour leur donner la nourriture au temps convenable. Ce que Jésus cherche en ce temps, merci Seigneur, parce que c'est ce verset que je voulais avant de lire l'opposé à ce verset. Le Seigneur cherche de véritables serviteurs à ce temps de la fin qui vont dispenser à son peuple de la véritable nourriture. C'est pour cela qu'il dit qu'elle est donc le serviteur fidèle
Et prudent. Pourquoi il dit prudent? Parce que le diable viendra toujours avec différentes ruses. Pour avoir l'argent, il faut faire ceci, il faut faire cela. Il faut mentir, bâtir les hôtels. Il faut faire cela au Dieu d'alliance. À donner l'argent, Dieu vous écoutera. C'est pour cela qu'il dit, il ne va pas seulement être fidèle, mais il doit être prudent. Parce que l'ennemi est toujours là en train de rôder. On reprend le verset, il dit, quel est donc le serviteur fidèle et prudent que son maître a établi sur ces gens pour leur donner la nourriture au temps convenable. Et reste serviteur que son maître, à son arrivée, trouvera faisant ainsi. Je vous l'ai dit, en vérité, il établira sur tous ses biens. Voilà l'opposé maintenant ce verset. Mais si c'est un méchant serviteur qui dit en lui-même, mon maître tarde à venir. S'il se met à battre ce compagnon, s'il mange et boit avec les ivrognes, le maître de ses serviteurs viendra le jour où il ne s'y attend pas et à l'heure qu'il ne connaît pas. Il le mettra en pièces et lui donnera sa part avec les hypocrites. C'est là où il y aura de plaire et de grincements dedans. Ne me condamnez pas quand je dis qu'à la fin, voilà, cela est dit par le maître lui-même, quand je dis qu'à la fin, vous allez rejoindre tous ces escrocs que vous avez suivis, que vous avez cru avec les hôtels à bâtir, ou bâtir des connexions, ou ceci, ou l'esprit des réclamations, tous ces mensonges-là, ou les liens de famille, tous ces mensonges-là. Vous qui avez cru, vous qui étiez séduit par ces gens-là, vous allez les suivre là où le Seigneur dit leur part, où il y aura de plaire et de grincements dedans. Mais ce qui est étonnant pour le verset 48, il dit, le mauvais serviteur, il se met à battre ce compagnon. Donc c'est quelqu'un qui n'a pas de pitié. Pour avoir l'argent, il s'en fout complètement de vous. Il s'en fout complètement de vos problèmes. Il s'en fout complètement de vos familles. Lui, ce qu'il veut, c'est l'argent. Il faut bâtir un hôtel à Dieu pour que Dieu vous écoute. Voyez-vous? Donc, l'œuvre de la croix n'a rien réalisé. C'est ton argent, l'œuvre de ton argent. Si tu bâtis, et là, Dieu va vous écouter. Donc, il est en train de vous battre, de vous torturer. Ce n'est pas moi, c'est ce que le Seigneur dit. Et ensuite, il ajoute ceci. S'il mange et boit avec les ivrognes, on est toujours dans l'association. Je pense que vous avez suivi durant beaucoup de temps des enseignements dans ce réseau. On vous dit qu'un véritable chrétien ne peut pas s'associer à un faux chrétien. Ici, quand on dit s'il mange et boit avec les ivrognes, c'est synonyme des gens qui ont une vie mondaine. La mondanité n'est pas seulement dans une vie pratique, dans la fausse doctrine aussi, c'est une mondanité spirituelle. Parce que les gens qui sont dans la mondanité spirituelle ne sont pas connus de la part de Dieu. Et Jésus dira au temps de la fin, je ne vous ai point connu. Nous allons approfondir cela et vous allez comprendre. Donc, quand ton pasteur est associé à quelqu'un qui trompe le peuple de Dieu avec de faux enseignements comme bâtir les hôtels, de même, toi qui fais partie de cette église-là, au temps de la fin, tu vas aller en enfer. Raison pour laquelle, je vous le répète, Dieu merci, beaucoup nous écoute d'ailleurs, quittez les églises où on vous trompe avec de fausses doctrines. Quittez les églises où les pasteurs sont amis aux gens qui sont en train de conduire le peuple de Dieu dans l'égarement avec de fausses doctrines comme le lien de sang, la malédiction et tout. Je le répète encore, pour un véritable disciple, quelqu'un qui a pris l'engagement de suivre Jésus, il n'y a plus de malédiction familiale. Il n'y a plus de lien du sang. On va revenir sur ça. Je pense que je me fais comprendre. Alors, nous allons lire Matthieu chapitre 23. Alors, qu'il est Matthieu chapitre 23, verset 13,
jusqu'au 15e verset. Il dit ceci, Jésus-Christ qui dit, malheur à vous, je répète, Matthieu 23e chapitre, du 13e au 15e chapitre. Malheur à vous, scribes et pharisiens hypocrites, parce que vous fermez aux hommes le royaume des cieux. Vous n'y entrez pas vous-même, et vous n'y laissez pas entrer ceux qui veulent entrer. Imaginez-vous que c'est une affirmation grave. Où Jésus-Christ dit, il ne suffit pas avoir l'envie d'entrer dans le royaume des cieux, d'être disciple de Jésus, et de se retrouver dans une mauvaise église. Et là, vous, direz, vous n'hériterez pas du royaume des cieux. À cause de faux enseignements, de fausses doctrines. Donc, quand tu es dans une église où il y a une fausse doctrine, où il y a des faux enseignements, où il y a des faux prophètes, vous n'hériterez pas du royaume des cieux. Vous voyez, mon explication est claire, parce qu'il y a des gens qui ont enseigné cela, et disaient, ben voilà, frère Axel, vient quelqu'un qui est en train de distribuer des cartons rouges, verts ou jaunes. Ce n'est pas moi, c'est la Bible qui le dit, c'est notre maître, le Seigneur Jésus, qui l'affirme. Il dit ceci, Matthieu chapitre 23, 13e verset, il dit, malheur à vous, scribes, pharisiens, j'ai pu dire, malheur à vous, prophètes, docteurs, pasteurs, évangélistes, hypocrites, parce que vous fermez aux hommes les royaumes des cieux. Pourquoi ? À cause de leur faux enseignement. Il ajoute, vous n'y entrez pas vous-même. D'ailleurs, ils ne sont pas, comme je vous ai dit, dans le royaume des cieux, ils ne sont pas sauvés. Il ajoute, vous n'y laissez pas entrer ceux qui veulent entrer. Donc, à cause de cet acharnement qu'ils ont sur vous, pour vous mentir, vous bâtir les autels avec des enseignements, combat, autel contre autel, beaucoup des enseignements bidons. Donc, vous perdez votre éternité. Donc, fuyez ces églises-là. Fuyez. Dès aujourd'hui, je vous dis, fuyez ces églises-là. Et le courage de dire à ces pasteurs-là, pasteur, la Bible dit ceci, cela. Moi là, je vais sauver mon âme, celle de ma famille. Nous quittons votre église. Ciao, bonne chance. Espérons qu'un jour, vous reviendrez sur de bons sentiments. Ayez ce courage-là. On continue. Malheur à vous, scribes. Verset 14. Malheur à vous, scribes et pharisiens hypocrites, parce que vous dévorez les maisons de veuves et que vous faites pour l'apparence de longues prières. À cause de cela, vous serez jugés plus sévèrement. Donc, vous voyez, quand il faut de longues prières, ça a pour but de dépouiller les gens l'argent. Arriver au moment, les mabonza. Surtout les Congolais, ils sont terribles, ces gens-là. Je ferme la parenthèse. Quand je dis, ils commencent à trembler. Je dis la vérité. On va revenir sur eux. Hein? Malheur à vous. Donc, tout ce qu'ils font là, c'est pour escroquer les gens. Verset 15. Malheur à vous, pasteur. Malheur à vous, prophète. Malheur à vous, évangéliste. Malheur à vous, docteur. Malheur à vous, hypocrite. Parce que vous courez la mer et la terre pour faire un prosélyte, donc des disciples. Et quand il est devenu, vous en faites un fils de la géhenne, donc de l'enfer. Deux fois plus que vous. Regardez les gens qui sont à côté souvent. S'il n'est pas peut-être la copine au pasteur, peut-être son objet de plaisir. Ou s'il est là, hein, ils sont tellement de fois fidèles à ces gens-là. Même quand vous leur dites la vérité, ils ne vont jamais accepter. Jésus avait donné la révélation. Il dit, ils font tout. Nous avons un mystique. Quelle révélation. Regardez sur Internet comment ces gens-là déploient leur énergie. Tu verras d'autres des postes matin, soir. Ils font tout pour s'accaparer des gens. Et quand ces gens-là croient maintenant pleinement en eux, ils sont devenus terribles parce que ce n'est plus la Bible qui est leur boussole. Ça devient tout ce que leur pasteur fait sortir de leur bouche. Et ça, c'est une malédiction. Est-ce que vous comprenez?
Matthieu 23, verset 13 à 15. Maintenant, quelle est la position qui nous lie avec notre maître Jésus? C'est très disciple que nous puissions le comprendre. Et ça, ça va être l'objet de notre seconde partie. Nous avons parlé de ces gens-là qui paraissent à gauche, à droite, avec de fausses doctrines. Et la seconde partie qui va intervenir la semaine prochaine, sûrement, on laisse ça une semaine, on verra peut-être cette émission, on va les laisser à l'école des disciples, paroles d'encouragement, certainement à partir de mardi, vous allez écouter la suite de cet enseignement. Il est important, ce temps de la fin, que nous puissions vous informer. Parce que sinon, nous-mêmes, au temps de la fin, au jour du jugement, nous perdons notre élection. Pourquoi? Parce que on a su de vérité et nous l'avons cachée pour soi, pour nous-mêmes. C'est pas ce que Dieu veut. Tous ces pasteurs-là qui voient leurs amis déambuler matin, soir, nuit et jour, avec de fausses doctrines, à leur gré, comme au gré des vagues, à la fin, ils vont répondre à Dieu. Excusez-nous pour notre absence. On est en train de rédiger notre travail de fin de cycle. C'est 6 crédits. Ça demande beaucoup de concentration. Parce que là, la maîtrise s'ouvre devant nous. Et nous allons la voir facilement. Parce qu'il suffit d'entrer pour un micro-programme de second cycle. Associé au DS, nous avons la maîtrise. Ça, c'est sûr. C'est vraiment sûr. Donc, 2004, 2024, obligatoirement, j'aurai ma maîtrise. Mais là, on est en plein travail pour... 2025, je pense, c'est ça d'hiver. On va avoir notre maîtrise. Là, on termine notre DS à santé mentale avec NSC scientifique. C'est ça l'objet de mon absence et tout. C'est pas facile. On fait tellement beaucoup de choses à la fois. La grâce de Dieu est dans, on avance. Donc, ceux qui étaient en train de prédire des choses là, vous vous trompez. Bozara, c'est à ma coule. Ah, où est la place de bien? Ça, y a des, vous savez, il y a des messages qu'on peut lancer comme ça, hein? J'ai pas parlé en langue. Prions. Tendre Père, nous vous remercions pour ce temps de révélation, d'approfondissement de ta parole. Tu veux que nous puissions éveiller ton peuple, enfin, de ne pas se laisser séduire par l'ennemi qui rôde toujours autour de nous, cherchant le bon moment, la bonne occasion pour se saisir de nous et nous convoyer en enfer. Mais grâce au Saint-Esprit, nous sommes toujours debout. Et je prie pour que toute personne qui a écouté cette émission puisse être conduit par le Saint-Esprit afin que les guides, afin que le discernement soit aiguisé et qu'il ne se laisse pas séduire, tromper par l'ennemi. Père de grâce, sous la couverture du sang versé à la croix, nous venons nous réfugier. Au nom de Jésus, nous t'avons ainsi prié, tendre papa. Amen, amen, amen. C'est merveilleux, soyez tous bénis au nom merveilleux de Jésus.

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Ma caméra s'est déroulée dans vraiment accéléré. En résumé, tu as le balabino qui est moni, tant que tu as le tribalisme, tu as le pas en vain. 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
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la guerre avec prudence ya lo balisus. Au moins, on a tatami bimbo, taliban, au moins 1m80 et quelques, pour moi, 1m85. Hein? Na ngambe, je suis grand de taille là et tout. Au moins, 1m85, au canisi na bongo, na yata, moi, maillé les alli, maillé les fenêtres na bongo, oh, bah, abattre l'alliance avec Dieu. Donc, comment vous y va votre bambon? Est-ce que vous bongo, mon aîné, mais cerveau à moins de 3 ans. Je ne sais pas si je suis un peu plus de temps. Au contraire, Bino va se manifester comme ténèbres pour la messieurs Chulombo. 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Boya ce soit au loba. 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Son départ pour Nanga, ce n'est pas une fête. Son départ pour Nanga, il rechangeait Marmébélé. Nanga, il rechangeait le Romorote. Non, il rechangeait Marmébélé. Mais, les érotiques, on ne les jamais faites pour Nanga, parce que, ils ont le relaxé que le nom de Jésus peut être pris en vain. Voilà une personne abîmée. On a l'assemblé là, comme un homme tribal. On a l'assemblée là quand même. Maudia, je sens beaucoup basé sur le tribalisme. C'est dommage, mais je suis comme si nous avons. Kalaming était peut-être beaucoup d'informations, mais Boza, Baoyo, Boza, la primaire. 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Et qu'il y a des libres. Pour l'exhortation, il y a ma casse pour Hélène dit ça. Mais ça, Christ, enfin que tous à la tête, il y a des séduits par Lucifer. 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

Bienvenue à notre temps de prière. C'est Axel Kibo Fefe. Avant de prier, nous allons écouter une chanson que j'aime beaucoup. Chaque fois quand j'écoute cette chanson, cela m'amène dans une autre dimension d'admiration, de contemplation de notre Dieu. C'est la chanson du groupe que vous connaissez, Hillsong, qui est What Beautiful Your Name. Et vous allez écouter ça, je vais interpréter pour nos frères unilingues. Et ensuite, nous allons prier. Écoutons cette chanson. 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

Alléluia. 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Alléluia. Oh, Jésus. 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Nous allons maintenant prier. Tendre Père, nous venons te rendre grâce au Papa. Ton amour pour nous, ô Dieu, est incomparable. Ta miséricorde dans nos vies est inégalable, ô Père. Papa, nous te remercions pour l'œuvre de la croix. Nous te remercions pour cet amour grand et merveilleux que tu as répandu au travers de Jésus pour nous, ô Dieu. Nous te remercions pour le tout est accompli, Seigneur. Merci pour nos vies changées. Merci pour la paix que tu nous accordes. Merci pour l'amour que tu manifestes dans nos vies chaque jour. Nous venons te dire merci, oh Papa. Nous remettons ce temps de méditation et prière entre tes mains, oh Dieu. Papa, reçois la louange, l'adoration. Reçois nos prières comme un parfum de bonne odeur, Seigneur. Que le sang versé à la croix par ton Fils Jésus puisse nous laver, nous purifier, nous sanctifier, nous rendre dignes de nous présenter en cet instant devant toi. Cet esprit, nous remettons entre tes mains ce temps de méditation et prière. Conduis-nous dans l'excellence de la révélation. T'en veux ainsi prier, Père, dans le nom tout-puissant de Jésus-Christ. Nous disons tous ensemble, Amen. Gloire à Dieu. C'est depuis un certain temps que nous sommes en train d'étudier l'intégrité. Et nous avons défini l'intégrité comme étant cette relation verticale, donc avec Dieu, horizontale envers notre prochain, que nous devons pratiquer chaque jour en allant épouser ce que la Bible dit, quoi, en nous conformant à la parole de Dieu. Et nous avons subdivisé cela en trois parties. Nous avons dit qu'il y a l'intégrité sexuelle. C'est dans cette intégrité que nous sommes pour le moment en train d'étudier. Et nous avons dit qu'il y a l'intégrité financière et il y a l'intégrité spirituelle. Vous devez comprendre que la vie est régentée par ces trois types d'intégrité. Vous ne pouvez pas cheminer avec Dieu si vous ne comprenez pas ces trois types d'intégrité. C'est ces trois types d'intégrité qui fait que vous soyez enfant de Dieu comme tel. Vous devez comprendre cela. Vous devez vous imprégner de ces trois types d'intégrité. Nous avons parlé de l'intégrité sexuelle depuis un peu de mois. Et là, nous avons relevé certaines choses qui sont anormales, qu'on ne doit plus retrouver dans nos vies. Nous sommes appelés à nous départir de cela, à abandonner cela. Aussi, nous avons de la difficulté, de la misère, à abandonner ce genre de vie ou ce type, ou ces pratiques non autorisées par la parole de Dieu. Nous devons faire recours à Dieu au travers de la prière ou demander de l'aide, soit du pasteur ou de frère ou de sœur, pour nous accompagner à notre délivrance, parce que c'est vraiment important. Nous avons parlé de la masturbation comme étant le cancer du siècle et tout, parce que là, cela va à l'encontre comme tel de la parole de Dieu qui dit « Tu ne convoiteras pas la femme ou l'homme de ton prochain. » Et là, maintenant, ça devient une habitude, ça devient quelque chose qui est normal. Nous avons parlé aussi d'autres choses qui sont vraiment pas bien, pas propres, comme certaines pratiques qui sont en train de faire rage, entre guillemets, en Occident, en secret, qui est la zoophilie, où la Bible nous dit clairement que tu ne coucheras pas avec la bête, et tout, c'est une abomination. Et aujourd'hui, on devait parler des relations comme telles dans la vie de couple, ou avant le mariage, comment devons-nous nous comporter, et les anomalies qui ont trait à l'intégrité sexuelle. Mais là, je me sens vraiment conduit par le Saint-Esprit à passer du temps dans la prière. Donc, nous allons vraiment passer du temps dans la prière. Et avant de passer du temps dans la prière, nous allons lire un verset qui est vraiment important pour moi et je pense aussi pour vous. C'est dans Jacques,
chapitre 4, versets 5 à 6. Je répète, c'est dans Jacques, chapitre 4, versets 5 à 6. Je vais lire ça. Verset 5 de Jacques, chapitre 4. Croyez-vous que l'Écriture parle en vain? C'est avec jalousie que Dieu chérit l'Esprit qu'il a fait habiter en nous. Il accorde, au contraire, une grâce plus excellente. C'est pourquoi l'Écriture dit « Dieu résiste aux orgueilleux, mais il fait grâce aux humbles. » Nous pouvons aussi lire Job, chapitre 22, verset 29. « Viens l'humiliation, Dieu priera pour ton relèvement. Dieu secourt celui dont le cœur est abattu. » Nous pouvons aussi continuer encore en lisant quelques versets comme Psaume chapitre 138, verset 6. L'Éternel est élevé, il voit les humbles et il reconnaît de loin les orgueilleux. Proverbe chapitre 3, verset 34. Il se moque, donc Dieu, il se moque de moqueurs, mais il fait grâce aux humbles. Proverbe 29. Proverbe chapitre 29, verset 23. L'orgueil d'un homme l'abaisse, mais celui qui est humble d'esprit obtient la gloire. Je rends grâce à Dieu parce que c'est depuis quelques jours que le Seigneur m'a conduit vraiment à cela. Vous savez, nous sommes dans un monde où, voyons, il y a des personnes qui n'ont pas du tout de respect pour leurs prochains. Peut-être parce que ils ont la connaissance de la parole de Dieu, l'excellence des révélations, je parle. Peut-être ils roulent dans une belle voiture, ils s'habillent bien, de grande taille, 1m85, 1m86. Il a l'argent, ou il a le pouvoir. Je peux donner un exemple récent de M. Trump. Vous voyez, quelqu'un qui est un moqueur terrible. Hein. Il s'est moqué de John Biden, mais aujourd'hui, c'est Biden qui est président. On ne sait même pas s'il va atteindre l'âge de Biden. Il disait, ah voilà, il est vieux, malade et tout. Nous ne savons pas s'il va atteindre l'âge de Biden. Je peux donner un autre qui est vraiment un champion boutarde, hein, Sarkozy. Aujourd'hui, il se retrouve sur le banc des accusés. Le premier président de la 5e République française à se retrouver sur un banc des accusés, hein. Il risque même 10 ans de prison. Tu vois, quelqu'un qui est champagne, boutarde, raciste. Donc, vous voyez, il est important de comprendre que si nous voulons marcher avec Dieu, nous devons être humbles de cœur. Parce que la Bible nous dit clairement, dans Jacques chapitre 4, verset 6, il accorde au contraire une grâce plus excellente. C'est pourquoi l'Écriture dit Dieu résiste aux orgueilleux, mais il fait grâce aux humbles. Quand tu es orgueilleux, crois en moi, de ton vivant, tu verras ta déchéance. Parce qu'un orgueilleux, veuillez-vous pas, sur son chemin, il va rencontrer, surtout qu'on est chrétien, un orgueilleux, sur son chemin, il va rencontrer inexorablement un véritable disciple de Jésus. Et là, il va mettre en branle son orgueil. Et veuillez-vous pas, Dieu ne laissera jamais ça impuni. Trop tard, cet homme va être rabaissé et humilié. Et très souvent, des gens ne comprennent pas pourquoi ils vivent le malheur dans leur vie. Les gens ne comprennent pas pourquoi ils vivent l'échec dans leur vie. Les gens ne comprennent pas pourquoi ils vivent loin de la paix, loin du bonheur, loin de la joie dans leur vie. Souvent, c'est là fait suite à l'orgueil. L'orgueil fera que quand quelqu'un enseigne ou prêche, toi tu veux seulement lancer des piques sans raison et t'as rien fait. Mais ton orgueil est là, ton orgueil n'est pas fera que tu ne puisses pas accepter. Tu dis non, tu peux pas accepter le choix de Dieu. Tu vas dire ah non, pourquoi Axel, pourquoi lui? Et tu vas essayer toujours de t'opposer impunément à Axel. Et pourtant le pauvre gars quand il vient là, il vient servir Dieu. Il sert Dieu en temps, en argent, en énergie, en tout. Et pourtant, toi, tu ne peux même pas servir Dieu en argent. Tu ne peux même pas servir Dieu en énergie. Tu ne peux même pas servir Dieu avec ton corps dans la sanctification. Tu ne peux pas.
ton orgueil te poussera toujours à affronter l'autre sans raison. Et de même, même dans la société, tu verras quelqu'un, quelque chose, mais l'autre qui est là, regarde cela avec dédain. Nous devons travailler, c'est très important, parce que ça ne sert à rien de prier, ça ne sert à rien de gêner, ça ne sert à rien de méditer, ça ne sert à rien de faire quelque chose pour Dieu, si l'orgueil est là, si l'orgueil contrôle nos vies. Nous n'irons pas loin avec Dieu. Parce que la Bible dit, Dieu résiste aux orgueils. Et ensuite, tu vas accuser ton oncle, ta tante, tes parents de sorcellerie, d'envoûtement, de blocage. Ah, la faute revient au racisme, à la xénophobie et tout. Mais l'orgueil qui est dans ta vie, l'orgueil qui fait que tu ne peux pas te repentir, l'orgueil qui fait que tu ne peux pas reconnaître ton tort, faire en sorte que tu ne puisses pas avancer avec Dieu. Et tu vas perdre ton temps comme ça. Beaucoup de gens ont perdu leur temps à cause de l'orgueil. Beaucoup de gens n'avancent pas ou sont passés à côté de la destinée. C'est la suite à l'orgueil. Et c'est quoi l'humilité? Parce qu'il y a des gens qui croient que l'humilité, c'est pas bien s'habiller, ne pas rouler dans une belle voiture, ne pas manger dans des restaurants, autre chose. Non, l'humilité, ici, le Seigneur parle de l'humilité du cœur. L'humilité du cœur fera en sorte que tu puisses sentir au fond de toi que tu ne peux rien sans Dieu. Cette humilité fera voir, te fera voir ton prochain similaire à toi. Tu ne feras pas de différence entre toi et ton prochain. Ce n'est pas parce que Dieu t'a béni avec une belle maison, avec piscine creusée, un bon terrain et tout, que l'autre qui n'a rien, qui habite peut-être un demi dans un sous-sol quelque part, là, dans un coin un peu bizarre, là, et tu vas te croire supérieur à lui. Non. L'humilité dont la Bible parle, c'est l'humilité vraiment du cœur, qui commence d'abord par l'amour du prochain. Tu sais, ces derniers temps, Dieu me parle beaucoup de l'amour du prochain. Ces derniers temps, c'est pas seulement ces derniers temps, cela remonte, je pense, à 3-4 ans que je reviens toujours, c'est ça, et ces derniers temps, c'est plus fort au-dedans de moi. Et je sens que Dieu veut m'amener à une autre dimension de choses. Mais cela passe par l'imprégnation comme telle de l'amour du prochain. Des fois, on se dit, est-ce que j'aime pas assez et tout. Mais ce n'est pas vraiment ce que Dieu veut dire. Mais c'est ce sentiment qu'avait Jésus-Christ pour nous. Et c'est un bon signe, parce que c'est un signe vraiment de maturité spirituelle. C'est le sentiment qu'avait Jésus-Christ pour la création, pour l'être humain, vous comprenez? C'est un sentiment, on ne peut pas expliquer ça. Je suis désolé, ça ne s'explique pas, mais ça se vit au-dedans de soi. Et je pense que, à ce stade, c'est quand, je pense, vous avez abandonné tout le compartiment de votre cœur, de votre vie à Jésus. Et on commence à sentir réellement cet amour-là pour son prochain, quoi. Et je pense que nous sommes tous appelés à aimer. À aimer, c'est vraiment important. Certes, c'est vrai, la colère sainte est là. On ne peut pas tolérer l'intolérable. On ne peut pas laisser ça passer comme ça. Nous sommes appelés aussi à dénoncer ce qui est mal. Mais en tout, il y a l'amour de Jésus. Vous savez, si vous écoutez cette chanson que nous venons d'écouter des actions, et vous allez comprendre que le nom de Jésus, c'est un nom merveilleux. Le nom de Jésus, c'est un nom plein d'amour. Vous imaginez, celui qui a créé l'univers a pris la décision de descendre dans un corps humain pour sauver l'homme. Et dans toute l'humilité, il n'est pas né dans une famille royale, dans un palais. Il est né au milieu des animaux. Vous imaginez? Dans un lieu où, je ne sais pas si moi ou toi, tu peux accepter que ta femme
puisse mettre au monde à cet endroit-là. Voyez-vous l'humilité de ce Dieu grand qui descend même là où l'homme ne peut pas imaginer. Et je pense que nous sommes, nous autres, appelés à vivre et à pratiquer cet amour-là envers les gens dont la société n'a pas de regard, vous comprenez ? Envers les gens dont la société ne cesse d'indexer, quoi. Nous sommes appelés à manifester notre amour envers ces gens-là. Nous sommes appelés à tendre notre main à ces gens-là, leur témoigner de l'amour de Jésus-Christ. Je pense que nous sommes tous appelés à cela. Alors, nous allons prier la séance prochaine, je pense. La semaine prochaine, nous allons continuer avec notre thème, l'intégrité, et surtout l'intégrité sexuelle. Ça va être la dernière partie pour passer à l'intégrité financière et ensuite à l'intégrité relationnelle. Et ensuite, nous allons définir l'intégrité avec le livre de Job. Et nous allons continuer sur nos piliers concernant la prière. Et jeudi, vendredi, vous êtes appelé à assister à notre temps de prière miracle. Samedi, nous n'avons pas eu le temps comme tel que Dieu nous pardonne. Pardonnez-nous aussi pour la francophonie. Et nous allons le faire. Hein, nous allons prier pour la francophonie ce samedi. Et l'émission va être diffusée dimanche. C'est très important parce que quand nous regardons l'état de la francophonie, elle est vraiment lamentable. Hein. Partout, nous voyons que l'islam est en train de se développer dans la francophonie. Et nous ne pouvons pas combattre l'islam par les armes. C'est dans la prière et surtout dans l'évangélisation. Et dans l'amour du Seigneur, c'est très important. Alors aujourd'hui, nous allons prier. Nous allons demander au Seigneur de nous aider dans notre marche de chaque jour, à être de bons chrétiens, à être des chrétiens remplis d'amour pour notre prochain, à désirer être des hommes et des femmes humbles. Vous savez, il y a un fléau qui est en train de se répandre partout dans le monde, dans la francophonie, nous on parle plutôt plus de la francophonie, c'est ce besoin qu'il y a du monde à chercher à devenir grand, vous savez, à chercher à être célèbre, à chercher à être connu, à chercher à être acclamé. J'ai entendu même de pasteurs dire « Dieu va t'élever », pas de moi, pas moi, mais à d'autres personnes, « Dieu va t'élever et le monde va t'acclamer ». Frère, t'as pas besoin de ça. Je me rappelle encore, j'étais avec mon aîné, j'ai un aîné ici qui est pasteur ici à Montréal, un propre aîné, vraiment un grand frère, et on était en train de prier dans son église. Moi, je l'écoutais bien prier. Il dit, ah, Dieu, catapulte-moi, élève-moi. S'il m'écoute, qu'il me pardonne, mais c'est un témoignage, quoi. Et à la fin, moi, je lui ai dit clairement, je lui ai dit, écoute, moi, je ne prie pas Dieu pour devenir célèbre. Je ne prie pas Dieu pour que le monde me connaisse, qu'il y ait la gloire, la renommée. Non, non, non, non. Si je viens prier avec toi, intercéder dans ton église avec toi, il ne faut plus me faire ce genre de prière, sinon je ne viendrai plus. Il est là, il témoigne. Un jour, je vais recevoir, quand on a commencé les réseaux médiaclés, c'est après de 7 ans, un coup de fil d'une servante de Dieu. Là. Elle me dit, écoute, là, si tu veux être célèbre et tout, donne seulement l'argent que tu as là et tout. Bénis Dieu avec, sème ça avec Dieu et tu verras, Dieu te rendra grand. Alors, j'étais tellement énervé, je dis à cette personne, mais je ne vous comprends pas, vous tous, pourquoi vous croyez que tout le monde qui sert Dieu, son but est de chercher à devenir célèbre, grand, connu et tout. Et j'étais vraiment en colère. Et cette personne m'a répondu, si je ne te connaissais pas, j'allais te raccrochonner. Alors je vous dis une chose. La destinée n'est pas liée à la célébrité. La destinée n'est pas liée à être réclamée par les gens. La destinée, c'est faire ta part, tout simplement. Faire c'est à quoi Dieu t'a demandé de faire, pas autre chose, vous comprenez? C'est très important. N'allez pas à chercher à devenir ce comment. Non. Vous savez, Jésus dit ça dans l'évangile selon Luc, chapitre 17, verset 9. Dans l'on lit ça rapidement et clôturer notre prière, même 5 minutes à la fin.
On commence Luc chapitre 17, verset 8 jusqu'à 10. Je commence avec le verset 8. Ne lui dira-t-il pas au contraire, prépare-moi à souper, saint toi et serre-moi jusqu'à ce que j'aie mangé et bu. Après cela, toi, tu mangeras et boiras. Doit-il de la reconnaissance à ses serviteurs parce qu'il a fait ce qui lui était ordonné? Vous de même, quand vous avez fait tout ce qui vous a été ordonné, dites, nous sommes des serviteurs inutiles. Nous avons fait ce que nous devions faire. Et je pense dans cet état d'esprit que nous chrétiens, nous devons être, nous disciples de Jésus, hein, et fuir, et je répète, la destinée n'est pas liée à la célébrité. La destinée n'est pas liée à être réclamée par le monde, célébrée par... Non. Nous voyons des gens qui sont morts ici, des hommes célèbres comme Maradona. Et ils sont mercés, vous savez ce qu'il a dit, parce qu'il y a une enquête qui est en train de se faire contre son médecin et tout. Et son médecin pas traitant, mais le neurochirurgien qui l'a opéré, a dit, c'était un ami pour lui, il a dit c'était un homme triste. Et on voit toute sa vie, ce qu'il a fait, c'est comme un appel au secours. On sent que c'est un homme qui intérieurement était vide. On a vu ça aussi avec Michael Jackson, une histoire atroce, un homme malheureux. Donc, vous devez comprendre, au lieu de chercher la célébrité, non. Faites ce que Dieu vous demande tout simplement à faire. Et je pense cette semaine, je vais répéter cela. Ne courez pas derrière la célébrité, la renommée, toutes ces choses. C'est vraiment inutile. Ça, c'est le monde. Avec ça, ça passera. Tu vas passer, les gens vont t'oublier même. Toi, essaye de marcher, faire de ton mieux, à vivre conformément à la parole de Dieu et à aimer Dieu. Nous allons prier. Tendre Père, nous te remercions pour ce temps de prière, d'exhortation. Tu as voulu que cela soit ainsi aujourd'hui et nous t'en sommes infiniment reconnaissants, Papa. Nous venons nous remettre entre tes mains, Seigneur. Nous avons besoin de toi chaque jour, Seigneur. Chacun de nous a un brin d'orgueil en lui ou en elle, oh Dieu. Nous avons besoin de ton secours, Jésus. Nous avons besoin de ton aide. Voilà pourquoi, oh Dieu, comme cette personne qui n'avait pas de foi a crié, viens au secours de ma foi. Et il a eu la guérison. Nous avons besoin de cette guérison-là, de cette délivrance-là, oh Dieu. Seigneur, libère-nous, délivre-nous de toutes ces masses d'orgueil, oh Dieu. De toutes ces masses qui nous fait voir plus grand que notre prochain, oh Dieu. Matériellement, physiquement, financièrement, en élocation, en habit, en tout quoi. Partout où en nous, il y a un brin d'orgueil, oh Dieu. Qui nous fait croire qu'on est plus que quelqu'un d'autre, qu'on est plus que notre prochain. Nous venons, Seigneur, à toi, te demander d'abord pardon, oh Jésus. Au moyen du sang que tu as versé à la croix, purifie-nous, Seigneur. Sanctifie nos âmes, purifie nos esprits, oh Dieu. Purifie nos corps, oh Dieu, Seigneur. Que l'humilité véritable, l'humilité qui a fait que tu puisses quitter le ciel, comme nous l'avons écouté dans cette chanson, tu as dit... Le paradis ne peut pas être paradis sans moi, Axel, sans ma soeur, sans mon frère qui m'écoute, oh Dieu. Cette humilité qui a fait que tu descendes, oh Dieu, sur la terre. Cette humilité qui a fait que, oh Dieu, que tu acceptes d'être exposé à la croix comme ça, au milieu de tout le monde, au vie de tout le monde, toi, Dieu, humilié comme rien. Cette humilité-là, oh Dieu, pour un homme comme moi, pour ma soeur, pour mon frère, oh Dieu. C'est de cette humilité que nous avons besoin, Seigneur. Nous avons besoin de cette humilité sur cette terre des hommes où l'apparence parle plus que l'être intérieur. Mais nous voulons que notre être intérieur puisse être un être qui a plus de valeur, Seigneur. Alors nous venons à toi, ô Dieu, en toute humilité, Seigneur, nous abandonner. Saint-Esprit, prends contrôle de nous. Aide-nous à cheminer dans l'humilité. Aide-nous à marcher chaque jour, matin, soir, nuit et jour, comme notre Maître, Seigneur Jésus-Christ. Père, nous t'avons ainsi prié dans le nom merveilleux de Jésus-Christ.
Nous disons tous ensemble Amen. C'est merveilleux. Que Dieu nous bénisse tous. Soyez bénis. On se retrouve prochainement dans la prière.

0: Bien-aimés dans le Seigneur, je vous salue tous dans le nom de notre Seigneur Jésus-Christ. Le message que nous allons partager aujourd'hui, c'est une suite d'une série de messages que nous avons eu précédemment, où nous avons expliqué que dans le corps humain, il y a trois parties où se reposent spirituellement les bénédictions. Nous avons parlé de mains, nous avons parlé de pieds, et aujourd'hui nous allons parler de la tête. Et nous sommes dans Genèse 49, au 6e verset. Si vous lisez la Bible, vous verrez que c'était le temps fort vers la mort. Lorsque Jacob approchait vers la mort en Égypte, il appela Joseph, il appela ses deux petits-fils, Éphraïm et Manassé. Il leur imposait les mains sur leur tête et prononça des paroles de bénédiction. Et la Bible dit, lorsque Jacob bénit ses petits-fils, il leur dit que les bénédictions qui étaient sur la tête de votre père se reposent sur votre tête. Donc là, nous comprenons que la tête, premièrement, c'est le lieu principal où siège la bénédiction. Si les mains, c'est le lieu où Dieu envoie la bénédiction, si les pieds, c'est le chemin par lequel Dieu ouvre la bénédiction, mais la tête, c'est le lieu où siège, où se reposent les bénédictions. Voilà pourquoi le diable, pour combattre les bénédictions, il vient enlever ou bien il vient voler les bénédictions sur nos têtes. Et bien aimé dans le Seigneur, vous avez remarqué dans l'histoire de Jacob et d'Ésaü, Jacob a reçu la bénédiction de son père Isaac. Et Ésaü est resté avec tout le bien en fait. Mais le problème n'était pas rester avec le bien. Le problème c'était recevoir les paroles. Jacob est parti main vide. Mais il est rentré quelques années plus tard fort riche. Pourquoi? Parce qu'il avait sur lui les paroles. La bénédiction, ce n'est pas le matériel, ce n'est pas l'argent, ce n'est pas être en bonne santé, ce ne sont pas les voitures, ce n'est pas le travail, ce ne sont pas les diplômes. Mais la bénédiction, ce sont les paroles qui sont sur nos têtes, qui font naître les diplômes, qui font naître le voyage, qui font naître tout ce que vous voulez bien donner. Donc, ce qui faisait de Jacob béni, ce n'était pas sa force ni son intelligence, mais c'était les paroles de son père sur sa tête. Voilà pourquoi j'aimerais te dire ce matin ou ce soir, ça dépend de l'heure où tu suis cet audio, la bénédiction de Dieu se repose sur nos têtes. Sur ta tête, enfant de Dieu, il y a des bénédictions physiques, pour que tu ne sois pas maladif, pour que tu ne tombes pas malade, pour que tu ne sois pas handicapé, pour que tu aies l'intégrité physique. Il y a des bénédictions circonstancielles pour que les bonnes choses t'arrivent. Il y a des bénédictions matérielles, financières et même spirituelles pour que tu sois délivré, libéré des oppressions. Tout ça, c'est sur ta tête. Voilà pourquoi, dans Jérémie 29, 11, Dieu dit à Israël, « Je connais les projets que je forme sur. » Quand on parle de « sur », ça suppose être au-dessus de. Au-dessus de quoi? De la tête. Sur nos têtes, nous avons la bénédiction de Dieu. Deuxième réalité, il n'y a pas que ta tête prise individuellement. Il y a aussi la tête de là où tu pries, dans l'église où tu pries, en suivant le psaume 133 où la Bible dit « La bénédiction c'est comme l'huile qui descend de la tête d'Aaron ». C'est-à-dire le pasteur de ton église, c'est aussi la tête qui fait déclencher ta bénédiction. En fait, les pasteurs tels qu'ils sont là, ce sont des clés qu'ils ouvrent les portes des bénédictions de leurs fidèles. Lorsqu'on dit que la bénédiction est sur ta tête, c'est pas seulement ta tête individuellement, c'est aussi la
1: tête de l'Église. Voilà pourquoi il faut prier pour son pasteur, pour que le pasteur soit réellement une source de tes ressources, pour que le pasteur soit une source de ta bénédiction physique, de ta bénédiction matérielle, de ta bénédiction financière, de ta bénédiction circonstancielle. Le pasteur est comme, permettez-moi le terme, il est comme le seau de mouton qui vient faire passer la bénédiction pour que cela descende dans ta vie. C'est le chemin qui amène Dieu à te visiter. Voilà pourquoi il faut prier pour ton pasteur, pour que le pasteur soit une source de bénédiction. Voilà pourquoi je condamne, et que Dieu te fasse grâce, je condamne les pasteurs qui sortent avec leurs fidèles, les pasteurs hommes qui sortent avec leurs fidèles, leurs femmes. Nous ne bénissons pas dans ces conditions-là, puisqu'en ce moment-là, nous ne serons pas la tête qui recevra leur bénédiction. Et le troisième élément de la tête, lorsque nous lisons la Bible, nous verrons qu'il est écrit dans le psaume 23 que la tête, c'est aussi le lieu où coule l'huile. Le psaume 23 dit « Tu oins d'huile ma tête et ma coupe déborde ». L'onction descend sur la tête. Sur notre tête, nous devons recevoir l'onction. Le mot chrétien vient du mot Christ. Le mot Christ veut dire le oint, celui qui a l'onction. Donc le chrétien, c'est celui qui appartient à celui qui a l'onction. Donc sur nos têtes, il n'y a pas seulement la bénédiction comme parole, mais sous nos têtes, il y a aussi l'onction de Dieu. L'onction de Dieu qui fait que le bonheur et la grâce nous accompagnent. Quand on parle de la grâce, ce sont les facilités que le Dieu nous accorde. Ce sont les grâces, ce sont les ouvertures spirituelles. Lorsqu'on dit le bonheur, c'est plus des facilités physiques, matérielles. À cause de l'onction qui est sur nous, sur nos têtes, cela déclenche. En fait, l'onction déclenche. Ça déclenche des choses. Ça déclenche des situations. Tu peux avoir passé des moments de déception. On peut même te licencier au travail. Tu peux même connaître un décès d'un être cher. Tu peux même devenir même handicapé. Tu peux vivre des cas compliqués. Mais l'onction de Dieu qui est sur ta tête peut déclencher les solutions à tes problèmes. C'est l'onction qui crée les inattendus de Dieu quand dans nos attendus. Voilà pourquoi sur nos têtes, il y a aussi l'onction. Sur nos têtes aussi, il y a aussi la couronne de gloire qui se pose sur nos têtes. Voilà pourquoi j'ai pris le Seigneur pour que sur ta tête, il y ait des bénédictions, que sur ta tête, il y ait des ouvertures. Au nom puissant de Jésus-Christ, nous avons ainsi déclaré. Amen.

0: Bien-aimés dans le Seigneur, je vous salue tous dans le nom de notre Seigneur Jésus-Christ. Le message que nous allons partager aujourd'hui, c'est une suite d'une série de messages que nous avons eu précédemment, où nous avons expliqué que dans le corps humain, il y a trois parties où se reposent spirituellement les bénédictions. Nous avons parlé de mains, nous avons parlé de pieds, et aujourd'hui nous allons parler de la tête. Et nous sommes dans Genèse 49 au 6e verset. Si vous lisez la Bible, vous verrez que c'était le temps fort vers la mort. Lorsque Jacob approchait vers la mort en Égypte, il appela Joseph, il appela ses deux petits-fils, Éphraïm et Manassé, il leur imposait les mains sur leur tête et prononça des paroles de bénédiction. Et la Bible dit, lorsque Jacob bénit ses petits-fils, il leur dit que les bénédictions qui étaient sur la tête de votre père se reposent sur votre tête. Donc là, nous comprenons que la tête, premièrement, c'est le lieu principal où siège la bénédiction. Si les mains, c'est le lieu où Dieu envoie la bénédiction, si les pieds, c'est le chemin par lequel Dieu ouvre la bénédiction, mais la tête, c'est le lieu où siège, où se reposent les bénédictions. Voilà pourquoi le diable, pour combattre les bénédictions, il vient enlever ou bien il vient voler les bénédictions sur nos têtes. Et bien-aimés dans le Seigneur, vous avez remarqué dans l'histoire de Jacob et d'Ésaü, Jacob a reçu la bénédiction de son père Isaac. Et Ésaü est resté avec tout le bien en fait. Mais le problème n'était pas rester avec le bien. Le problème c'était recevoir les paroles. Jacob est parti main vide. Mais il est rentré quelques années plus tard fort riche. Pourquoi? Parce qu'il avait sur lui les paroles. La bénédiction, ce n'est pas le matériel, ce n'est pas l'argent, ce n'est pas être en bonne santé, ce ne sont pas les voitures, ce n'est pas le travail, ce ne sont pas le diplôme. Mais la bénédiction, ce sont les paroles qui sont sur nos têtes, qui font naître les diplômes, qui font naître le voyage, qui font naître tout ce que vous voulez bien donner. Donc, ce qui faisait de Jacob béni, ce n'était pas sa force ni son intelligence, mais c'était les paroles de son père sur sa tête. Voilà pourquoi j'aimerais te dire ce matin ou ce soir, ça dépend de l'heure où tu suis cet audio, la bénédiction de Dieu se repose sur nos têtes. Sur ta tête, enfant de Dieu, il y a des bénédictions physiques, pour que tu ne sois pas maladif, pour que tu ne tombes pas malade, pour que tu ne sois pas handicapé, pour que tu aies l'intégrité physique. Il y a des bénédictions circonstancielles pour que les bonnes choses t'arrivent. Il y a des bénédictions matérielles, financières et même spirituelles pour que tu sois délivré, libéré des oppressions. Tout ça, c'est sur ta tête. Voilà pourquoi, dans Jérémie 29, 11, Dieu dit à Israël, « Je connais les projets que je forme sur. » Quand on parle de « sur », ça suppose être au-dessus de. Au-dessus de quoi? De la tête. Sur nos têtes, nous avons la bénédiction de Dieu. Deuxième réalité, il n'y a pas que ta tête prise individuellement. Il y a aussi la tête de là où tu pries, dans l'église où tu pries, en suivant le psaume 133 où la Bible dit « La bénédiction, c'est comme l'huile qui descend de la tête d'Aaron. » C'est-à-dire, le pasteur de ton église, c'est aussi la tête qui fait déclencher ta bénédiction. En fait, les pasteurs tels qu'ils sont là, ce sont des clés qu'ils ouvrent les portes des bénédictions de leurs fidèles. Lorsqu'on dit que la bénédiction est sur ta tête, c'est pas seulement ta tête individuellement, c'est aussi la tête
1: tête de l'Église. Voilà pourquoi il faut prier pour son pasteur, pour que le pasteur soit réellement une source de tes ressources, pour que le pasteur soit une source de ta bénédiction physique, de ta bénédiction matérielle, de ta bénédiction financière, de ta bénédiction circonstancielle. Le pasteur est comme, permettez-moi le terme, il est comme le seau de mouton qui vient faire passer la bénédiction pour que cela descende dans ta vie. C'est le chemin qui amène Dieu à te visiter. Voilà pourquoi il faut prier pour ton pasteur, pour que le pasteur soit une source de bénédiction. Voilà pourquoi je condamne, et que Dieu te fasse grâce, je condamne les pasteurs qui sortent avec leurs fidèles, les pasteurs hommes qui sortent avec leurs fidèles, leurs femmes. Nous ne bénissons pas dans ces conditions-là, puisqu'en ce moment-là, nous ne serons pas la tête qui recevra leur bénédiction. Et le troisième élément de la tête, lorsque nous lisons la Bible, nous verrons qu'il est écrit dans le psaume 23 que la tête, c'est aussi le lieu où coule l'huile. Le psaume 23 dit « Tu oins d'huile ma tête et ma coupe déborde ». L'onction descend sur la tête. Sur notre tête, nous devons recevoir l'onction. Le mot chrétien vient du mot Christ. Le mot Christ veut dire le oint, celui qui a l'onction. Donc les chrétiens, c'est celui qui appartient à celui qui a l'onction. Donc sur nos têtes, il n'y a pas seulement la bénédiction comme parole, mais sous nos têtes, il y a aussi l'onction de Dieu. L'onction de Dieu qui fait que le bonheur et la grâce nous accompagnent. Quand on parle de la grâce, ce sont les facilités que le Dieu nous accorde, ce sont les grâces, ce sont les ouvertures spirituelles. Lorsqu'on dit le bonheur, c'est plus des facilités physiques, matérielles. À cause de l'onction qui est sur nous, sur nos têtes, cela déclenche. En fait, l'onction déclenche, ça déclenche des choses, ça déclenche des situations. Tu peux avoir passé des moments de déception. On peut même te licencier au travail. Tu peux même connaître un décès d'un être cher. Tu peux même devenir même handicapé. Tu peux vivre des cas compliqués. Mais l'onction de Dieu qui est sur ta tête peut déclencher les solutions à tes problèmes. C'est l'onction qui crée les inattendus de Dieu quand dans nos attendus. Voilà pourquoi sur nos têtes, il y a aussi l'onction. Sur nos têtes aussi, il y a aussi la couronne de gloire qui se pose sur nos têtes. Voilà pourquoi j'ai pris le Seigneur pour que sous ta tête, il y ait des bénédictions, que sous ta tête, il y ait des ouvertures. Au nom puissant de Jésus-Christ, nous avons ainsi déclaré. Amen.
2: Veuillez vous asseoir, que Dieu vous bénisse. Nous rendons gloire et grâce à notre Dieu pour l'occasion qu'il nous accorde encore une fois de plus. Celle de nous réunir ce jour et de le glorifier, de l'adorer et de recevoir ses instructions. La parole de Dieu pour ce matin est dans le livre d'Ésaïe, chapitre 41. Nous lirons d'abord à partir du verset 17 jusqu'au verset 20, et les autres versets, nous les lirons après. Ésaïe chapitre 41, versets 17 à 20. Il est écrit, les plus humbles et les plus pauvres cherchent de l'eau, mais il n'y en a pas, et leur langue est desséchée par la soif. Moi, l'Éternel, je répondrai à leurs prières. Moi, le Dieu d'Israël, je ne les abandonnerai pas. Je ferai jaillir des fleuves sur les collines et des sources au milieu des vallées. Je changerai le désert en étang et la terre aride en cours d'eau. Je ferai pousser dans le désert les cèdres, l'acacia, le myrte et l'olivier. Je placerai pêle-mêle dans la plaine aride les cyprès, l'orme et le buis. Ils le verront et ainsi ils reconnaîtront. ils constateront et comprendront tous ensemble que c'est la main de l'Éternel qui a fait cela, que c'est le Saint d'Israël qui l'a créé. Quelqu'un peut dire amen?
3: Amen.
2: Non, est-ce que ton amen peut être un peu amen, présent dans la salle? Si tu sais que le souffle de Dieu t'a amené jusqu'au 10e mois, est-ce que tu peux exagérer ton amen? Gloire au Seigneur. Quelqu'un est béni en poussant ce cri-là. Quelqu'un reçoit déjà en poussant ce cri-là. Amen.
3: Amen.
2: Aujourd'hui, nous parlons de la formation et transformation des déserts de notre vie. Comment les déserts se créent dans notre vie et comment le Seigneur les change. C'est très important de comprendre que je peux traverser le désert, mais aussi de comprendre que Dieu a prévu un changement, une transformation de désert. Le texte que nous venons de lire est une promesse solennelle. La promesse est au futur, bien sûr. Il dit, je ferai jaillir. Je transformerai. Cela veut dire qu'il y aura un moment où il peut y arriver un désert. Mais le Dieu qui connaît les temps, les circonstances, les lieux et toutes choses, il promet qu'il sera disposé de transformer le désert en forêt. Le verset 19 dit, je ferai pousser dans le désert les cèdres, l'acacia, le myrte et l'olivier. Et puis il dit qu'il y a d'autres arbres, je ne mettrai pas ça comme une forêt, mais je vais les placer pêle-mêle. Pêle-mêle, ça sera pêle-mêle. Comme par hasard, tu vas rencontrer cet arbre-là, tu te poses, mais ça vient d'où? Pêle-mêle. Ah, je prie que Dieu te bénisse de manière pêle-mêle. Que Dieu regarde le désert de ta vie et commence à te bénir de manière pêle-mêle. La santé rentre ici, le travail retourne là-bas. Pêle-mêle des bénédictions, pêle-mêle dans ta vie. Que quelqu'un qui m'entend comprenne qu'il y a des choses qui t'arriveront dans la vie qui ne seront jamais arrangées. Ça sera pêle-mêle. Pêle-mêle. Comme dans un désordre, là, pêle-mêle, mais Dieu visite ta vie. Une date du mois où tu ne t'attendais à rien, pêle-mêle, par-ci, par-là, quelque chose t'arrive. Bien, mais ici, il est en train de dire qu'il va prendre soin de la terre aride pour transformer cela. Il va faire pousser des arbres et il va faire couler de l'eau sur ce terrain-là. Avant que nous retournions dans la phase de la transformation des déserts dans notre vie, nous voulons d'abord voir comment ce fameux désert se forme dans notre vie. Ici, ce sont les images que la Bible utilise. Mais il y a des actes que les gens posent qui créent une sorte de désert dans notre vie. Un endroit aride, un endroit où rien ne pousse, un endroit où il ne faut pas bon vivre, un endroit dangereux, un endroit où vous êtes à découvert. Le froid vous trouve, il vous frappe. La chaleur vous trouve, elle vous frappe. Les animaux sauvages vous trouvent, ils vous frappent. Donc vous êtes à découvert. Vous êtes exposé à toutes sortes de dangers. Là, c'est le désert. Vous ne savez pas remplir ou assouvir votre soif. Il y a des besoins permanents qui ne sont jamais satisfaits. Non seulement ce n'est pas satisfait, mais il n'y a aucun signe qu'un jour ça va être réglé. Ce sont les conditions de désert. Et dans Ésaïe chapitre 41, à partir du verset 26, la Bible nous dit comment ça se crée. Et nous allons lire un peu cela pour voir. Ésaïe 45, 41 plutôt, je m'excuse. 41, 26 à 29. Il est écrit ceci. Qui l'a réveillé, qui l'a révélé plutôt dès le début pour que nous le sachions. Longtemps à l'avance pour que nous puissions dire c'est juste. Personne ne l'a réveillé, personne ne l'a annoncé et personne n'a entendu vos paroles. J'ai été le premier à dire à Sion, les voici. A donné à Jérusalem un messager de bonnes nouvelles. Je regarde, mais personne ne se présente. Personne parmi eux qui puisse donner un avis et qui puisse répondre si je l'interroge. Verset 29, qui nous intéresse plus. Ils ne sont tous que tromperies. Ils ne fabriquent que du vide. Leurs idoles ne sont que du vent. C'est le désert. Quelqu'un peut dire amen. Ils ne sont que de tromperies. Tous, ils sont dans la tromperie. Ils ne fabriquent que du vide. Leurs idoles ne sont que du vent. C'est le désert. Ici, bien-aimés dans le Seigneur, la parole de Dieu nous révèle comment le désert, des circonstances difficiles, se créent dans la vie d'un individu ou même dans la vie d'un peuple. Tout commence par les idoles. C'est là le commencement du désert. Là où il y a des idoles, on finira par avoir un désert. Lorsque dans votre vie, vous avez une idole, quelqu'un d'autre qui n'est pas le Dieu qui t'a créé, auquel tu t'accroches, ton avenir, ce sera un désert. Parce que Dieu, il interpelle ici des idoles, des faux dieux. Lorsqu'il dit où est-ce qu'ils sont, qu'ils viennent, qu'ils prédisent l'avenir, qu'ils nous disent quelque chose et que nous puissions vérifier si cette chose-là est vraie pour qu'on puisse croire en eux. Et Dieu dit, moi je me distingue parce que moi je promets et je réalise. C'est pourquoi j'ai droit qu'on me fasse confiance, qu'on s'attache à moi parce que je connais l'avenir et je crée l'avenir. Mais qu'ils viennent, qu'ils vous prédisent pour que vous vérifiez et que vous attestiez que c'est juste. Dans ces conditions, vous pouvez leur faire confiance. Au chapitre 2 d'Ésaïe toujours, au chapitre 2 à partir du verset 6, on nous donne un peu plus de détails. Au chapitre 2 d'Ésaïe, verset 6 à 8, il est écrit ceci. Oui, tu as abandonné ton peuple, la famille de Jacob, parce qu'ils sont remplis de l'Orient, des personnes pratiquant la magie comme les Philistins, parce qu'ils tendent la main aux enfants étrangers. Son pays est rempli d'argent et d'or, des trésors sans fin. Son pays est rempli de chevaux, de chars en nombre incalculable. Son pays est rempli de faux dieux. Ils se prosternent devant ce que leurs mains ont fait, devant ce que leurs doigts ont fabriqué. Mais toi, tu dis bien amen.
4: Amen.
2: Donc, là où il y
4: y a la présence de faux dieux, là où il y a la présence de l'idolâtrie, de l'attachement à autre chose qu'à Dieu, il y aura le désert. C'est le commencement du désert. Jésus a pris soin de dire à quelqu'un, si quelqu'un veut venir après moi, il doit m'aimer plus que tous les autres. Si quelqu'un aime quelqu'un de sa famille plus que moi, alors celui-là ne sera pas digne de moi. Bien-aimé dans le Seigneur, retenez que la présence d'une idole, d'un faux dieu, le Seigneur dit, des dieux que nous-mêmes nous fabriquons, que nous-mêmes nous protégeons, que nos mains ont fabriqué, que nos idées ont créé, et que nous-mêmes nous adorons, et que nous considérons plus important que Dieu. En ce moment-là, nous sommes sur le chemin du désert. Nous sommes en train de fabriquer pour nous-mêmes quelque chose qui va nous coûter cher. Alors c'est déjà un avertissement, car il est écrit, Israël, ton Dieu est unique. Tu n'auras qu'un seul Dieu. Et en dehors de lui, tu n'auras pas d'autre Dieu. Bien-aimé, refaisons notre calcul pour aimer Dieu au-dessus de toute chose. Que l'Éternel, notre Dieu, reçoive notre amour. Que nous puissions l'aimer de toute notre force, de toute notre âme, de toute notre intelligence, de tout notre être, de tout notre cœur. Qu'il soit la raison pour laquelle nous vivons, la raison pour laquelle nous quitterons cette terre, la raison pour laquelle nous existons. Car notre existence ne peut pas être attachée ni à une maison, ni à un individu, ni à quelque chose de la terre. Notre existence est attachée à celui qui vit et règne éternellement, que ce soit sur la terre, que ce soit au-delà de la terre, que ce soit dans le temps présent, que ce soit dans l'éternité, nous vivrons pour lui, avec lui, par lui. Il est le seul qui a le droit d'avoir la primatie dans notre cœur. Qu'il en soit ainsi, au nom de Jésus-Christ, afin que notre existence soit placée au-dessus de tout ce que nous pouvons voir et de tout ce que nous pouvons avoir. Les idoles, leur présence dans notre vie, leur présence seulement dans notre vie, est une ouverture du désert dans notre vie. Deuxième chose, l'activité, le travail que font ces idoles ou que font faire ces idoles. Donc, lorsque l'idole, le faux Dieu est là, il fera faire un travail. Ce travail-là est appelé par Dieu la vanité. C'est-à-dire un travail qui ne produira rien. Un travail qui ne t'amènera nulle part. Un travail qui ne t'apportera rien du tout. Il est écrit ceci. Nous sommes dans Ésaïe 17, versets 7 à 9. Ésaïe 17, versets 7 à 9. Il est écrit ceci. Ce jour-là, l'homme portera ses regards sur son Créateur, ses yeux se tourneront vers le Saint d'Israël. Son regard ne se portera plus sur les autels qu'il a faits de ses mains, et il ne contemplera plus ce que ses doigts ont fabriqué, les poteaux sacrés et les piliers consacrés au soleil. Ce jour-là, ces villes fortifiées seront abandonnées comme forêts et sommets l'ont été à l'approche des Israélites, ce sera un désert. Amen.
5: Amen.
4: Donc là où il y a l'adoration de faux dieux. Là où il y a les autels et la contemplation de faux dieux, il y aura nécessairement le désert. Mais Dieu est en train de prédire déjà ici qu'il y aura un moment où mon peuple détachera ses yeux des idoles pour l'attacher, les attacher au Dieu créateur. C'est en ce moment-là que le désert va s'arrêter. Mais nous viendrons à ça un peu plus tard. Nous sommes en train de parler du désert. Ici, il est clairement établi que l'idolâtrie, le fait d'adorer les idoles, le fait d'attendre des idoles quelque chose, produira la confusion, produira la vanité. C'est pourquoi, lorsque nous avons lu le verset 29 d'Ésaïe 41, il était dit que, le verset plutôt, oui, 29 d'Ésaïe 41, il était dit qu'ils ne sont tous que tromperies, ils ne fabriquent que du vide et leurs idoles ne sont que du vent. Donc ils ne fabriquent que du vide. Ce qu'ils font, leur activité n'aboutit qu'à un vide. Alors c'est très important que nous ne puissions jamais envier les gens qui courent derrière les idoles. Même s'ils apparaissent aujourd'hui forts, parce qu'ils sont dans la magie, ils sont dans des pratiques qui font apparaître des richesses. Plus tard, ces richesses vont disparaître parce que c'est nul. C'est exactement comme un monsieur prenant un mouchoir, faisant un peu de grimaces et sortant un pigeon. Quel est le sort de ce pigeon-là? Il sera ni pigeon là. Il sera ni vendu, ni consommé. Il va disparaître autant qu'il est apparu.

0: mais là c'est nul, c'est nul, c'est rien du tout, c'est zéro, c'est nul, c'est rien, c'est vide, il n'y a rien qui va t'offenser, rien qui va te briser, rien qui va te divider, ça disparaîtra comme ça paraît, ça disparaîtra comme ça paraît, parce que celui qui est avec toi, il est l'Éternel des armées. Et celui qui est avec eux, il est nul. Nul. Et ce qu'il produit, nul. Et même il nous attaque avec des choses nulles. C'est pourquoi leur attaque, c'est sans effet. Leurs armes sont sans effet. Parce que c'est nul. Nul. Le même mot nul devient aussi leur nom. Donc ils sont nuls. C'est pas pour rien que nul ne tiendra devant toi. Ne tiendra devant toi tant que tu viens. Nul ne tiendra devant toi. Tant que tu vivras. Troisième élément. Donc la présence des idoles, leurs activités, tout ce qu'on fait, les travails qu'ils nous font faire, qu'ils nous font faire, et tout ce qu'ils nous demandent d'offrir, c'est nul. C'est rien. On va vous demander de boire cette eau, de vous oindre ceci, de dormir dans telle condition. Nul. Rien. Et la troisième chose, c'est la vanité de leurs paroles. Leurs paroles, c'est du vent. C'est rien. Leurs prédictions, c'est dissipe. C'est disperse. Ça, c'est la troisième chose. Lorsqu'il y a une idole quelque part, et toutes les activités engagées autour de cette idole-là, et on commence à dépendre des prédictions, des promesses de cette idole-là, alors on est en train d'avancer vers le désert. Dans Jérémie chapitre 5, Jérémie chapitre 5, versets 13 à 14, Jérémie 5, 13 à 14, il est dit ceci. Les prophètes ne sont que du vent. La parole de Dieu n'est pas en eux. Que ce qu'ils ont annoncé leur arrive eux-mêmes. C'est pourquoi, voici ce que dit l'Éternel, le Dieu de l'univers. Parce que vous avez dit cela, je vais placer mes paroles dans ta bouche pour qu'elles soient du feu. Et ce peuple ne sera que du bois. Ils seront dévorés par les flammes. Amen.
1: Amen.
0: Dieu est en train de dire ici. Il est en train de menacer les idoles et leurs prophètes, c'est-à-dire ceux qui parlent en leur nom. Il dit que vos prophètes, leurs paroles c'est du vent. Je vais revenir à ça. Leurs paroles c'est du vent. Moi aussi, je vais choisir les miens. Je mettrai mes paroles. Donc sur le terrain, eux vont parler et les miens aussi vont parler. Vous allez voir que les miens vont sortir du feu et les vôtres seront transformés en paille que ce feu-là va brûler. Ah, je ne sais pas si tu comprends déjà où Dieu est en train de te positionner par rapport aux paroles qui te blessent, qui te tuent, qui t'embrouillent, qui te mettent dans la confusion, qui ne viennent pas de Dieu. Il dit, c'est du vent. Le terme vent ici veut dire le souffle qui sort de la bouche de l'homme quand il parle. Quand l'homme parle, il y a un souffle qui sort. C'est ça. Comme ça vient de l'homme, c'est rien. Mais si ça vient de Dieu, ce n'est pas rien. Donc la même personne, si elle parle au nom de l'idole, il sort un vent. Mais si elle parle au nom de Dieu,

0: il sort du feu. Alors c'est toi qui dois choisir. Qu'est-ce que tu veux faire sortir de ta bouche? Quelle confession doit sortir de ta bouche? Celle qui vient de la parole de Dieu te rendra fort sur le terrain et annulera tout ce qui a été dit contre toi, parce que celui qui te préserve, c'est l'Éternel des armées. Donc voyez, bien-aimés dans le Seigneur, en bref, là où il y a de l'idolâtrie, là où il y a des faux dieux, là où l'activité de l'homme est attachée à ce faux dieu-là, là où la croyance est influencée par des fausses prédictions, la suite c'est la confusion, c'est le désert. Voilà pourquoi il y a des gens, même des chrétiens, même chez nous dans notre église, ils viennent me poser des questions des fois. Mais est-ce que Dieu peut dire une chose et puis il ne l'accomplit pas? Ok, qu'est-ce que Dieu t'a dit? Oh, il m'a dit ceci. Il t'a dit ça comment? Oh non, j'avais rencontré un prophète là. C'est lui. Ok, alors va chez lui. Parce qu'il est probable que son Dieu ne soit pas mon Dieu. Comment tu viens me demander à moi de t'expliquer les choses que son Dieu lui t'a dit? Il faut faire très attention là où vous allez entendre. Moi, je ne suis pas responsable de vous expliquer quelque chose qu'un Dieu vous a dit au travers d'un prophète que moi-même je ne connais pas. Vous voyez, hein, vous n'êtes pas amen. Hein, parce que certains d'entre vous, vous promenez avec des forces. Allez lui demander, lui. Parce que vous aurez à offrir encore une offrande d'accès pour qu'il puisse vous expliquer pourquoi ce n'est pas arrivé. Peut-être que vous avez dormi du côté droit, il faut maintenant dormir du côté gauche. Le désert vient lorsqu'on détourne notre amour chez Dieu et on attache ça. Vous attachez ça à l'argent, vous attachez ça à quelqu'un, vous attachez ça à quelque chose. Même si cette chose est importante dans votre vie, du fait que la chose vole à Dieu son amour, vous êtes dans la présence d'une sorte d'idolâtrie qui attire le désert dans votre vie. Donc, voilà ce qui se passe. Quand Dieu n'est plus aimé comme il doit, quand d'autres faux dieux ont pris la place de Dieu dans nos vies, quand toute notre activité, nous sommes accrochés à faire des choses édictées par ces faux dieux-là, et que dans notre vie, nous nous exprimons et nous mettons en application des promesses qui ne viennent pas de Dieu, c'est sûr qu'il y a un désert. Mais ce qui est bon, c'est que Dieu transforme le désert. Il transforme le désert. Et comment Dieu transforme-t-il le désert? Comment il le fait? Nous allons toujours retourner dans Ésaïe 41. Cette fois, notre lecture ira au verset 14 jusqu'au 17. Et je prie que ces choses se passent dans ta vie et que tu vives cela. Parce que je suis sûr que le dixième mois, avant que ça se termine, tu dois palper, tu dois toucher certaines choses dans tes mains. Et que ce désert doit disparaître afin que tu vois pousser des cèdres pêle-mêle dans ta vie. Il est écrit ceci, Ésaïe 41, versets 14 à 17. N'aie pas peur, vermisseau de Jacob, faible reste d'Israël. Je viens à ton secours, déclare l'Éternel. Celui qui te rachète, c'est le Saint d'Israël. Je vais faire de toi un traîneau de battage tout neuf, garni de pointes. Tu écraseras, tu broyeras les montagnes et tu rendras les collines semblables à la balle du blé. Tu les secoueras et le vent les emportera, un tourbillon les dispersera. Mais toi, tu trouveras ta joie dans l'Éternel. Tu feras ton sujet de fierté au sein d'Israël. Les plus humbles et les plus pauvres cherchent de l'eau, mais ils n'en trouvent pas, et leur langue est desséchée par la soif. Mais moi, l'Éternel, je répondrai à leurs prières. Moi, le Dieu d'Israël, je ne les abandonnerai pas. Quelqu'un peut dire trois fois amen.
1: Amen, amen, amen, amen.
0: Bien-aimé, le Seigneur ici nous confirme que quel que soit le désert, quel que soit notre comportement et ce qui s'est passé dans notre vie, il est le Dieu qui change le désert en verger. La première chose, il dit, il répond aux prières. Lorsqu'il y a une telle crise qui arrive, les malheureux vont crier vers lui. Ceux qui souffrent la soif vont crier vers lui. Les pauvres vont crier vers lui. Ceux qui souffrent vont crier vers lui. Et lui dit, il promet qu'il entendra les prières, qu'il exaucera les prières, qu'il interviendra dans les prières. N'est-ce pas que nous connaissons le puissant passé de 2 Chroniques, le chapitre 7, le verset 13 à 14, où Dieu est en train de promettre que quand je fermerai le ciel et qu'il n'y aura pas de pluie, quand j'ordonnerai aux sauterelles de dévorer le pays, quand j'enverrai la peste parmi mon peuple, si mon peuple, celui qui porte mon nom, s'humilie, prie et me cherche, s'il renonce à ses mauvaises voies, je l'écouterai du haut des cieux, je lui pardonnerai son péché et je guérirai son pays. Amen. Dieu exauce. Dieu exauce les prières. Donc tout doit commencer par la prière. Lorsqu'il y a le désert dans ma vie, je vais commencer par la prière. Je vais crier vers Dieu. Dieu va ouvrir mes yeux pour m'aider à comprendre comment je suis arrivé là. Comment je suis entré dans un environnement où je ne produis rien, je ne vois rien, je suis toujours en danger. Le froid vient, il me frappe. Le chaud vient, il me frappe. On dirait que je suis à la merci de tout le monde. Tout ce que je fais, rien ne marche, c'est du vide. Et quand je suis dans cet environnement-là, je me tourne vers lui pour dire, sors-moi de cette situation. Il est le Dieu qui exauce les prières et il est le Dieu qui entend les prières de ses enfants. Il dit, j'entendrai les prières. Il dit, lorsque je fermerai le ciel, en d'autres termes, le désert se crée parce que Dieu ferme l'atmosphère pour que les faux dieux qui ont donné de fausses promesses puissent être mis en exergue, pour qu'ils soient exposés. Ils ont promis la récolte, Dieu ferme la pluie. Maintenant, il n'y a pas de récolte parce que les gens qui adoraient des faux dieux, ils avaient des dieux spécialistes en moisson, spécialistes en soleil, spécialistes en fécondité, spécialistes en ceci, en richesse, et spécialistes au convoi de vers l'au-delà. Donc, quand tu meurs, c'est lui qui t'amène dans l'au-delà. Donc, ils avaient plusieurs dieux spécialistes. Nous en avons un seul, qui est à la fois Jiré, qui est à la fois Titkenu, qui est à la fois Mkadesh, qui est à la fois Shaddai, qui est à la fois Shama. Il est lui-même l'unique, à la fois tout ça, en lui tout seul, d'éternité en éternité. Oh, que son nom soit béni. Il exauce les prières. Et même en dernière minute, il va t'exaucer. Même en dernière minute, à la croix, il a exaucé un grand malfaiteur à la croix, sans qu'il ait la possibilité de régler ses problèmes. Mais il est passé de l'enfer à l'éternité de gloire. Bien-aimé dans le Seigneur, il y a un Dieu qui répond à tes prières. Il a promis qu'il ne t'abandonnera pas, qu'il ne te délaissera pas, et qu'il exauce tes prières que tu es en train de passer maintenant. Parce que j'ai entendu comme quelqu'un disait, mais ce qu'il dit là, c'est ce qui m'arrive, non Seigneur, comment tu peux me laisser comme ça? Il a entendu ça. Je te dis bien, il a entendu ça. Moi j'ai entendu ça ici. Donc lui-même a entendu ça. Et il va intervenir. Ça c'est la première chose. La deuxième chose, la Bible dit que Dieu vient à notre secours. Non seulement qu'il entend, mais il ne reste pas indifférent. Il n'est pas de ceux qui disent oui, ta note est bien arrivée, on a bien reçu ta demande. Tu vas poser un problème à quelqu'un, dit la demande est bien reçue, et puis c'est fini. Il n'y aura pas de suite depuis que ça a été reçu. Mais Dieu, quand il reçoit, il fait mouvement. Je dis bien, il fait mouvement. Il ne reste pas indifférent. C'est pourquoi il dit, n'aie pas peur. Vermisseau, donc petit ver. Même si tu es comme les vers de terre, tu es dans cet état-là. Il dit, tu es dans l'état des vers. Mais je vais faire de toi un traîneau aigu.
1: Amen.
0: Vous avez déjà vu un ver qui circule dans le sable, dans la boue, être transformé en un instrument qui peut écrouler la montagne. Je ne sais pas si vous voyez d'où Dieu peut vous prendre et où il peut vous amener. C'est pourquoi ne vous regardez pas dans l'état des vers faibles. Regardez-vous déjà en train de dire à la montagne, ôte-toi de là, jette-toi dans la mer. Au nom de Jésus. Il est en train de dire ici, je viendrai à ton secours, mais je vais t'équiper toi, comme le désert est venu par l'action de l'idolâtrie. Le désert va disparaître par l'action de l'adoration du vrai Dieu et des actions de ceux qui lui appartiennent. Il dit, je vais t'équiper. Je vais faire de toi comme un bulldozer capable de renverser des montagnes. Bien-aimé dans le Seigneur, nous n'avons pas des idées, nous n'avons pas beaucoup d'idées par rapport à ce que cette parole veut dire. Les gens qui ont écrit la Bible à cette époque-là, ils avaient les images même de la technologie de l'époque. S'ils avaient écrit ça à notre temps ici, ils n'utiliseraient pas peut-être le terme traîneau aigu. Ils allaient utiliser des termes comme dynamique, comme explosion. Parce que vous pouvez écrouler un bâtiment en mettant de la dynamique qui va faire écrouler le bâtiment. Ici, ce qu'il faut comprendre, que Dieu va faire de toi, il mettra en toi une capacité qui te permettra de faire disparaître des montagnes. C'est ce que ça veut dire. Je ne sais pas devant quelle montagne tu seras, mais comme Jésus a dit, si tu as la foi, tu peux dire à cette montagne, ôte-toi de là, jette-toi dans la mer. C'est exactement ce que Dieu est en train de promettre à son peuple. Je ferai de toi un instrument capable de faire disparaître les montagnes. Bien-aimé dans le Seigneur, je viens t'informer que la force qui est en toi fera disparaître des montagnes. Ne t'étonne pas de la taille du montagne. Étonne-toi de la force qui est en toi qui fera disparaître la montagne. Je le déclare dans le nom de Jésus-Christ. La montagne de peur, la montagne d'abandon, la montagne de solitude, la montagne de tristesse, la montagne de confusion, toute forme de montagne ne se placera pas devant toi. Tu seras capable de les écrouler parce que celui qui te donne la force, c'est celui qui a créé les montagnes. Celui qui te donne la force, c'est celui qui peut faire disparaître les montagnes. La force avec laquelle tu vas agir n'est pas ta force naturelle, mais c'est la force de celui-là qui va te oindre, qui va t'assister et qui viendra à ton secours. Si on parle du secours, on parle d'une force supplémentaire par rapport à ce qu'on avait déjà. Vous voyez les militaires dans le front, au front. Il dit, amenez-nous le secours. Cela veut dire qu'eux-mêmes, ils sont arrêtés quelque part. Le secours qui viendra va leur donner la capacité de progresser. Ils vont progresser avec la force du secours. Mais si c'est Dieu qui fait, qui te vient au secours, donc tu vaincras avec sa force. Tu vas réussir avec sa force. Je suis en train de dire à quelqu'un que Dieu a promis d'exaucer les prières. Mais il vient, il ne touche pas la terre. Il te touche toi. Il te remplit de capacités et de forces. Et il te donne trois ordres à faire. Dans son secours, il te donne la force. Maintenant, il t'ordonne. Il y a trois choses que tu dois faire. Et lui fera deux choses. Donc, pour que la montagne disparaisse, plutôt le désert disparaisse. Il y a cinq choses qui doivent se faire. Trois doivent être faites par toi. Deux seront faites par lui-même. Je ne vais pas trop entrer dans les détails de ces choses. Mais je vais simplement les citer. Parce que nous les connaissons. C'est toujours dans Ésaïe 41. Le verset 15 à 16. Il dit, je vais faire de toi un traîneau de battage, tout neuf, garni de pointes. Qu'est-ce que tu dois faire? Tu écraseras. Amen. Tu broyeras. Et tu secoueras. Tu écraseras. Écraser. Nous a été déjà donné comme ordre par le Seigneur Jésus. Andy, vous marcherez sur les serpents. Vous écraserez les serpents. Écraser, c'est détruire la force qui est en train de nous résister. De détruire ça. Et comment nous allons détruire ça? Par la parole de foi. Par la parole de foi. Ah, j'ai vu des gens. Oh non, mais franchement. Pendant la prière. Je ne sais pas si vous avez vu ça dans les... Ils ont des machettes. Ils ont des... Ils disent, c'est le moment de saccager le diable. Au nom de Jésus, ils vont comment? En tout cas, je me demande si vraiment un esprit peut résister dans ce niveau-là à l'allure, ils ont des machettes, des coups. Il y en a même qui donnent des coups. Nous ne combattons pas selon la chair. Et nos instruments ne sont pas charnels. Je ne sais pas si vous avez vu ça, mais moi, j'étais étonné. J'ai dit ça, franchement, amenez ça. Dites à l'ISC que chacun amène la machette, chacun amène. Personne n'amènera ça parce que ce n'est pas normal.
2: Amen.
0: Inacceptable. Mais ici, il est écrit, tu écraseras. Tu écraseras. Bien-aimé dans le Seigneur, le pouvoir qui nous a été donné ne s'exerce que par la parole de foi. Ça ne s'exerce pas autrement. Ça s'exerce par la parole de foi. Quand Dieu a dit à Jérémie, je t'envoie pour arracher, pour planter, Il ne lui a jamais donné une arme physique. Il a oint pour parler. Et ce qu'il déclarait affectait même le calendrier. Quand il dit 70 ans, le calendrier saura que c'est 70 ans. J'aimerais que tu comprennes que dans la semaine, tu peux écraser le programme de l'ennemi contre ta vie. Tu peux écraser le programme des accidents. Tu peux écraser le programme des voleurs. Tu peux écraser le programme des envoûteurs. Tu peux écraser le programme de la haine contre toi. Tu peux écraser cela dans le nom de Jésus. Écrase. Comment tu sauras que tu dois écraser ça? Le Seigneur te donnera une certaine permission d'avoir un peu peur de quelque chose. Tu penses à quelque chose, ça te fait. C'est ça qu'il faut écraser. Donc, parce que tu n'écraseras pas les bicras à crasant. Tu dois écraser quelque chose qui te passe à l'esprit comme un danger. Quand le Seigneur te fait passer ça à l'esprit et que ça commence à te semer la peur, la crainte, tu sais que c'est la chose qu'il faut faire quoi? Écraser. Au lieu d'augmenter la crainte de la chose, il faut plutôt prendre l'autorité et faire quoi? Écraser la chose. Quelqu'un a compris ça? Il dit bien amen. Lève-toi le matin, écrase tout ce que l'ennemi programme dans ta vie, qui te fait déjà peur, ou qui te crée un peu de tristesse, qui te vole la joie, qui te vole. Écrase ça, même avant de dormir. Écrase tout ce qui te vient à l'esprit, comme étant des attaques ou des pensées de peur. C'est une indication que c'est ça que tu dois écraser. Au lieu de penser que c'est ça que tu dois craindre, c'est plutôt ça que tu dois écraser. Quelqu'un a compris ça? Deuxièmement, il dit il faut broyer. Écraser se fait une ou deux fois, mais broyer c'est la multiplication de cet écrasement là. Donc tu dois aller jusqu'à broyer ça, jusqu'à continuer à confesser, à détruire. Tu as détruit le matin tout accident et tout incident. Maintenant, la journée, tu continues à broyer ça. Tu continues à confesser ça. Tu continues à déclarer ça. Quelqu'un est là en train de me comprendre. Donc, le fait d'écraser, c'est de prendre une position que je ne veux pas craindre cette histoire-là. Je vais détruire sa force. Et on continue pendant la journée. Parce que toutes ces idées-là vont commencer à chercher à revenir. Et tu te maintiens dans la déclaration de ce que tu avais déjà commencé à faire. Et la Bible dit que vous résisterez au diable. Et il va faire quoi? Il va fuir. Il finira par fuir. Il finira par fuir. Il finira par t'éviter. Il finira par partir. Ça, c'est bien aimé dans le Seigneur, les actions spirituelles que nous faisons en tout moment et en tout lieu. Tout ce qui se présente comme pensée négative, comme idée de peur, de crainte ou de quoi, nous détruisons ça et nous continuons à détruire et à proclamer. Et troisièmement, il dit tu les secoueras. Tu les secoueras. Et secouer ici, c'est exposer ça au vent. Parce que l'acte qui va suivre là, c'est que le vent viendra et il amènera ça. Secouer veut dire présenter ça à Dieu et dire à partir de maintenant, je crois que ça n'aura plus d'effet. Je laisse ça entre les mains de qui? Du Seigneur. Parce qu'il est écrit, ce que vous demanderez dans la prière, avec foi, faites quoi? Croyez que vous avez déjà reçu et vous le verrez s'accomplir. Un moment donné, j'écrase. un moment donné, la journée, je continue à broyer ça. Mais à un moment donné, je dis, bon, maintenant ça suffit. Je crois que le Seigneur prendra soin de ça. Je ne veux plus permettre cette pensée de venir. Et en ce moment-là, nous secouons cela. Nous faisons détruire ça pour toujours. Il y a des choses même, avant de broyer, il faut d'abord secouer. C'est comme un fruit d'un arbre, tu secoues, ça tombe, et puis tu commences à attaquer ça, à broyer ça. Mais ce que ça veut dire, il faut prendre l'autorité totale et confier la chose entre les mains de Dieu. C'est en ce moment-là que tu te places dans la promesse de Dieu qui dit, si tu dis quelque chose, tu ordonnes à la montagne et que tu crois dans ton cœur que ce que tu dis va arriver, alors laissez le soin à Dieu, il va faire accomplir ça. En ce moment-là, tu as tellement détruit la chose que Dieu maintenant intervient. La première chose que l'Esprit vient de faire est de les vents les emporteront. Les vents les emporteront. D'abord les vents. Le vent les emportera. Bon, ici c'est une image très forte, je ne veux pas vous intimider, mais la Bible dit que les prophètes, ce qu'ils sortent, c'est du vent. Les faux prophètes, ceux qui viennent de Dieu, ils font sortir du feu. Mais la Bible aussi reconnaît que si tu proclames avec foi le Saint-Esprit qui est identifié ici comme le vent, il viendra prendre l'objet de tes déclarations pour faire réaliser cela. La première tâche, il dit le vent les emportera. Dieu prendra à ta place la responsabilité d'emporter ces choses, de ramener ça loin, d'amener ça là où tu as envoyé ça. Si c'est dans les lieux arides, ça ira dans les lieux arides. Si c'est retour au destinataire, il va retourner ça au destinataire. Si c'est la destruction totale, il va emporter pour détruire ça. Ceci veut aussi dire que notre action est complétée et terminée par le Saint-Esprit. Le Saint-Esprit viendra compléter et parfaire nos déclarations de la foi. Il viendra emporter tout ce qui est danger. Et il dit qu'il va les disperser. Donc il va désunir cette force-là. Il va déstabiliser cette force. C'est pourquoi la Bible dit qu'ils viendront à sept par un chemin. Mais ils fuiront par cette chemin. Donc Dieu va les disperser. Ils ne vont plus s'entendre. Si c'était un complot familial, ils étaient à 10. Ils vont rester à 2. 8 vont dire, ah non, avec l'expérience, non, moi je ne veux plus là-bas parce que ce que j'ai vécu là, je préfère plus vivre ça. Et Dieu te donne la victoire progressivement parce que les ennemis seront totalement dispersés, chacun dans son coin, avec l'engagement de ne plus jamais reprendre cette activité-là. Bien-aimés dans le Seigneur, les déserts peuvent se créer, mais Dieu a prévu un mécanisme pour détruire ça. Lorsque nous nous attachons à l'idolâtrie, ça nous amène dans le désert. Lorsque nous nous attachons au Dieu Tout-Puissant, il fait de nous des gens capables de détruire tout ce qui est dans l'atmosphère capable d'amener le désert. C'est seulement après avoir fait ça que le verset qui a suivi était en train de promettre que maintenant je vais ouvrir les eaux, je vais faire pousser voyez, quand il dit les plus humbles et les pauvres cherchent de l'eau, quand il prie, il dit maintenant, je veux faire jaillir des fleuves sur le
2: colline
0: et des sources au milieu des vallées. Et je changerai le désert en un étang et la terre aride en eau qui coule. Le Dieu qui a fait couler l'eau des rochers dans le désert, il est le Dieu qui veut faire couler de l'eau à partir de toi. Parce qu'il a dit que si quelqu'un a soif, il vient à moi et qu'il boive, l'eau que je vais lui donner va se transformer en cours d'eau. Ta vie est capable d'arroser ta vie. Ta foi est capable d'arroser ta vie. Tes prières sont capables d'arroser ta vie. Ton Dieu est capable d'arroser ta vie. Et il est capable de te transformer comme un instrument de destruction de toutes sortes de plans. Et à partir de maintenant, tu sais que ton désert peut être changé. Et tu peux prier en conséquence et prendre des actions en conséquence. Que Dieu bénisse sa parole dans le cœur de quelqu'un qui l'a entendu.
2: Amen.
0: Tu peux te tenir debout. Pour dire merci à Dieu. Nous lui disons merci parce que tout ce qu'il y a comme désert dans notre vie est appelé à être transformé. Autant que ça viendra, autant que ça sera transformé. Et si tu étais en train d'aller vers un désert quelconque, qu'il puisse interrompre ta course vers ce désert-là. Et si tu étais en plein dans un désert, tu es le candidat de la transformation. Et tu élèves ta voix. Tu fais la prière selon la demande de ta situation afin que lui intervienne en ta faveur. Prions le Seigneur. Seigneur Dieu, notre Père, nous voulons te dire merci pour la parole que tu nous as donnée, parce que tu nous vois soit dans un désert, soit en train d'aller vers un désert. Mais tu nous préviens que tu es capable de transformer nos déserts. Je prie que les crises multiformes de la vie de tes enfants soient brisées au nom de Jésus. Et que les miracles de la transformation soient leur partage. Et que des sources d'eau vive coulent dans leur vie pour transformer leur capacité. Afin que là où il n'y avait pas la vie, tu donnes la vie. Là où il n'y avait pas la santé, tu donnes la santé. Là où il n'y avait pas la joie, tu donnes la joie. Là où il n'y avait pas la liberté, tu donnes la liberté. Là où il n'y avait que des pleurs, tu transformes les pleurs en fête. Là où il n'y avait pas d'avenir, tu donnes l'espérance. Et là où il y avait la domination, tu brises cette domination pour donner la liberté. Là où il y avait la peur, tu donnes la certitude. Au nom de Jésus-Christ, notre Seigneur et Sauveur. Amen.
2: Amen.
3: Nous acclamons la parole du Seigneur.

Gloire à Dieu. Gloire à Dieu. Tout le monde a ôté les mains. Écoute Israël, l'Éternel est notre Dieu. L'Éternel est un, son nom est un. La vie éternelle consiste à ce qu'ils te connaissent. Toi le seul vrai Dieu et ton envoyé Jésus-Christ.

0: Amen. Vous pouvez vous mettre. Gloire à Dieu. Le premier chapitre de notre intervention, nous commençons par dire merci à Dieu. Nous exprimons notre gratitude envers Dieu qui a permis qu'on soit encore sur la liste. Il y a un prédicateur au Bazan encore un souffle de vie. Parce qu'il y a beaucoup de nos frères, des sœurs, nous avons servi Dieu ensemble, mais ils ont reçu la grâce de nous précéder pour l'éternité. Nous avons reçu la grâce de rester encore, continuer le chemin, alors que Dieu soit loué pour la vie. Amen. Merci Penanzambe. On a battu un programme. C'est toujours une grâce qu'on reçoit de la part de Dieu. Alors nous avons l'oba oyo. Nzambe azonango lokumu. Amen. Merci na révérend na équipe naye pour notre son programme. Alors yo oyoza lelo na félicité yo parce que tu es toujours présent, présente. Que Dieu te bénisse. Gloire à Dieu. Et l'heure baloba qui n'a pas intervenir. Et c'est le kimomke. J'ai pris un chemin où il y avait beaucoup d'embouteillages. Le quoi nous allons à l'lobby, je vais corriger et l'heure de quitter et le chemin à choisir. Nzambe azolokumbonango. Bien aimé, l'autorité du croyant. L'autorité du croyant est un très bon sujet. Oyo, on peut faire avec ça toute une année. Ben nga na ko intitulé intervention nanga l'autorité du croyant face au monde des ténèbres. L'autorité du croyant face au monde des ténèbres. Bien-aimé, dans Luc chapitre 9, et ça passage va se battre parce que tout ça monté et bandélité. Balobine, le premier verset, Jésus ayant assemblé les douze, leur donna force et pouvoir sur tous les démons avec la puissance de guérir les maladies. Et l'autorité. La définition dans Balobi, l'autorité c'est un pouvoir pour commander, un pouvoir pour diriger. Donc le pouvoir qu'on te donne. Donc l'autorité du croyant, ça sous-entend cette autorité-là ne vient pas de lui. Il a reçu ça. Et nous avons dit que nous sommes bénéficiaires d'un pouvoir. Jésus a dit que voici les miracles qui accompagneront ceux qui auront cru. Par cela, il a donné le pouvoir pour opérer des miracles. Et dans l'acte, dans le premier chapitre, Jésus a dit, vous recevrez une puissance. Et il n'y a pas d'autorité sans puissance. Il n'y a pas de puissance sans pouvoir. Vous recevrez et vous serez. Et c'est pour dire que dans ce message, Tolingi te rappelait namoko ce que nous avons reçu du Seigneur. Ce que nous avons reçu. Nous avons reçu l'autorité, le pouvoir. Alors, bien-aimé, on a en anglais l'autorité du croyant. Dieu nous a investis par son Fils d'un pouvoir, d'une puissance. Mais ce qu'on a, ceux qui ont reçu l'autorité, la puissance, devant ou en face maintenant, il y a un monde de ténèbres. Et vous le savez tous que Nous sommes environnés par le monde des ténèbres. Alors, bien-aimés, ceux qui ont reçu l'autorité, le pouvoir, la puissance, mais au moment où nous sommes entourés par le puissant des ténèbres, cette autorité-là, cette puissance-là, bien-aimés, depuis que j'ai compris que ce que j'ai reçu du Seigneur, comme la Bible dit, celui qui est en vous est plus fort que celui qui est dans le monde. Alors, celui qui est en nous, Jésus-Christ, c'est celui qui a dit que tout pouvoir m'a été donné. Alors, si vous avez la vie, il ne vient pas avec la moitié de tout pouvoir. Il vient avec le 100% de pouvoir, mais à nous. Alléluia. Donc, le 100% du pouvoir, à tous ceux qui l'ont reçu, à tous ceux qui croient en son nom, elle a donné le pouvoir de devenir enfant de Dieu. Bien-aimé, c'est pour dire que il faut te rappeler, Église, si tu as commis, Oyo Azakat Nabiso, il est venu avec toute sa puissance. Nous avons toute la puissance, mais entourés par le monde des ténèbres. Alors, le monde des ténèbres qui nous entoure, ça peut être Olotakin Dotomabe. Ça peut être sentir vie et ça bloqué. Hein? Tu as l'autorité, tu as le pouvoir, tu as reçu la puissance, mais tu sens que la vie est bloquée. Alors, en face de tout ça, bien-aimé, dernièrement, Nayambi, pasteur Moko, Naza mentor Nae, Aelinga Bandoto Moko Azo Lota, mais Bandoto dit. Mais tant on a yogi, Moko Père, qui est sûr que papa tangwa ko yoga bandoto, donc on a retiré la base gêne, la base nil. Tant on a yogi bandoto Nae. Natunie. Qu'est-ce que les prophètes t'ont dit? Ce que les prophètes ont prophétisé sur toi. Aïebisinga, mais c'est à contraire nabandotu nayo. Est-ce que bandotu mteko salema ou bien c'est ce que les prophètes ont dit? Tolekina noan. 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Non? Bandoto nangeza le contraire nango. Ça va. Yamisad. 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Est-ce que koka yina bandoto no wana? Oh rien. Bon, ça va. 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Bien-aimé, face au monde de ténèbres, que faire? On a vu que l'histoire n'a pas été la bino de Guinan Bassanze Bilete. C'est là où j'ai compris Bado Bazo Koumi Salissou sous Satan Makas. Ce sont les gens qui prient. Nabandoto wana, on va. Ça c'est terrible. Ça ce sont des démons géants. Des démons géants. Ça ce soir, ça 50 jours de jeûne prière. Bien aimé, bisomoko. Ngala longa na liste wana, nemte soko zaliao. Bien aimé, même si petit frère wana dala, prière paye à makasia, vous allez au nom de Jésus, ezate petit nangai. Ezate. Togolegi salerte. Ezate. Nga père na yo na lobi bandoto wana yango te mte kosalema. Oye kosalema c'est que Dieu a dit. Parce que l'autorité du croyant est bâtie sur la parole du Christ. Alors nous sommes balobanonin. Alors vous êtes là yo.
1: 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C'est là où j'ai compris. Bien aimé, avec votre sujet là, si on perd de vue que nous avons reçu le puissance, la puissance, l'autorité, le pouvoir. Oh. Mais bah, on va balancer du saut comme on veut. Hein? Il y a un sujet qui est face. Il y a un monde de ténèbres. Nga en tout cas, Mikolo na komi, l'autre non d'autre ma bé, so yé pananga, délivrance est athée. Pour tout aussi te délivrer, peu batou mingi. Ma kamounio se va changer en stratégie. Gouvernement kou tu peux changer. Amen. Bien aimé, Jésus qui donne à ses disciples force et pouvoir. Or, dans la définition de l'autorité, parmi l'autorité est le pouvoir de commander. Bien aimé, Oana est vendicatino. Si vous en face, il y a un monde de ténèbres. Premier point, parce que maintenant nous sommes en face du monde de ténèbres. Il y a un ennemi, ça y est, au lot à Kamabe, il y a un autre, on peut se comprendre bien. Bon, mon élève, il y a un bien aimé, na bete la binon doto ango kalanga pe na sina lotat. Moko musu na lota bandoto moko Monsieur Mout. Nga mo pasteur chasseur de démons mais na loti. Mais na yebi sa bandoto ango tango na sutuki. 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Alléluia. Parce que, quel que soit degré, il y a songe. Mais toi, tu as reçu la force, le pouvoir. Et Zakatino, il y a un mot que Jésus-Christ est présent dans ta vie. L'homme de Galilée qui a dit, tout pouvoir m'a été donné. Donc, aïe na vie na yo, aïe nango na mobimba nango. Alléluia. Alors, il y a un premier point, l'autorité du croyant face au monde des ténèbres. D'abord, nous devons prendre conscience que nous vivons entourés par le monde des ténèbres et parfois aussi, on peut être en face du pouvoir du monde des ténèbres. Alors, qu'est-ce qu'il faut faire? Bien aimé, na bendina nous zambe yemoko au commencement. Pour ma camboyo, il y a face au monde des ténèbres. Bien aimé, au commencement, on nous dira que la terre était une masse informe et vide, et les ténèbres couvraient la surface de l'abîme. Et l'Esprit de Dieu se mouvait au-dessus des eaux. Genèse, au premier chapitre, premier verset, le deuxième. La terre était, deuxième verset, la terre était informe et vide. Et il y avait des ténèbres à la surface de l'abîme. Le ténèbre. Bien aimé, le ténèbre a existé avant la lumière. Mais ce qui est grave, la ténèbre en haut, Dieu lui-même a vécu dans les ténèbres. Dieu lui-même. Il a vécu dans les ténèbres. Alors, si on a ça l'interprétation dans le langage humain, bien aimé, Dieu dans les ténèbres. La Bible nous dit il y avait des ténèbres à la surface de l'abîme et l'Esprit de Dieu se mouvait au-dessus des eaux. Il y a une inspiration dans l'autorité du croyant face au monde des ténèbres. Dieu était dans les ténèbres. Mais dans ces ténèbres-là, Dieu a appelé à l'existence ce qui n'existait pas. Donc Dieu avait l'autorité, le pouvoir sur les ténèbres. Alors, c'est pour dire que celui qui a l'autorité, du croyant, celui qui a reçu Yaliboso, bien aimé, dans le ténèbre, on ne peut pas avoir peur. Inutile d'avoir peur. Depuis na yo na eba makambo yo ah et longolanga ko bangé belé. Dieu dans les ténèbres. Mais qu'est-ce qu'il a fait quand il était entouré de ténèbres? Dans les ténèbres, il a appelé à l'existence ce qui n'existait pas. Que la lumière soit et la lumière fut. C'est pour dire que nous, étant que croyants, si nous lisons bien la Bible, et nous voyons que même si nous sommes entourés par les ténèbres, quand il y a ténèbres, voilà, n'a pas ça le succès. Pour nous, nous avons dit que mais quand il y a ténèbres, et nous voyons que le croyant investi par l'autorité, la puissance, le pouvoir, la force, nous sommes langage, nous sommes Bible, nous sommes même si je suis dans les ténèbres, il est possible na carte à ténèbres ba zinginga mais nazo ke liboso nazo sala onga na lingi parce que les ténèbres ne peuvent pas dicter la vie du croyant. Aux alliés, ténèbres ko dicter o te parce que c'est toi qui as le pouvoir. Dieu a appelé à l'existence. 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Ya on a ngina yebiso ndeko oko réussir malgré tout baza. Alléluia. 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Oui, c'est ça l'autorité que nous avons reçue. Muta kangonzela azate nzambe nakata ténèbre azui de yakokela polele nakata ténèbre que la lumière soit et la lumière fut. Celui qui avait l'autorité, le pouvoir, il y avait tout. Bien le même, El Shaddai, le Dieu Tout-Puissant. Et lui, on le rappelle que, Ndeko, quand nous parlons de l'autorité du croyant, tout ça, bateau, tu es, quand nous avons dit la mouki, aïe, quand on a vu, na yo, a saline, n'a lingi, ba bloqué, yo. Il y a un monde, dans le monde, qu'on le veuille ou pas, c'est comme au fin fond là, on a peur d'eux. N'a confirmé. Bakangra bango yonzelate. Oyo lingo sal, o salango. Quel que soit le nombre de sorciers dans votre famille. Parce que celui qui est en vous est plus fort que celui qui est dans votre famille là. Balo kanabango mena yote. Alors là, j'ai tiré le sujet là, Kindogino Nangate, avec Jacob. Il était chez son oncle. Un oncle sorcier, Makoka était. Makoka était. Aloba na oncle naye. Si je n'ai pas eu avec moi le Dieu de mes pères. 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Oyo batata na ngaba salela. Ah, ya mwana na kini oyo ogo reisi. Poki ndoki na bango na yote. Ba pouvoir de ténèbres na bango na yote. Ah, ya mwana Lucas 7 pona yote. Ah, il y a un Lucas 7 personnes, il y a un Oyoki, Nangate, 7 personnes. Lucas 7.

entouré que par la lumière. Mais la vraie victoire, la vraie vie, quand on est entouré par les ténèbres, mais pas un mono, aux autres reçus. Quand on a ça, la recherche scientifique, tout n'a ténèbres. Il y a un salaki. Et bon, lumière à Outawab. Il y a un wana yo. Quel que soit entouré, tu réussiras. Projet Oyo Zanango et Ko Simba. Parce que Dieu t'a investi. Ah, et Ko Simba. Bien aimé, classe wana Ko Silisango. Libala wana bako bomango te. Boko kabwana na kimo bange na liwa. Ah, voyage wana bako anilango te. Quel que soit pouvoir na bango. Parce que Yeho Yazakatina yo, il est plus fort que celui qui est dans le monde. L'autorité, le pouvoir, la force, la puissance, tu as été investi par Dieu. Bien aimé, voilà le premier point. Bien aimé, Zambazu boule là, il y a que la lumière, ténèbres. À ça, la paix réunion, thé, n'a pas à tout n'a pas lumière et rien. C'est lui qui avait l'autorité. Que la lumière soit. Et là, il m'a fait, yopé, au qu'on trace chemin. La Bible dit, celui qui est en vous est plus fort que celui qui est dans le monde. C'est celui qui nous a investi. Il nous a investi. Il nous a donné le pouvoir. Mais au lieu seulement de donner, il est venu aussi vivre dans nos vies. Il y a moi là, l'Ancien Testament, on dit qu'avec Dieu, avec Dieu, nous ferons des exploits avec Dieu. Avec Dieu. Bien aimé, avec Dieu, t'as la longue la robanga. Oui, mais quand on a le voyage, je m'en vais pour tester la corona, pour que nos résultats soient positifs. On voyage tous en corona. On a eu la fâche, on a eu. On a eu la normal. Bon, t'as dit un peu. Nazonga nandako ale na yebisi arme na na corona motra moto prenez les dispositions mais elo ko aliboso pona sambele lango contre ngo na changer bilamba na lati kitoko parce que bien aimé l'autorité c'est le monde du commandement. 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

Une semaine après, n'a qu'un test négatif. N'a négatif, n'a zone négatif. Bien aimé, t'as l'autorité du croyant. Et ça, fondement, y a vie chrétienne. Ce qu'on y a bien, c'est un mot qui est remonté. Naïbsa n'a pas de glisse de pour pas à paniquer. Mais n'a pas de papier. Maman m'a bien gassé ma joie 4 jours après. Papa, n'en soit-on moyenne. N'en moyenne. Pour les rois, nous avons respecté les autres moyens. Nous sommes les amis de la tête pour nous appeler à la joie. Moyenne. Moyenne. Naturellement, la dit non. Estomac. Estomac. N'a la téléphone. Maladie non, non, yanga, a besoin de succès. Est-ce que vous avez eu la France 24? Vous avez eu la France 24, si on a la France 25, 26, vous avez eu la France 26. 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Dans les ténèbres, tu n'es pas seul. Le tout pouvoir m'a été donné est dans ta vie. C'est pour dire que tu es capable dans les ténèbres d'exercer l'autorité du croyant. Tu réussiras ta vie. Bien-aimé, Dieu a continué le chemin de la création. Le ténèbre était là, à Bengi lumière, à Kaboli. Ténèbres, na lumière, a continué. Septième jour, sixième jour, tout était très bon. Très bon. Mais il a créé ça. Les ténèbres étaient là. C'est pour dire que le chemin de ta destinée, quel que soit ténèbre en haut, tu vas percer. Amen. Tu vas percer.

na juillet, corona. Mais na décembre, j'étais empoisonné. 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Na bandao kende. 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Na la la kana mbeto te. 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Na libanda. Fièvre. Donc na vivre na fièvre. Na décembre au mais na butu moko tangwe lekelinga na za ko sala prière ko chasser té nini té mais na ibu saka kanzambe ne me laisse pas tomber ya ona kana lo bakine la parole wana lobby bien aimé l'autorité du croyant ça s'exprime par sa parole ya wana faut faire attention na malobana eh bisoto yangi ko tika bango oh yo ndoki bien aimé hobike ne busaka kanzambe ne me laisse pas tomber pour tali penda ko eyindit eyindelanga bakomole sanga bakomo sukolanga nkazi lokolanga bakeno sukolanga bona lia ekomi bana fo ba ya banturenga babanda ko silikelanga ki do manger ki son ngamdo na kota kamale wanga moko mais ah tata ndeko oko vivre je dis à Dieu ne me laisse pas tomber le matin très tôt matin tangu pongye zolonga na misu noki mungongo moko lobina nga poison. C'est cette voix-là. Mais ça qui précédait la courte prière, ne me laisse pas tomber. Ne me laisse pas. Ne me laisse pas. En gros, en décembre, il y a un vrai couple. Il y a un daï. En tout cas, il y a un bon côté. Tant que nous sommes en train de dire, madame, nous avons un poison. Nous avons un poison. À 7 heures, tu as bien dit pasteur Mogoza qui n'est pas empoisonné. Maintenant, il va traiter qui est. Il faut faire la test. Il faut que je me dise poison. Je vais toquer, papa, ça teste. Papa, on a un troisième degré. Je vais traiter en habit. Mais j'ai dit à Dieu, ne me laisse pas tomber. Bien aimé, dans cette épreuve-là, au lieu de chasser les démons et l'autre côté, louange, je peux zoyater. Mais maloba on a monté yagi, ne me laisse pas tomber. Nzamba tikate. Mais ndoki ango pena lobaka. Asa ngusa la pamba. Bele me. Sikota ngu sangweke. Vie kondo za empoisonné. Oya koleka 500. Oya koleka 1000. Muta zo bela zo nginda. Yangona nga ne busaka mutu wana. Antuka poisonné bien. Na nginda. Alléluia. Alléluia. Bien aimé, n'aie pas peur. Même si tu es environné, même à toi, ben, nous, on a un signe que ça ne va pas, que le monde des ténèbres s'est levé. Toi, tu as l'autorité. Tu es capable d'arrêter ça. Parce que tu as reçu, tu as été investi par la puissance d'en haut. Daniel, na liboulo abankosi. Bien aimé, on a au deuxième point sous. Ah! Des lions bien préparés pour dévorer. Des lions qui étaient scientifiquement préparés, spirituellement préparés, moralement préparés, psychologiquement préparés. Mais Daniel appartenait au vrai Dieu. Obige roi a linga bigisa kokite bayo ebusa roi selon le décret royal na Perse ni tout ça le décret royal n'est irrévocable. L'axe pena roi que atoza roi mais selon notre constitution
Il faut que nous la montre. Roi Penda et Bissa Daniel, que le Dieu que tu sers te protège. Neko, l'autorité du croyant, c'est aussi l'autorité de la protection. Ah! Bien-aimé, à cause de cette autorité que tu as reçue, tu ne seras pas atteint par le puissant des ténèbres. 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Ko banga bangote, voyajaka. Bako sala rien, bien aimé. Oh, l'autorité du croyant, c'est le langage aussi de l'appartenance. Parce qu'on dit l'autorité du croyant, ça sous-entend tu appartiens à Dieu. Mais ce Dieu-là ne laissera pas que tu sois écrasé. Psaume 124, sans l'Éternel qui nous protégea, qu'Israël le dise, sans l'Éternel. Ce qui nous a battu la guité, nous avons traduit en balobi, balinga kabali abiso mobesu. Béni soit l'Éternel qui ne nous a pas livrés en proie à leurs dents. Nous étions comme des oiseaux pris au piège de l'oiseleur. Bien-aimé, oui, le monde des ténèbres est cocu comme bande de réussite. Parce que tant que bande de continue à filer, et lui, l'oiseleur a réussi. Mais à Soutouka Kakaboye, côte a filé. Mais filet pas souka, va continuer route. Yangwana yope, si ils ont réussi à t'atteindre, mais ils seront surpris de voir que leur filet rompu, toi tu es, tu continues ta route. Alléluia, tu continues ta route. C'est pour dire que tu es protégé par Dieu. Parce que l'autorité du croyant, c'est le langage de la présence de Dieu lui-même. Nous avons besoin de la vision. Il y a un temps où nous avons besoin de la vision. Nous avons besoin de la vision. Bien-aimé, vous savez que dans le livret d'Israël, dans le livret de prière, tous les jours Israël prie pour dire à Dieu, ne les laisse pas nous atteindre. Ne les laisse pas. Quelle que soit leur appartenance, quel que soit leur pouvoir, nous t'appartenons. Ne les laissez pas nous atteindre. Bien-aimé, tu as été investi par l'autorité, le pouvoir, la puissance, Jésus-Christ dans ta vie, et ennemi aïe, asadinengali. Croyance wana fo sanzango. À cause de ce que Dieu t'a donné, bako salakayo elokote. C'est une protection. C'est pour cela que Jacob est sorti dans la maison de son oncle, des grands sorciers. Il a dit à son oncle, tu as réduit mon salaire pendant 10 fois. Si comme mon salaire est matagaté kitaka, on a comme un pauvre, comme un riche, et Zalaka, à cause de son Dieu. Bien-aimé, l'autorité du croyant, lisez l'Ancien Testament, vous allez encore comprendre. Ce petit peuple Israël existe jusqu'à aujourd'hui, quel que soit le nombre des ennemis, Israël est là. Pourquoi? Parce que Nzambwazana Bango a côté caté va écraser peuple wana. Pour ça va écraser ngo et ngo ba Nzambe mutapoli. Yope c'est la même chose. Tu es bien protégé comme tu es là. Bien protégé. Daniel le matin, il est sorti, hein. Roi Yagi, Daniel,
Ton Dieu t'a sauvé, Daniel. Yanga lo bakape ba Daniel wana okobi mande wana te. Yom to laina banko bien préparé. Basali lo ko te osobi maka ya ululu boy. Na la sala reno na ba lion pono yeb sa bon s'il vous plaît, monsieur les lions. Je vais vous exhorter que moi je suis de la race qu'un lion ne peut pas bouffer. Parce que mon Dieu, c'est lui le créateur des lions. 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Ok, ben de au ciel, mouka, mais ah, non. Normal. 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Mais c'est à cause de l'autorité. Celui qui est en vous est plus fort. Ba saluer l'orité. Ba retoucher au terre. Soko ba toucher yo. Nzambe mutatiki. Soki nzamba tiki. Akotika bango ba détruire nos. Rien. Nos pensées, vos pensées ne sont pas des pensées de Dieu. Soki koral na biso elakion enami na bango ba yemba. Mavanga mami, yena mavanga menoko. Nzambe soko atiki. Nayo, aux gens à l'essor aux oies, Nabo Balokio Peban à l'essor. Bien aimé, na une semaine, na comme il a pas 7000 dollars. Mais y'a quoi là? Voilà, on a mon repère sous une évision. Soda Koufara Nambon, on est la poche. Moutago. Dans la poste de service et de finance, c'était Namoko, Moutouako Bela, mais ce n'est pas à Tiki combien de ça. Nzambe a regotti cause à latin, mais à Tiki Yokaka, Po, Asse Kabao Basali au Bongo. Amen. Té, Nayagi retard, Nasirisa, Lobi Pemkoul. Tu ne seras pas atteint. Tu ne seras pas atteint. L'autorité du croyant, c'est le langage de la protection aussi. Tu ne seras pas atteint. Tu ne seras pas atteint. Parce que pouvoir yozanango, et ça va pouvoir là, il y a pas d'habitant de terre. Yozanango, il y a solo. Il y a moi, quand tu te réveilles le matin, ton dans zambé, parce que tu es vivant. Mais tu n'es pas seul avec Dieu. Le créateur du ciel et de la terre est notre Dieu. Le bouclier d'Abraham est devenu notre bouclier. Celui qui a béni Abraham est devenu notre Dieu. C'est pour dire, bien-aimé dans le Seigneur, depuis qu'Abraham a dit oui à Dieu, il a été investi par l'autorité. Partout où il est passé, il a réussi. Bien-aimé, l'autorité et le pouvoir. Jésus a donné la force, le pouvoir. Dans acte 1, vous recevrez une puissance. Tout ça, c'est dans notre vie. C'est pour dire que, bien aimé, l'obito banda koloba, oh, nous sommes au sala, et aussi ma. Parce que, vous voyez que, tant qu'on a bandeau comme bien, la bandeau comme bien, on doit dire 7000. Tant qu'on a bandeau comme à bien, la lambeau qui n'a tout, la bête n'a pas. Ok, Naza. N'est-ce pas bon? N'a aucun nom à Dubaï.
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Eh. Ah, bakanga ngode. Ah, na ningaki otelema, telema, telema. Tout pouvoir m'a été donné. Comme le Père m'a envoyé, moi aussi je vous envoie. Je serai avec vous tous les jours jusqu'à la fin du monde. Nous n'avons pas seulement le pouvoir ou l'autorité, mais nous avons Jésus-Christ avec nous. 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Et d'ailleurs Jésus a dit, soto fongoli na se fongami na likolo. Yonanga tozana se. Allez, banana, nous confondons là-haut, nous sommes à Kangaki. Poésavino, prions le Seigneur.

Le croyant face au monde de ténèbres. Nous vivons entourés par les ténèbres, mais ce n'est pas les ténèbres qui a le dernier mot. Ce que le Christ a dit va se réaliser.

J'espère que le Seigneur vous bénira au travers de cette mélodie. Vous allez chanter avec moi si vous connaissez la chanson, mais au cas où vous ne connaissez pas les paroles de cette chanson, ça sera simple.

Je ne veux que ça ne soit pas simplement un spectacle pour toi. Cette chanson est vraie pour moi. Alors sûrement il y a quelque chose de vrai pour toi aussi. Alors que cette chose vraie pour toi te manque sur le cœur. Cette chose que Dieu a fait pour toi, certes.

qui n'avais pas d'enfant et que Dieu t'a donné, contemple sa bonté. 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Alors monte, dis quelque chose à Dieu. Non, ne me regarde pas. Dis quelque chose à Dieu.

de crier, non. Tu as juste besoin de dire merci, Seigneur. Du fond du cœur, merci, Seigneur. Merci de me transformer.

Est-ce que tu peux lever ta main comme ça? Est-ce que tu peux le faire avec moi? Est-ce que tu peux lever ta main? Est-ce que tu peux dire simplement, je t'aime Jésus? Je veux t'entendre dire je t'aime Jésus. Je veux t'entendre dire je t'aime Jésus. Je n'ai pas entendu, je veux t'entendre dire fortement, je t'aime Jésus. Alléluia. Est-ce que mon lolo à moi n'entend pas pour matin? Yes.

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c'est Axel Kibo Fefe, prions. Tendre Père, tendre Papa, nous te disons merci pour ce temps de méditation, de révélation, d'approfondissement de ta parole. Nous te rendons grâce pour mon frère, ma soeur, présente. Nous te disons merci pour la santé, la force, la disponibilité et les moyens aussi pour que cette œuvre continue toujours à fonctionner selon ta volonté ou dans ta volonté. Nous te disons merci pour tout cela. Entre tes mains, nous recommandons ces temps. Au nom tout puissant de celui qui à la croix a tout accompli. Au nom de Jésus, nous t'avons ainsi prié, tendre papa. Amen. Amen. C'est merveilleux. Être enfant de Dieu est synonyme de posséder une identité. Et cette identité vient avec des droits. Nous allons réciter à trois reprises notre action. Je suis enfant de Dieu. Je suis enfant de Dieu. Je suis enfant de Dieu. C'est merveilleux. Nous avons intitulé notre émission « Attention aux voleurs d'âme ». Pourquoi nous avons intitulé cette émission comme cela? La raison est toute simple. La raison est que nous sommes dans la période de séduction. Et si nous n'éveillons pas votre attention, nous aurons à répondre devant Dieu. Quelqu'un comme moi qui gère le plus vaste réseau d'évangélisation en ligne sur Internet dans la francophonie, j'ai une lourde, une grande responsabilité devant le Seigneur. Si je m'étais, le Seigneur me dira pourquoi tu te tues et je n'hériterai pas du royaume des cieux. De même, vos pasteurs, tous ces gens qui ont des plateformes par-ci, par-là, ils sont dans cette obligation. Parce que on ne peut pas associer les ténèbres de la lumière. Ça ne se fait pas. De même, comme le Seigneur a dit, on ne peut pas être tiède, ni chaud, ni froid. Ça ne marche pas avec le Seigneur. Alors, pour vous mettre dans le bain comme tel de notre émission, nous avons retenu plusieurs versets bibliques. Cette émission, l'émission d'aujourd'hui, va être basée sur une série de versets bibliques. Dieu est donc, la prochaine émission, nous aurons plus à parler et non à lire d'une façon continuelle tout le verset. Nous allons lire dans Matthieu, l'évangile selon Matthieu, chapitre 24, verset 25. C'est l'un des versets les plus connus. Que nous dit le Seigneur? Matthieu, chapitre 24, 25e verset. Car il s'élèvera de faux Christ et de faux prophètes. Ils feront de grands prodiges et des miracles au point de séduire, s'il était possible, même les élus. Ça, c'est le verset 24, hein, du 24e chapitre de l'Évangile selon Matthieu. Alors, achevons cela au verset 25 pour l'instant. Voici, je voulais annoncer d'avance. Bien-aimé dans le Seigneur. Très souvent, quand les gens lisent ces versets, quand on parle de prodiges, et ils parlent seulement qu'il y a des miracles, ou autre chose, des grands noms, quand on parle de prodiges, ce sont des choses extraordinaires, ce sont des événements, beaucoup de choses, ce sont des bâtiments. Nous allons lire brièvement la définition du mot prodige. Alors, pour ne pas aller loin, là, nous pouvons trouver cette définition sur Internet, ça va nous faciliter la tâche. Le mot prodige, quand on parle d'un prodige, c'est un synonyme d'un événement extraordinaire,
des caractères magiques aussi naturels ou actes extraordinaires. Donc, il veut dire quelque chose de grand, événement, ou voire même on peut parler de construction, bâtiment, on peut parler même de prodiges, hein, dans un bâtiment extraordinaire. Quand vous regardez, vous êtes complètement surpris, quoi. Donc, acte, comme le dictionnaire Larousse nous explique, il dit que événement extraordinaire, de caractère magique ou surnaturel, acte extraordinaire, merveille, personne exceptionnellement douée, donc prodige. Le Seigneur nous prévient. Vous allez voir ces gens, ils font de réunions où on a des salles pleines, des stadiums pleins. Ils bâtissent de grands bâtiments. Et vous êtes deux fois impressionnés par cela. Mais Jésus nous dit, retournons au verset. Au 24e verset du chapitre 25 de l'Évangile selon Matthieu, Jésus nous dit, car il s'élèvera des faux Christ. Faux Christ veut dire des gens qui vont prétendre qu'ils ont une certaine onction. Et des faux prophètes, ils feront de grands prodiges et des miracles, au point de séduire, s'il était possible, même les élus. Ici, le mot élu est synonyme de quelqu'un qui a la révélation de la personne de Jésus. De quelqu'un qui a compris réellement que Jésus a tout accompli à la croix. De quelqu'un qui comprend qu'il n'est plus dans la malédiction générationnelle. De quelqu'un qui comprend qu'il n'est plus dans les lieux du sang. Donc c'est quelqu'un qui est au parfum comme tel de son identité en Christ. C'est ce qu'on appelle un élu, s'il était possible. Donc un véritable disciple. Ce qui m'attriste est que au verset 25, toujours du même chapitre de l'Évangile selon Matthieu, dans le 24e chapitre, Jésus utilise l'adverbe « voici ». Et l'adverbe « voici » veut dire tout simplement un événement qui va se dérouler, un événement qui est en train de se dérouler, un événement qui a commencé à se dérouler. Donc, quand Christ utilise l'adverbe « voici », c'est une vérité immuable. Donc, c'est quelque chose que vous ne pouvez pas mettre de côté. Retenez bien le rôle joué par l'adverbe « voici ». Et au verset 25, Christi, voici, je voulais annoncer d'avance. Et moi, je vous dis, c'est l'un des versets le plus triste. C'est l'une des phrases triste de notre Seigneur. Pourquoi il veut dire cela? Pourquoi ce verset, le verset 25 du 25e chapitre de l'Évangile selon Matthieu? Jésus veut dire tout simplement que quand cela arrivera, quand il y aura séduction, cela ne serait pas de sa faute parce qu'il vous a déjà informé. Donc c'est le synonyme que vous êtes responsable de ce qui vous arrive. Vous êtes responsable d'accepter tous ces gens qui vous viennent avec des principes que nous allons comment déconstruire ici, des principes de bâtir les hôtels, vous allez entendre un langage qu'ils ont, combat hôtel contre hôtel. Oh, vous savez, il y a des réalités de famille, les liens du sang, la malédiction de famille, beaucoup de choses. Ces gens ont toujours ce genre de langage. Oh, il faut établir, bâtir une alliance avec Dieu. Et c'est ce qui est allemand. Oh, il faut avoir des connexions. Hein, ils aiment bien. Connexion. Oh, l'élévation. La grandeur.
ils ont un langage qui leur est approprié. Comme j'ai regardé la vidéo, un certain délinquant au nom de Sanogo, en Côte d'Ivoire, toujours l'Afrique, hein, toujours l'Afrique. Et lui, il vient et vous dit, si tu donnes 1 million de francs CFA, je ne sais pas, ça fait combien d'euros, si tu donnes 1 million de francs CFA, il va vous donner une prophétie, et cela va s'accomplir dans votre vie. Une prophétie de bénédiction à un voleur qui est sous la malédiction. Et vous tous qui suivez ce genre de personnes, vous êtes sous la malédiction. Autant de le faire, vous irez en enfer avec eux. Vous devez le comprendre. Et nous allons vous montrer ici. Vous irez en enfer avec tous ces faux prophètes, ces faux ouins qui séduisent des foules. Et tous ces sites qui ont pollué la francophonie en mettant en exergue tous ces voyous de la francophonie. Et ils suivent même ces gens-là. Et d'ailleurs, ils suivent, hein, 1000 personnes baptisées à 1 000 $. Bande de voleurs! L'enfer vous attend, la GN vous attend. Et toute personne qui collabore avec ces gens-là, à la fin, il suivra aussi ces gens-là. Là où déjà le feu est préparé pour ces escrocs. Ce n'est pas moi, c'est Jésus qui a dit, il n'y a que 2 maîtres. Soit c'est lui ou c'est maman. Et maman, c'est toujours, entre guillemets, une stratégie pour soutirer l'argent au plus naïf. Et dans le monde chrétien, il y a vraiment des naïfs. Malheureusement pour la francophonie, l'apparition, l'émergence de plateformes chrétiennes a fait que la francophonie a été noyée complètement et il y a eu émergence de beaucoup de faux serviteurs de Dieu à cause de plateformes chrétiennes. Et aujourd'hui, nous voyons l'état de la francophonie. Il est tellement lamentable de voir aujourd'hui une francophonie dans la confusion la plus totale à cause de tous ces sites internet-là. Retournons à nos moutons. Donc, au verset 25 du 24e chapitre de Matthieu, le Seigneur nous dit, il nous prévient que nous sommes responsables. Donc, il dit que lui n'est plus responsable de ce qui va nous arriver si on se laisse séduire. Bâtir les hôtels, combat hôtel contre hôtel, les dieux d'alliance, donnez-les l'argent pour que Dieu vous écoute. Ils ont changé la grâce aux œuvres. C'est toujours la même chose comme avant Luther avec l'église catholique. Les diables reviennent toujours au galop avec toujours la même pratique. Lui, il ne change pas aussi. Faites attention à l'ennemi. Et vous comprenez comment cela est triste. Alors nous allons descendre au verset 48 du 24e chapitre, toujours de Matthieu 24. On va remonter au verset 46, au 46e verset du chapitre 24 de Matthieu. Heureux ces serviteurs qui sont maîtres à son arrivée, trouvera faisant ainsi. On va remonter au verset 45 là. Attendez un peu. On va remonter au verset 45. Et nous allons... je comprends. Ok. Alors, on va continuer toujours. C'était dans mon élan, était correct. On va lire le verset 48 du chapitre 24 de Matthieu. Alors, mais... Bon, on va relire le verset 45. On va descendre jusqu'en bas. Au verset 45, le Seigneur dit ceci. Quel est donc le serviteur fidèle et prudent que son maître a établi sur ces gens pour leur donner la nourriture au temps convenable. Ce que Jésus cherche en ce temps, merci Seigneur, parce que c'est ce verset que je voulais avant de lire l'opposé à ce verset. Le Seigneur cherche de véritables serviteurs à ce temps de la fin qui vont dispenser à son peuple de la véritable nourriture. C'est pour cela qu'il dit, quel est donc le serviteur fidèle
Et prudent, pourquoi il dit prudent? Parce que le diable viendra toujours avec différentes ruses. Pour avoir l'argent, il faut faire ceci, il faut faire cela. Il faut mentir, bâtir les hôtels. Il faut faire cela au Dieu d'alliance. À donner l'argent, Dieu vous écoutera. C'est pour cela qu'il dit, il ne va pas seulement être fidèle, mais il doit être prudent. Parce que l'ennemi est toujours là en train de rôder. On reprend le verset, il dit, quel est donc le serviteur fidèle et prudent que son maître a établi sur ces gens pour leur donner la nourriture au temps convenable. Et reste serviteur que son maître, à son arrivée, trouvera faisant ainsi. Je vous l'ai dit, en vérité, il établira sur tous ses biens. Voilà l'opposé maintenant ce verset. Mais si c'est un méchant serviteur qui dit en lui-même, mon maître tarde à venir, s'il se met à battre ses compagnons, s'il mange et boit avec les ivrognes, le maître de ses serviteurs viendra le jour où il ne s'y attend pas et à l'heure qu'il ne connaît pas. Il le mettra en pièces et lui donnera sa part avec les hypocrites. C'est là où il y aura de plaies et de grincements dedans. Ne me condamnez pas quand je dis qu'à la fin, voilà, cela est dit par le maître lui-même, quand je dis qu'à la fin, vous allez rejoindre tous ces escrocs que vous avez suivis, que vous avez cru avec les hôtels à bâtir, ou bâtir des connexions, ou ceci, ou l'esprit des réclamations, tous ces mensonges-là, ou les liens de famille, tous ces mensonges-là. Vous qui avez cru, vous qui étiez séduit par ces gens-là, vous allez les suivre là où le Seigneur dit leur part, où il y aura de plaies et de grincements dedans. Mais ce qui est étonnant pour le verset 48, il dit, le mauvais serviteur, il se met à battre ses compagnons. Donc c'est quelqu'un qui n'a pas de pitié. Pour avoir l'argent, il s'en fout complètement de vous. Il s'en fout complètement de vos problèmes. Il s'en fout complètement de vos familles. Lui, ce qu'il veut, c'est l'argent. Il faut bâtir un hôtel à Dieu pour que Dieu vous écoute. Voyez-vous? Donc, l'œuvre de la croix n'a rien réalisé. C'est ton argent, l'œuvre de ton argent. Si tu bâtis, et là, Dieu va vous écouter. Donc, il est en train de vous battre, de vous torturer. Ce n'est pas moi, c'est ce que le Seigneur dit. Et ensuite, il ajoute ceci. S'il mange et boit avec les ivrognes, on est toujours dans l'association. Je pense que vous avez suivi durant beaucoup de temps des enseignements dans ce réseau. On vous dit qu'un véritable chrétien ne peut pas s'associer à un faux chrétien. Ici, quand on dit s'il mange et boit avec les ivrognes, c'est synonyme des gens qui ont une vie mondaine. La mondanité n'est pas seulement dans une vie pratique, dans la fausse doctrine aussi, c'est une mondanité spirituelle. Parce que les gens qui sont dans la mondanité spirituelle ne sont pas connus de la part de Dieu. Et Jésus dira au temps de la fin, je ne vous ai point connu. Nous allons approfondir cela et vous allez comprendre. Donc, quand ton pasteur est associé à quelqu'un qui trompe le peuple de Dieu avec de faux enseignements comme bâtir les hôtels, de même, toi qui fais partie de cette église-là, au temps de la fin, tu vas aller en enfer. Raison pour laquelle, je vous le répète, Dieu merci, beaucoup nous écoutent d'ailleurs, quittez les églises où on vous trompe avec de fausses doctrines. Quittez les églises où les pasteurs sont amis aux gens qui sont en train de conduire le peuple de Dieu dans l'égarement avec de fausses doctrines comme le lien du sang, la malédiction et tout. Je le répète encore, pour un véritable disciple, quelqu'un qui a pris l'engagement de suivre Jésus, il n'y a plus de malédiction familiale. Il n'y a plus de lien du sang. On va revenir sur ça. Je pense que je me fais comprendre. Alors, nous allons lire Matthieu chapitre 23. Nous allons reculer Matthieu chapitre 23, verset 13
jusqu'au 15e verset. Il dit ceci, Jésus-Christ qui dit, « Malheur à vous !» Je répète, Matthieu 23e chapitre, du 13e au 15e chapitre. « Malheur à vous, scribes et pharisiens hypocrites, parce que vous fermez aux hommes le royaume des cieux. Vous n'y entrez pas vous-même, et vous n'y laissez pas entrer ceux qui veulent entrer. » Imaginez-vous que c'est une affirmation grave. Où Jésus-Christ dit, il ne suffit pas avoir l'envie d'entrer dans le royaume des cieux, d'être disciple de Jésus, et de se retrouver dans une mauvaise église. Et là, vous n'hériterez pas du royaume des cieux. À cause de faux enseignements, de fausses doctrines. Donc, quand tu es dans une église où il y a une fausse doctrine, où il y a des faux enseignements, où il y a des faux prophètes, vous n'hériterez pas du royaume des cieux. Vous voyez, mon explication est claire, parce qu'il y a des gens qui ont enseigné cela, disaient, ben voilà, frère Axel, vient quelqu'un qui est en train de distribuer des cartons rouges, verts ou jaunes. Ce n'est pas moi, c'est la Bible qui le dit, c'est notre maître, le Seigneur Jésus, qui l'affirme. Il dit ceci, Matthieu chapitre 23, 13e verset, il dit, malheur à vous, scribes, pharisiens, malheur à vous, prophètes, docteurs, pasteurs, évangélistes, hypocrites, parce que vous fermez aux hommes les royaumes des cieux. Pourquoi ? À cause de la faux enseignement. Il ajoute, vous n'y entrez pas vous-même. D'ailleurs, ils ne sont pas, comme je vous ai dit, dans le royaume des cieux, ils ne sont pas sauvés. Il ajoute, vous n'y laissez pas entrer ceux qui veulent entrer. Donc, à cause de cet acharnement qu'ils ont sur vous, pour vous mentir, vous battre les autels avec des enseignements, combat autel contre autel, beaucoup des enseignements bidons. Donc, vous perdez votre éternité. Donc, fuyez ces églises-là. Fuyez, dès aujourd'hui, je vous dis, fuyez ces églises-là. Et le courage de dire à ces pasteurs-là, pasteur, la Bible dit ceci, cela. Moi là, je vais sauver mon âme, celle de ma famille. Nous quittons votre église. Ciao, bonne chance. Espérons qu'un jour, vous reviendrez sur de bons sentiments. Ayez ce courage-là. On continue. Malheur à vous, scribes. Verset 14. Malheur à vous, scribes et pharisiens hypocrites. Parce que vous dévorez les maisons de veuves et que vous faites pour l'apparence de longues prières. À cause de cela, vous serez jugé plus sévèrement. Donc, vous voyez, quand il faut de longues prières, ça pour but de dépouiller les gens l'argent. Arriver au moment, les mabonza. Surtout les Congolais, ils sont terribles, ces gens-là. Je ferme la parenthèse. Quand je dis, ils commencent à trembler. Je dis la vérité, on va revenir sur eux. Hein? Malheur à vous. Donc, tout ce qu'ils font là, c'est pour escroquer les gens. Verset 15. Malheur à vous, pasteur. Malheur à vous, prophète. Malheur à vous, évangéliste. Malheur à vous, docteur. Malheur à vous, hypocrite. Parce que vous courez la mer et la terre pour faire un prosélyte, donc des disciples. Et quand il est devenu, vous en faites un fils de la Géhenne, donc de l'enfer. Deux fois plus que vous. Regardez les gens qui sont à côté souvent. S'il n'est pas peut-être la copine au pasteur, peut-être son objet de plaisir. Ou s'il est là, hein. Et ils sont tellement de fois fidèles à ces gens-là. Même quand vous leur dites la vérité, ils ne vont jamais accepter. Jésus avait donné la révélation. Il dit, ils font tout. Nous avons un mystique. Quelle révélation. Regardez sur Internet comment ces gens-là déploient leur énergie. Tu verras d'autres de postes matin, soir. Ils font tout pour s'accaparer des gens. Et quand ces gens-là croient maintenant pleinement en eux, ils sont devenus terribles parce que ce n'est plus la Bible qui est leur boussole. Ça devient tout ce qui est leur pasteur fait sortir de leur bouche. Et ça, c'est une malédiction. Est-ce que vous comprenez?
Matthieu 23, versets 13 à 15. Maintenant, quelle est la position qui nous lie avec notre maître Jésus? C'est très disciple que nous puissions le comprendre. Et ça, ça va être l'objet de notre seconde partie. Nous avons parlé de ces gens-là qui paraissent à gauche, à droite avec de fausses doctrines. Et la seconde partie qui va intervenir la semaine prochaine, sûrement, on laisse ça une semaine. On verra peut-être à cette émission, on va les laisser à l'école des disciples, paroles d'encouragement, certainement à partir de mardi. Vous allez écouter la suite de cet enseignement. Il est important, ce temps de la fin, que nous puissions vous informer. Parce que sinon, nous-mêmes, au temps de la fin, au jour du jugement, nous perdons notre élection. Pourquoi? Parce que on a su de vérité et nous l'avons cachée pour soi, pour nous-mêmes. C'est pas ce que Dieu veut. Tous ces pasteurs-là qui voient leurs amis déambuler matin, soir, nuit et jour, avec de fausses doctrines, à leur gré, comme au gré des vagues, à la fin, ils vont répondre à Dieu. Excusez-nous pour notre absence. On est en train de rédiger notre travail de fin de cycle. C'est six crédits. Ça demande beaucoup de concentration. Parce que là, la maîtrise s'ouvre devant nous et nous allons la voir facilement parce qu'il suffit d'entrer pour un micro-programme de second cycle associé au DS. Nous avons la maîtrise. Ça, c'est sûr. C'est vraiment sûr. Donc, 2004, 2024, obligatoirement, j'aurai ma maîtrise. Mais là, on est en plein travail pour... 2025, je pense, c'est ça du verre. On va avoir notre maîtrise. Là, on termine notre DS santé mentale avec NSC scientifique. C'est ça l'objet de mon absence et tout. C'est pas facile. On fait tellement beaucoup de choses à la fois. La grâce de Dieu est dans, on avance. Donc, ceux qui étaient en train de prédire des choses là, vous vous trompez. Bozara, c'est à ma coule. Ah, où est la place de bien? Ça, y a des, vous savez, il y a des messages qu'on peut lancer comme ça, hein? J'ai pas parlé en langue. Prions. Tendre Père, nous vous remercions pour ce temps de révélation, d'approfondissement de ta parole. Tu veux que nous puissions éveiller ton peuple, enfin, de ne pas se laisser séduire par l'ennemi qui rôde toujours autour de nous, cherchant le bon moment, la bonne occasion pour se saisir de nous et nous convoyer en enfer. Mais grâce au Saint-Esprit, nous sommes toujours debout. Et je prie pour que toute personne qui a écouté cette émission puisse être conduite par le Saint-Esprit afin que les guides, afin que le discernement soit aiguisé et qu'il ne se laisse pas séduire, tromper par l'ennemi. Père de grâce, sous la couverture du sang versé à la croix, nous venons nous réfugier. Au nom de Jésus, nous t'avons ainsi prié, tendre papa. Amen, amen, amen. C'est merveilleux, soyez tous bénis au nom merveilleux de Jésus.

D'accord. Chant le peuple des dieux, c'est votre Emmanuel Moussongo, le choix parfait et refuge de l'éternel. Alors on va faire un chant qui me rappelle beaucoup de choses. J'espère que tu as perdu peut-être espoir.

Bienvenue à notre émission La pensée de la semaine. La pensée de la semaine d'aujourd'hui, nous la tirons des écrits de notre bien-aimé Cory Dix Boom. Il est à préciser que cette pensée, nous la ferons, excusez-moi, la tautologie, je voulais dire, nous allons la faire passer toute la semaine. Pourquoi? Parce que ce matin, le Seigneur m'a parlé de la fidélité. Quand j'étais en train de choisir la pensée du jour, d'aujourd'hui, je suis tombé sur cette pensée. Donc, je répète, nous tirons la pensée du jour des écrits de notre bien-aimé Cory Dix Boom. Grande est sa fidélité. C'est le titre de notre pensée du jour. Car lui-même a dit, je ne te quitterai jamais et je t'abandonnerai jamais. Hébreux chapitre 13, 5e verset. Tout le monde l'a fait. C'est couché avec le poids du monde sur nos épaules à cause d'un péché commis pendant la journée. La nuit sera certainement longue si nous ne réglons pas rapidement nos comptes avec Dieu et les autres. Éphésiens chapitre 4, verset 26. Mais même si nous confessions nos péchés à Dieu, 1 Jean chapitre 1 verset 9, et réservions son pardon, il y a un facteur de découragement. Personne n'aime décevoir un bon ami. Surtout ce bon ami, comment aurions-nous pu être ainsi? Comment pouvons-nous affronter le Seigneur Jésus le matin après avoir échouer à lui être fidèle aujourd'hui? En nous sentant comme Pierre la nuit de ces trois trahisons, nous nous tournons et traversons une nuit agitée avec un sommeil minimal. Avec la lumière du matin, il nous apparaît, le Seigneur est juste au milieu d'elle. Il ne commettra pas d'injustice. Chaque matin, il met en lumière sa justice. Il ne faillit jamais. Sophonie, chapitre 3, 5e verset. Toute la nuit, Dieu a été fidèle à sa promesse de ne pas nous abandonner, ni de nous délaisser, et de nous accueillir avec miséricorde sans faille à chaque nouveau matin. N'oubliez jamais, même si nous pouvons lui faire défaut, il ne peut se renier. De Timothée chapitre 2 verset 13. Ses miséricordes ne manquent jamais. Grande est sa fidélité. Laissez les promesses de Dieu briller sur vos problèmes. Bien-aimés dans le Seigneur, vous devez savoir que la vie chrétienne est basée sur des principes. Et parmi ces principes, il y en a un qui détaille. Ce principe, c'est la fidélité de Dieu. Quand vous lisez les Écritures du Nouveau Testament jusqu'à la Nouvelle Alliance, ou de l'Ancien Testament jusqu'au Nouveau Testament, de l'Ancienne Alliance jusqu'à la Nouvelle Alliance, s'il y a un mot qui m'a toujours intrigué, dont je suis l'objet à expérimentation quotidienne depuis des dizaines et dizaines d'années, c'est la fidélité de Dieu. Dieu, c'est un Dieu fidèle. En aucun moment, en aucun jour, il va vous délaisser. Et là, c'est l'élément préféré de Satan. Pourquoi? Parce que très souvent, il ne nous fait pas voir cette fidélité-là. Très souvent, l'ennemi de nos âmes lutte à tout prix, Mordecus, pour que les chrétiens ne comprennent pas que Dieu est fidèle. Si nous lisons les Écritures, nous prenons nous prenons Timothée chapitre 2, verset 9 à 11, il nous dit clairement qu'en son nom, tout genou fléchit, dans les cieux, sur la terre, sous la terre, et toute langue confesse qu'il est Seigneur. Comprenez un peu la profondeur, l'excellence de la révélation cachée dans ce verset.
Paul veut nous dire tout simplement, il n'y a aucune situation qui pourra t'écraser. Aucune situation qui pourra te mettre à terre. Aucune situation qui pourra t'emporter. Pourquoi? Parce que celui qui vit en toi est celui qui a tout vaincu. Alors, chaque jour, matin, soir, nuit et jour, comme notre bien-aimé Corinne Dixboom nous l'a dit, nous devons comprendre qu'il renouvelle sa bonté. Chaque jour, il y aura le soleil. Chaque nuit, il y aura la lune. Et quand vous voyez les deux astres, c'est pour nous dire tout simplement, il demeure fidèle. Peu importe la situation qui est l'objet à ta difficulté, j'aimerais te dire aujourd'hui, toute cette semaine, j'aimerais te dire qu'il est vraiment fidèle. Je l'ai expérimenté. Si aujourd'hui je peux parler de lui, c'est parce que je vis dans sa fidélité. Et j'aimerais que tu comprennes cela. Rien ne sert de courir à gauche, à droite. Rien ne te sert d'aller bâtir des hôtels par-ci, par-là, dilapider ton argent, donner ceci ou cela. Ce qu'il demande de toi, tout simplement, c'est de lui faire confiance. Parce qu'il est réellement fidèle. Prions. Dieu Tout-Puissant, nous venons à toi ce matin, ce soir, nous remettre et croire à ta fidélité. Car toi, tu nous dis que tu ne nous abandonneras pas et tu ne nous délaisseras point. Et tu nous dis encore que, en ton nom, tout genou fléchit. Peu importe ce qui traverse mon frère, ma soeur, oh Dieu, adversité, problème de santé, problème financier ou quoi, problème de couple, problème de fertilité, Seigneur, ta parole est claire. Ta parole nous dit qu'en ton nom, et nous venons soumettre ce problème-là sous ton autorité, afin que la victoire soit claire et nette dans la vie de ceux qui m'écoutent maintenant. Au nom de Jésus Christ, nous avons ainsi prié. Amen. Bienvenue dans le Seigneur, que nous bénisse et nous vous souhaitons bonne journée ou bonne soirée, dépendamment de là où vous nous écoutez. On se retrouve la semaine prochaine.

Bienvenue à notre émission La Pensée de la Semaine. La Pensée de la Semaine d'aujourd'hui, nous la tirons des écrits de notre bien-aimé Corrie Dix Boom. Il est à préciser que cette pensée, nous la ferons, excusez-moi, la tautologie, je voulais dire, nous allons la faire passer toute la semaine. Pourquoi? Parce que ce matin, le Seigneur m'a parlé de la fidélité. Quand j'étais en train de choisir la pensée d'aujourd'hui, je suis tombé sur cette pensée. Donc, je répète, nous tirons la pensée du jour des écrits de notre bien-aimé Corrie Dix Boom. Grande est sa fidélité. C'est le titre de notre pensée du jour. Car lui-même a dit, je ne te quitterai jamais et je t'abandonnerai jamais. Hébreux chapitre 13, 5e verset. Tout le monde l'a fait. C'est couché avec le poids du monde sur nos épaules à cause d'un péché commis pendant la journée. La nuit sera certainement longue si nous ne réglons pas rapidement nos comptes avec Dieu et les autres. Éphésiens chapitre 4, verset 26. Mais même si nous confessions nos péchés à Dieu, 1 Jean chapitre 1, verset 9, et réservions son pardon, il y a un facteur de découragement. Personne n'aime décevoir un bon ami. Surtout ce bon ami, comment aurions-nous pu être ainsi? Comment pouvons-nous affronter le Seigneur Jésus le matin après avoir échoué à lui être fidèle aujourd'hui? En nous sentant comme Pierre la nuit de ces trois trahisons, nous nous tournons et traversons une nuit agitée avec un sommeil minimal. Avec la lumière du matin, il nous apparaît, le Seigneur est juste au milieu d'elle. Il ne commettra pas d'injustice. Chaque matin, il met en lumière sa justice. Il ne faillit jamais. Sophonie, chapitre 3, 5e verset. Toute la nuit, Dieu a été fidèle à sa promesse de ne pas nous abandonner, ni de nous délaisser, et de nous accueillir avec miséricorde sans faille à chaque nouveau matin. N'oubliez jamais, même si nous pouvons lui faire défaut, il ne peut se renier. De Timothée chapitre 2, verset 13. Ses miséricordes ne manquent jamais. Grande est sa fidélité. Laissez les promesses de Dieu briller sur vos problèmes. Bien-aimés dans le Seigneur, vous devez savoir que la vie chrétienne est basée sur des principes. Et parmi ces principes, il y en a un qui détaille ce principe, c'est la fidélité de Dieu. Quand vous lisez les Écritures du Nouveau Testament jusqu'à la Nouvelle Alliance, ou de l'Ancien Testament jusqu'au Nouveau Testament, de l'Ancienne Alliance jusqu'à la Nouvelle Alliance, s'il y a un mot qui m'a toujours intrigué, dont je suis l'objet à expérimentation quotidienne depuis des dizaines et des dizaines d'années, c'est la fidélité de Dieu. Dieu, c'est un Dieu fidèle. En aucun moment, en aucun jour, il va vous délaisser. Et là, c'est l'élément préféré de Satan. Pourquoi? Parce que très souvent, il ne nous fait pas voir cette fidélité-là. Très souvent, l'ennemi de nos âmes lutte à tout prix, Mordecus, pour que les chrétiens ne comprennent pas que Dieu est fidèle. Si nous lisons les Écritures, nous prenons nous prenons Timothée chapitre 2, versets 9 à 11, il nous dit clairement qu'en son nom, tout genou fléchit, dans les cieux, sur la terre, sous la terre, et toute langue confesse qu'il est Seigneur. Comprenez un peu la profondeur, l'excellence de la révélation cachée dans ce verset.
Paul veut nous dire tout simplement, il n'y a aucune situation qui pourra t'écraser. Aucune situation qui pourra te mettre à terre. Aucune situation qui pourra t'emporter. Pourquoi? Parce que celui qui vit en toi et c'est celui et celui qui a tout vaincu. Alors, chaque jour, matin, soir, nuit et jour, comme notre bien-aimé Corinne Dixboom nous l'a dit, nous devons comprendre qu'il renouvelle sa bonté. Chaque jour, il y aura le soleil, chaque nuit, il y aura la lune. Et quand vous voyez les deux astres, c'est pour nous dire tout simplement, il demeure fidèle. Peu importe la situation qui est l'objet à ta difficulté, j'aimerais te dire aujourd'hui, toute cette semaine, j'aimerais te dire qu'il est vraiment fidèle. Je l'ai expérimenté. Si aujourd'hui je peux parler de lui, c'est parce que je vis dans sa fidélité. Et j'aimerais que tu comprennes cela. Rien ne sert de courir à gauche, à droite. Rien ne te sert d'aller bâtir des hôtels par-ci, par-là, dilapider ton argent, donner ces sous, cela. Ce qu'il demande de toi, tout simplement, c'est de lui faire confiance, parce qu'il est réellement fidèle. Prions. Dieu Tout-Puissant, nous venons à toi ce matin, ce soir, nous remettre et croire à ta fidélité. Car toi, tu nous dis que tu ne nous abandonneras pas et tu ne nous délaisseras point. Et tu nous dis encore que, en ton nom, tout genou fléchit. Peu importe ce qui traverse mon frère, ma soeur, oh Dieu, adversité, problème de santé, problème financier ou quoi, problème de couple, problème de fertilité. Seigneur, ta parole est claire. Ta parole nous dit qu'en ton nom. Et nous venons soumettre ce problème-là sous ton autorité, afin que la victoire soit claire et nette dans la vie de ceux qui m'écoutent maintenant. Au nom de Jésus Christ, nous avons ainsi prié. Amen. Bienvenue dans le Seigneur, que vous bénisse et nous vous souhaitons bonne journée ou bonne soirée, dépendamment de là où vous nous écoutez. On se retrouve la semaine prochaine.

Les autres hérésies, il y en a plusieurs. Actuellement, vous savez ça. Il y a des gens qui communiquent l'onction à d'autres membres comme pratique, qu'il faut avoir des rapports sexuels avec lui ou elle. Je ne sais pas si vous le savez, mais la pratique d'homosexualité parmi des leaders chrétiens devient fréquente dans la vie de Kinshasa. À côté de Memiling, il y a un Indien, je ne donne pas de direction, mais qui distribue l'argent après que le pasteur accepte que cet Indien couche avec lui par l'anus. Actuellement, dans nos milieux, il y a des pratiques où certains serviteurs de Dieu couchent avec des femmes par l'anus. Il y a même des divorces qui se font parce que les épouses refusent de telles pratiques dans notre ville. Ce sont des hérésies qui sont derrière de telles pratiques. L'évangile est pris en otage parce que certains parmi nous ont décidé de vivre comme ils veulent au nom de l'argent. L'argent. Au nom de l'argent, on est prêt à prendre tout. Une fois, j'ai suivi la conférence des messieurs à la télévision B1. Ces messieurs disaient, ils ne voient pas pourquoi on doit refuser l'occultisme aux serviteurs de Dieu, parce que Moïse était initié dans la famille de Pharaon, où l'occultisme était à gogo. Mais on voit nulle part où Pharaon s'est repenti de l'occultisme. Donc ce qu'il pratiquait comme acte de puissance, c'était aussi la manifestation des secrets que les Égyptiens occultistes savaient. Il y a des mélanges, des choses bizarres qui se mélangent actuellement parmi nous les serviteurs de Dieu. Pourquoi? Parce que la première caractéristique d'un évangélique n'est plus prise au sérieux par beaucoup de gens. Considérer la Bible comme étant la seule autorité et considérer le Saint-Esprit comme étant la seule source de puissance pour les ministères. Nous, quand nous grandissions dans la foi, nous étions poussés à lire la Bible. La Ligue pour la lecture de la Bible avait beaucoup de membres à travers le pays parce que nous étions attachés à la Bible. Et ceux qui sont passés par de telles écoles, attachement à la Bible, sont moins emportés par les vents actuels des bêtises qui se font dans nos milieux. Alléluia. Alléluia. Quatrième point, l'avant-dernier. Quelle attitude on veut adopter envers les hérétiques? Quelle attitude à adopter envers les hérétiques? Surtout ici, je parle des hérétiques qui sont en même temps serviteurs ou servantes de Dieu. Quelle attitude à adopter devant de telles personnes? Nous allons voir qu'il est interdit formellement de nouer des relations cordiales avec des faux docteurs. Je répète, il est interdit formellement de nouer des relations cordiales avec des faux docteurs. Tu peux, si Dieu te convainc, l'aborder, lui parler franchement. S'il se repent, gloire à Dieu. S'il refuse de se repentir, coupe tout contact avec lui. Je vous donne quelques passages bibliques. Lisons 2 Corinthiens, chapitre 6, versets 14 à 15. 2 Corinthiens 6, 14 à 15. Ne vous mettez pas avec les infidèles sous un joug étranger, car quel rapport y a-t-il entre la justice et l'iniquité? Ou qu'y a-t-il de commun entre la lumière et les ténèbres? Quel accord y a-t-il entre Christ et Bélial?
ou quelle part a le fidèle avec l'infidèle? C'est très clair qu'il n'y a pas de part. Il n'y a pas de communion. Le pasteur qui enseigne qu'il faut sortir de son corps pour aller entrer en contact avec des esprits supérieurs. Quand je grandissais, on appelait ça des sorciers. Aujourd'hui, curieusement, ça devient une révélation particulière. Je ne pourrais jamais croire à ça. Je crois que quelqu'un peut sortir de son corps, mais involontairement, l'initiative vient de Dieu. Est-ce qu'on me comprend? Quand vous lisez les versets utilisés par ceux qui soutiennent des sorties de corps, vous remarquerez que dans tous ces versets-là, le verbe utilisé est conjugué à la voix passive. C'est-à-dire le sujet subit l'action. Je vous donne un exemple. Je vous donne un exemple. Prenons 2 Corinthiens 12. C'est l'un des versets aimés par ces gens-là. 2 Corinthiens 12, versets 2 et 4, à 4. Je connais un homme en Christ qui fut, il y a 14 ans, ravi jusqu'au troisième ciel. Si ce fut dans son corps, je ne sais. Si ce fut hors de son corps, je ne sais. Dieu le sait. Et je sais que cet homme, si ce fut dans son corps ou sans son corps, je ne sais. Dieu le sait. Fut enlevé dans le paradis. Je m'arrête là. Beaucoup de commentateurs pensent que Paul parle de lui-même. Mais, que ce soit Paul ou pas, remarquez dans ces versets, dans les deux versets 2 et 4. Fut ravi. C'est à la voix passive. Le sujet a subi l'action. Au verset 4, fut enlevé. C'est à la voix passive. Nous nous souvenons tous de notre grammaire française. Il y a la voix active, le sujet accomplit l'action, et la voix passive, le sujet subit l'action. Fut ravi. Ça ne m'étonne pas que quelqu'un me dise, papa, tant nous avons ensemble dans la Zamba, na kamwe na bimi na nzoto nanga, na za komo na nzoto nanga yefandi na kiti, nga na zo mata, ça ne me choque pas. Mais maintenant je vais poser la question au Salaki Nini pour Salam. Dès qu'il commence à me décrire qu'il a fait quelque chose, je ne crois pas que c'est de Dieu. On n'apprend pas à sortir de son corps. On apprend ça dans l'occultisme. Si vous avez un membre qui prie chez les écancars, les membres, on les appelle des ek. Vous verrez que les écancars sont fameux dans la sortie de leur corps. Ils apprennent ça. Il y a un grand professeur de pharmacie au campus. On se connaît très bien parce qu'on est de la même tribu, mais aussi on priait dans les temps chez les Pévian Long avant que je sois converti. Cet homme a été pendant longtemps le patron de l'écancar pour l'Afrique centrale. Il était fier de me dire un jour, Sita, toi avec ton Jésus, tu vas trop traîner pour manquer de grandes bénédictions. Moi, je peux partir en Europe ou bien en Amérique sans billets. Je sors de mon corps, je vais là-bas opérer et je reviens. Et je t'informe que beaucoup de vos gens viennent vers chez nous entre 23h et 2h du matin pour suivre les enseignements, comment sortir de leur corps. Ce sont des hérésies. Ce sont des hérésies. Alléluia! Je vais introduire quelque chose que les organisateurs n'ont pas prévu, mais je demande la permission. Je sais que j'ai préparé des questions pour les ateliers, mais comme je ne serai pas là, je dois vite partir. J'ai expliqué ça à notre sœur qui m'a accompagné pour dire à notre bien-aimé Marcelo. Mais je vais permettre un petit moment, même de 10 minutes, de questions-réponses. Parce que je suis conscient que je suis en train de susciter certaines questions dans les cœurs des gens.
Et j'aime ça. Comme ça, on a un petit moment d'échange avec l'auditoire. Je vais vous donner ce temps-là. Donc ici, nous avons lu dans 2 Corinthiens 6, il n'y a pas de contact entre les ténèbres et la lumière. Lisons dans 2 Thessaloniciens. 2 Thessaloniciens chapitre 3, verset 6. 2 Thessaloniciens chapitre 3, verset 6. Nous vous recommandons, frères, au nom de notre Seigneur Jésus-Christ, de vous éloigner de tout frère qui vit dans le désordre et non selon les instructions que vous avez reçues de nous. Ce n'est pas moi qui ai écrit ça. Vous avez un leader, un frère, une sœur en Christ qui se nomme chrétien, quel que soit son titre dans l'église, mais qui vit dans le désordre. Nous devons faire quoi par rapport à lui? Ce qui est de Bible ouverte, de faire quoi? Nous éloigner d'eux. C'est clair. C'est clair. Tu entends parler de monsieur Y, qu'il est dans la rose croix, dans la cabale juive, qu'il va dans les rivières pour invoquer des anges. On parle beaucoup d'anges actuellement dans beaucoup de milieux. Surtout ange Ariel. On vante qu'il donne l'argent, qu'il donne le succès. Ariel, c'est parmi les 72 anges invoqués dans la cabale juive. Une telle personne, un, prie pour elle. Deux, ait le courage d'aller le voir pour lui parler. S'il refuse d'abandonner cela, parce que pour lui c'est ça la vérité, éloigne-toi de lui. Lisons 2 Timothée 3:5. Nous l'avons déjà lu, mais on relit ça. 2 Timothée 3:5. Ayant l'apparence de la piété, mais reniant ce qui en fait la force, éloigne-toi de ces hommes-là. De quels hommes? Des hommes qui sont caractérisés par des marques dont parlent les versets 1 à 4. Éloignement. Dans 2 Jean, versets 10 à 11, il n'y a pas de chapitre. 2 Jean, versets 10 à 11. Écoutez ça. Si quelqu'un vient à vous et n'apporte pas cette doctrine, celle qu'il a enseignée tout à l'heure, il faut lire ça. Surtout l'incarnation de Jésus-Christ, qui n'apporte pas cette doctrine, ne le recevez pas dans votre maison et ne lui dites pas salut, car celui qui lui dit salut participe à ses mauvaises œuvres. En d'autres termes, si nous sommes fidèles à la Bible, un témoin de Jéhovah vient me voir. Je ne dois pas les recevoir dans ma maison. Même pas lui dire bonjour. Ne confondons pas la politesse et l'amour de la vérité. C'est la Bible qui le dit. Nous devons défendre la foi chrétienne, transmise une fois pour toutes, comme le dit Jude 3. L'avant-dernier livre de la Bible. C'est pour cela que ces derniers temps, depuis 3 ans, je ne participe pas dans certaines rencontres chrétiennes. Je refuse d'être orateur quand, sur la liste des orateurs, je vois certaines personnes avec qui je ne peux pas être ensemble. Non pas par méchanceté, mais par conviction biblique. Et si tu me vois dans un milieu où je suis ensemble avec de telles personnes, c'est parce que je ne connais pas. Je ne sais pas que telle personne fait ça. On ne connaît pas tout le monde. Mais dès que je découvre ça, la prochaine session, je ne viendrai pas. Je dis simplement à l'organisateur, toi et moi, nous n'avons pas le même feu pour nous réchauffer. Telle croyance, telle pratique que tu as, ou telle croyance, sont opposés à mes croyances, à mes pratiques.
je ne saurais pas venir. Le dernier point, comment évangéliser, non, comment convertir les adeptes des différentes sectes. Ici, je commence par une remarque. Comment convertir les adeptes des différentes sectes? Je commence par la remarque, nous sommes tous incapables de convertir quiconque pour qu'il devienne enfant de Dieu. La conversion, comme la nouvelle naissance, reste une œuvre souveraine du Saint-Esprit. Dans Jean 6, 44, Jésus a dit, « Nul ne peut venir à moi si mon Père ne l'attire. Nul ne peut venir à moi si mon Père ne l'attire. » C'est-à-dire, personne ne peut aller à Jésus-Christ si ce n'est pas le ciel qui décide de l'attirer vers Jésus-Christ. Le salut de quelqu'un commence au ciel, dans le cœur de Dieu. C'est pourquoi la prière est importante pour l'évangélisation, pour que nos efforts de proclamer l'évangile soient soutenus et accompagnés par la puissance de Dieu. Car lui seul qui attire les gens vers Jésus-Christ. Quand tu dis par exemple, en fait, ta phrase n'est pas réellement fondée. En théologie, ça suscite beaucoup de débats. C'est vrai que les Arméniens pourraient dire, tu as raison. Parce qu'il faut qu'ils participent aussi à son salut par ses efforts. Mais les calvinistes diront, tu n'as pas raison. Parce que c'est le ciel qui commence à travailler dans le cœur de la personne et puis après la personne accepte Jésus comme sauveur et Seigneur par la repentance et la foi. Le salut reste l'œuvre souveraine de Dieu. Je vous demande à lire par exemple Acte 13, verset 48. En tant qu'évangéliste, nous devons être convaincus de ça pour que notre évangélisation soit accompagnée par la prière. Acte 13, 48. Je voudrais que ceux qui ont des Bibles ouvrent leur Bible. Parce que c'est un verset, si vous ne l'avez jamais souligné, je vous défie de le souligner ce matin. Il est très important pour un évangéliste. Pour un gagneur d'âme, ce verset, Acte 13, 48. Je le lis. Les païens se réjouissaient en attendant cela. Ils glorifiaient la parole du Seigneur. Et puis écoutez. Et tous ceux qui étaient destinés à la vie éternelle crurent. Si on pose la question, qui ont cru au message du salut, la réponse d'après ce verset, ceux qui étaient destinés à la vie éternelle. Parce que Éphésiens 1:4 dit, nous avons été élus dès avant la fondation du monde. Toi qui es ici et moi, nous sommes enfants de Dieu par la pure grâce de Dieu. Ce ne sont pas nos efforts qui ont fait de nous chrétiens ou enfants de Dieu. C'est parce que le ciel l'a décidé. Et nous avons tout un enseignement pareil à travers la parole de Dieu. Lisons pour terminer ce point. Acte 18, verset 9 à 10. Acte 18, verset 9 à 10. Paul arrive pour la première fois à Corinthe. Il doit implanter l'église de Corinthe. La Corinthe ne connaît pas l'évangile. Toute la ville est païenne. Maintenant, écoutez ce que Jésus va dire à Paul.
Actes 18, 9 à 10. Le Seigneur dit à Paul en vision pendant la nuit, ne crains point. Parce que la crainte nous arrive à nous tous. Surtout dans le domaine de l'évangélisation. Il est difficile que la crainte ne puisse pas nous visiter de temps en temps. Ne crains point, mais parle, ne t'étais point. Écoutez, car je suis avec toi et personne ne mettra la main sur toi pour te faire du mal. Parle, car j'ai un peuple nombreux dans cette ville. Il n'y a pas encore quelqu'un qui est converti. Mais Paul dit, parle parce que j'ai un peuple nombreux dans cette ville. Le fait d'être membre du peuple de Dieu précède l'évangélisation. Voilà pourquoi nous devons beaucoup prier. Seigneur, nous sortons dans la rue, nous allons toquer des maisons, précède-nous. Prépare des cœurs à nous recevoir. Seigneur, donne-nous le courage d'aller proclamer l'évangile. En fait, quand nous proclamons l'évangile, nous sommes en train simplement de présenter un message qui sera reconnu par des hommes et des femmes choisis déjà par Dieu. C'est comme une petite histoire. Je suis en train d'atterrir, bientôt je termine. Il y avait un monsieur qui élevait ses poules, ses poussins, ses poules. Il avait aussi ramassé un œuf d'un corbeau qu'il a aussi carrément mis ensemble avec les œufs de la poule. Et puis un jour, la poule a fait clore ses œufs. Même l'œuf du petit corbeau aussi s'est ouvert. Il a commencé à s'occuper des poussins, à les nourrir, à les couver pour la chaleur. Et quand les poussins marchaient, les petits corbeaux aussi marchaient avec eux. Partout ils partaient, ils partaient avec eux. Il n'avait jamais essayé de voler. Il a grandi avec des poussins, ensemble, dans la même cour. Et puis un jour, des corbeaux volent au-dessus, là, un peu plus haut, au-dessus des maisons, même de cette maison-là. Et il croissait, il parlait. Le petit corbeau s'est arrêté, il a fait la tête comme ça. Il était concentré, et puis à un moment donné, on voit les petits corbeaux qui bougent, et puis il monte, il est parti. Et les poussins, la poule regardait, il est parti. Tant qu'il n'y avait pas la voix des corbeaux, il n'avait pas pris conscience de son identité. Il a fallu que les corbeaux survolent la cour pour qu'il entende la voix qu'il n'a jamais entendue. Et cette voix qui était rien pour la poule et les poussins a trouvé en lui quelque chose qui a fait ressusciter cette chose-là. Et il est parti. C'est pourquoi nous devons prêcher l'évangile. Ce n'est pas nous qui convertissons. Proclamons seulement l'histoire du salut. Racontons seulement ce qui s'est passé à la croix de Golgotha. Parlons du péché. Parlons de la punition du péché. Parlons de Jésus qui a porté nos péchés et qui a été puni à notre place. Et racontons l'histoire qu'il est mort, qu'il est ressuscité et Dieu nous accepte quand nous acceptons qu'il est mort pour nous, qu'il a été puni à notre place, que le châtiment qui nous donne la paix est tombé sur lui. Quand nous acceptons ça, quand quelqu'un accepte ça, il est sauvé. Quand nous disons ça, lançons les défis en disant, qui accepte ces messages, qui veulent donner leur vie à Jésus-Christ, qu'ils avancent. Vous serez étonné de voir les gens avanceront. J'aime l'évangélisation. C'est passionnant. Passion. C'est passionnant. Parfois tu regardes les gens, tu te dis Seigneur, est-ce qu'il y a-t-il quelqu'un ici que tu appelles?

T'es dit simplement oui. Et tu l'aides maintenant à ouvrir son cœur, à demander à Jésus d'entrer dans sa vie. Cela dit, je reviens, comment convertir les adeptes des sectes, à part la remarque, premier point, la prière. Priez pour les sectaires. Monsieur Benoît, Monsieur Alphonse, priez pour lui ou elle. Madame Véronique. Deux, soyez remplis du Saint-Esprit, car c'est l'Esprit Saint qui travaille par nous et en nous. Trois, partagez simplement l'Évangile en vous appuyant sur le Saint-Esprit. Ne pas tenir compte de ses convictions sectaires ou hérétiques. Tu partages l'Évangile simplement, en ayant confiance que l'Esprit fait sa part. Maintenant, quatrième point, soyez attentifs, quatrième point, jusque-là j'ai dit, partagez simplement l'Évangile. Parce que le Saint-Esprit utilise les choses simples quand nous nous appuyons sur lui. Mais quatrièmement, c'est comme un conseil, pour être plus efficace dans ce travail auprès des hérétiques, ayez le souci de connaître l'essentiel de leurs enseignements. Ayez le souci de connaître l'essentiel de leurs enseignements. Maintenant, sur ce point-là, je ne vous demande pas d'aller lire tous leurs livres. Ce n'est pas ça. Si vous avez l'occasion de tomber sur un bon livre qui parle un peu des mormons, tant mieux. Mais sinon, la meilleure école, c'est quoi? C'est la personne. Moi, quand je rencontre un mormon, ou quand je rencontre n'importe qui, et que je me rends compte qu'il est membre d'un mouvement spirituel donné, et que je suis disposé à parler avec la personne, je m'engage à accepter qu'on partage ensemble. Mais je fais un petit marché avec lui. Je dis au monsieur ou à la dame, vos enseignements sont intéressants. J'aimerais qu'on se retrouve de temps en temps, qu'on en parle. Accepterez-vous que aujourd'hui, vous me parlez, prochain rendez-vous, c'est moi qui vous parlerai, après, c'est encore vous, après, c'est moi. S'il accepte les marchés, je m'assieds. Je prends un papier et un stylo. Je laisse le temps de parler. Je lui pose des questions qui sont intéressantes pour moi, sur lesquelles j'appuierai à la rencontre prochaine. Et ces points-là, c'est quoi? Je mets l'accent sur trois points. Qui est Dieu pour vous? Qui est Dieu? Ils m'enseignent leur Dieu. Chez nous, Dieu, c'est pam, pam, pam, pam. J'écoute. Je pose des questions pour mieux comprendre si j'ai bien compris ce qu'il m'a dit. Je ne discute pas. Je note. Deuxième leçon, c'est moi qui guide en fait son discours. Chez vous, qui est Jésus-Christ? Je l'écoute. Il me dit, il peut même injurier Jésus, je ne discute pas. Si je vois monter à moi la colère, je me maîtrise. Mais je note, je parle. Troisièmement, quelle est la signification de sa mort dans votre mouvement? Il commence à me raconter. Je note. Après, je peux même parler encore. Est-ce que chez vous, Jésus-Christ est ressuscité? La résurrection. Il me dit n'importe quoi. Je note. Et enfin, chez vous, que faut-il faire pour être sauvé? Parfois, il va me demander, qu'est-ce qui fait être sauvé? Pour moi, c'est déjà intéressant dans mon cœur. Mais je dis simplement, ici, je voudrais seulement savoir, qu'est-ce qu'il faut faire après la mort? Où est-ce qu'on part? Et comment partir là-bas? Je l'écoute m'enseigner. Et puis, je lui laisse la liberté de dire encore tout ce qu'il veut. Si j'ai un traité, volontairement, je lui remets un traité.

qu'il peut lire, parce que rien n'est dit qu'on va se rencontrer prochainement. Du moins, mon traité, il aura reçu. À la prochaine réunion, comme c'est mon tour de parler, je vais lui parler surtout de Jésus-Christ. Et je lui présente l'évangile. Je lui présente le message chrétien pour la vie après la mort. Je lui souligne l'enfer pour ceux qui sont en dehors de Jésus en lisant la Bible. Nous lisons la Bible avec lui. S'il n'a pas de Bible, je prends ma Bible, je vois les versets, je lui donne à lire. Pourquoi? Parce que je crois fermement que le Saint-Esprit utilise son livre pour toucher la vie des personnes. Soit ce jour-là, ou dans les rendez-vous prochains, on prend d'autres rendez-vous. Mais toujours, je le pousse à me parler de ses convictions sur des points qui sont importants pour moi dans notre parole ensemble. C'est pourquoi j'ai dit, si possible, pour plus d'efficacité, faites un effort pour connaître l'essentiel de leurs enseignements. Soyez attentifs à des contradictions avec la Bible dans ce qu'il vous dit. Je voudrais vous donner un exemple de monsieur, un ayamiste, membre de Ayam. C'est aussi un mouvement occulte qui met l'accent sur la flamme violette et beaucoup d'autres histoires. Ayam. Qui a entendu parler de Ayam? Ayam. Ah bon, beaucoup de gens ignorent ça. Heureusement que vous ignorez ça aussi. C'est un mouvement très dangereux parce qu'il est pratiqué par beaucoup de chrétiens. Des chrétiens des noms, évidemment. Un jour, j'étais avec un ayamiste. On est en train de parler, puis je lui dis, est-ce que vous croyez en Jésus-Christ? Oui, Jésus, pour moi, c'est mon modèle. Je crois beaucoup en lui. Sa femme, son épouse m'avait soufflé qu'il est ayamiste. Moi, je ne le savais pas, mais sa femme m'avait dit cela avant. Mais sa femme m'a dit, il ne faut pas dire que sinon n'a memingam. Alors, je fais comme si je ne savais pas. Je pose mes questions. Est-ce que tu crois en Jésus? Oui, moi, je crois en Jésus. Et puis la Bible? Oui, la Bible, mais ça, c'est les livres les plus sacrés du monde. Moi, je dis, quelle est votre position sur la Bible? Non, moi, la Bible, de Genèse à l'Apocalypse, je crois cela. C'est mon livre de chevet. On a commencé à parler de beaucoup de choses. Et puis, je lui pose la question, quel est votre point de vue sur la réincarnation? Entre parenthèses, tous les occultistes, ou plutôt disons, parce que je ne connais pas tout, disons, le maximum d'occultistes croient à la réincarnation. Il faut garder ça en tant que gagneur d'âme, en tant qu'évangéliste. C'est-à-dire, quand tu meurs, tu vas encore renaître, soit comme un être humain, soit comme un arbre ou un animal. Ça va se répéter pour continuer à payer les bêtises que vous avez commises dans la vie précédente. Ce qu'ils appellent les karmas. Votre karma, le bien et le mal, etc. Tous les occultistes, la plupart d'occultistes croient cela. Les francs-maçons, les rosicristiens, les membres de l'Ekankar, le message des Graal, ces gens-là croient à la réincarnation. Alors, quand vous parlez avec quelqu'un qui semble ne pas dire clairement ses convictions spirituelles, mais vous voyez que dans son langage, il y a des mots qui révèlent qu'il est en contact avec un monde spirituel que vous ne connaissez pas, posez simplement la question, quel est votre point de vue sur la réincarnation? Alors, je savais qu'il va répondre, qu'il va m'enseigner. Il a commencé à vous dire, la réincarnation? Oui, mais il a commencé à me dire tout ce qui concerne la réincarnation. Moi, je lui ai dit, mais vous savez ce que la Bible dit sur la réincarnation? Il dit, oui, mais Jean-Baptiste, c'est la réincarnation d'Élie. Et pour moi, je pose la question, mais Élie n'est jamais mort? Comment il peut être la réincarnation d'Élie? Parce qu'Élie n'est jamais mort. Parce que la réincarnation s'applique sur les morts.
Mais la Bible dit qu'Élie n'est jamais mort. Il commence à bégayer. Pour moi, c'est déjà un point. Et puis je prends Hébreux 9, 27. Je lui dis, pouvez-vous lire ce verset? Il lit ça. Il est réservé aux hommes de mourir une seule fois. Après quoi vient le jugement. Et puis je les vois. Je prends mes lunettes. Il prend son sac. Il met les lunettes. Il est réservé aux hommes de mourir une seule fois. Oh non, non, non. Ça c'est une erreur. Erreur ça. Je ne peux jamais accepter. Et puis il se fâche. J'ai dit, monsieur, mais vous m'avez dit que vous croyez à la Bible. Que la Bible c'est votre livre de chevet. Mais c'est la Bible qui dit, c'est pas moi qui ai dit ça. Oui, mais ça c'est grave ça. Mais comment on peut dire de telles bêtises? Moi j'ai dit, pourquoi tu dis que ça c'est une bêtise et non pas ce que vous croyez? Et à partir de ça, on a pris des engagements de nous retrouver ensemble. Par la grâce de Dieu, un jour, il a décidé de vomir ça parce qu'il ne voyait pas des arguments possibles. Parce qu'un vrai chrétien ne peut pas croire à la réincarnation. La réincarnation, si c'est vrai, donc Jésus est mort pour rien pour nos péchés. Parce que la réincarnation enseigne qu'on expie ses péchés par les différentes naissances en faisant toujours du bien. Alors que Jésus est mort pour nous. La réincarnation ni la rédemption par Jésus-Christ. La réincarnation ni la résurrection. La réincarnation ni la justification. Toutes les grandes doctrines de la foi chrétienne sont niées par la réincarnation. Un véritable chrétien ne peut pas croire à ces mensonges diaboliques. J'ai dit tout ça pour montrer que quand nous voulons parler avec des sectaires, il est important de connaître ce qu'ils croient, quelles sont leurs croyances. Et pour connaître ça, je viens de vous dire, ce n'est pas nécessairement important de lire des livres. Écoutez-le eux-mêmes. Faites-vous, étudiants, poser des questions et laissez-les parler pour vous enseigner. C'est la même chose quand on est avec les musulmans. Je vais atterrir avec les musulmans. On n'a pas besoin de connaître l'islam. On peut connaître certains éléments clés. Mais si vous ne les connaissez pas, soyez avec les musulmans. Posez des questions. Soyez comme un étudiant. Pour simplement savoir qu'est-ce qu'il croit. Et à partir de ce qu'il vous dit, confrontez ça à la parole de Dieu et transformez ça en message pour qu'on commence à lui parler en lui posant aussi des questions. Mais voici un des versets clés que je vous donne quand vous rencontrez un musulman. Dans leur Coran, chapitre 3, verset 55. Chapitre, c'est sourate. Sourate 3, Aya ce verset. Aya 55. Il est écrit, ceux qui suivent Jésus sont au-dessus de ceux qui ne les suivent pas. C'est un verset puissant. Je répète. 3:55. Même si tu ignores le Coran, tu peux l'exploiter en posant simplement la question. Vous avez votre Coran? Oui. Lisez un peu. Il y a un verset que je trouve toujours difficile à comprendre. Ah bon? 3:55. Il lit ça. Eh bien, ça peut être en swahili, à lingala en français. Quand c'est une bonne traduction, ceux qui suivent Jésus, Issa, Jésus, sont au-dessus de ceux qui ne le suivent pas. Je ne sais pas si nous saisissons cela. C'est profond. J'ai déjà rencontré dans mon ministère trois types de réactions. La première réaction, les musulmans se fâchent. Ils jettent la salive par terre, ils me regardent méchamment et s'en va. Deuxième type de réaction, quelqu'un qui me dit, un musulman, c'est faux. Moi je dis, mais c'est votre livre qui dit ça. Non, je vais demander à imam. Ça, ce n'est pas vrai ça. Et puis il s'en va pour toujours. Sûrement que l'imam lui a dit, n'entre plus en contact avec ces messieurs-là. Mais j'ai connu des cas où quelqu'un dit, ah bon? Ah bon? Mais comment suivre Jésus? Je l'amène à la Bible. À la Bible.
Bien-aimé dans le Seigneur, je voudrais terminer par un verset que vous connaissez, Luc 1, 37. Luc 1, 37. Un verset où l'ange a dit à Marie, rien n'est impossible à Dieu. Si vous avez un parent, un ami, un collègue, un voisin qui est dans la prison des mensonges diaboliques, appelé hérésie, continuez à prier pour lui. Mais prenez aussi des rendez-vous pour partager ensemble avec lui. Dieu est capable de vous utiliser pour sa conversion. Mais soyez patient. Il y a des conversions qui sont rapides, mais la plupart des fois, ceux qui sont dans les sectes, ça prend du temps. Soyez patient. Comme rien n'est impossible à Dieu, votre Dieu pourra vous utiliser pour sa conversion. Je termine par quelques questions, disons quatre questions pour les ateliers. Je vous les dicte et puis après je donnerai même 6 à 7 minutes si quelqu'un a une question dans l'assemblée. Voici la première question. Pourquoi le nombre d'adeptes des sectes? Pourquoi

augmente-t-il tandis que le nombre des membres des églises diminue? Pourquoi le nombre d'adeptes des sectes augmente-t-il tandis que le nombre des membres de nos églises ont tendance à diminuer? Pourquoi le nombre d'adeptes des sectes augmente-t-il tandis que le nombre des membres d'église, le nombre a tendance de diminuer? C'est un point qu'on constate sur terrain. Deuxième question. Que faire? Que faire pour qu'une église locale soit zélée dans l'évangélisation? Que faire pour qu'une église locale soit zélée dans l'évangélisation? Et enfin, la dernière question. Troisième, je m'arrête à trois. Troisième question.

suscite la peur dans le cœur de certains chrétiens. Pourquoi l'évangélisation des sectaires suscite souvent la peur dans le cœur des chrétiens? Voici les trois questions qui peuvent être débattues dans les ateliers. Que le Seigneur vous bénisse. Amen. Il y a deux questions, il y a quelques questions écrites ici. Et puis je vais voir s'il y a encore du temps. Je regarde ma montre. Je pourrais lui donner la parole, sinon on va dans les ateliers. C'est de la part de Frère Simon Kayembe. Église Temple de la Grâce d'Adonai, à Kitambo. 1. Qu'arrive-t-il à ceux qui n'ont jamais entendu parler de Jésus? Dieu les condamnera-t-il? C'est une question très missiologique. Mais écoutez-moi. Si, je vais répondre par hypothèse. S'il y a un moyen de sauver, plutôt un moyen de salut pour ceux qui n'ont jamais entendu parler de Jésus-Christ, n'est-ce pas que la meilleure façon de faire la mission, c'est de les laisser en paix avec leur ignorance de Jésus, parce que tout compte fait, Dieu seul sait comment il les sauverait. Est-ce qu'on me comprend? Je répète ma réponse. Je réponds par hypothèse, parce que c'est une question qui est souvent posée en missiologie, surtout par des gens qui commencent à peine. J'informe ceux qui ne le savent pas. Je suis doyen du centre universitaire de missiologie, qui est derrière la borne, dans les quartiers, qui est derrière l'école de la borne. Et nous avons souvent rencontré cela auprès de nos étudiants. Alors nous disons ceci. Si il y a possibilité de salut pour ceux qui n'ont jamais entendu parler de Jésus-Christ, alors la meilleure façon de les aider, ce n'est pas leur apporter Jésus, c'est de les laisser dans leur état d'ignorance de Jésus, car tout compte fait, Dieu un jour les sauverait. Or, la Bible dit, la seule façon pour quelqu'un d'entrer en contact avec Dieu, c'est d'être en contact avec Jésus-Christ, le reconnaître comme Sauveur et Seigneur. En d'autres termes, ceux qui ne sont pas en contact avec Jésus-Christ sont perdus. Voilà pourquoi les missionnaires, à l'époque de nos ancêtres, ont quitté l'Europe pour venir vivre dans nos conditions. Et beaucoup sont morts, non seulement en Afrique, à travers le monde entier, parce qu'ils étaient convaincus qu'en dehors de Jésus-Christ, l'homme est perdu. Non, ne cherchons pas à compliquer les choses. Soyons convaincus par ce que la Bible dit. Je sais qu'il y a certaines réponses qui disent « Dieu lui-même fera en sorte qu'il va juger leur manière de vivre s'ils ont quand même été religieux selon la connaissance qu'ils avaient. » Il va. Ce sont des réponses qu'on connaît. Malheureusement, la Bible ne dit pas ça. Pour la Bible, en dehors de Jésus-Christ, on est perdu. C'est pourquoi nous devons avoir la passion d'apporter l'évangile. Non seulement dans les beaux quartiers de Kinshasa, même dans les quartiers les plus pauvres de Kinshasa. Je vous informe qu'à Kinshasa même, nous avons plusieurs coins de Kinshasa où la pauvreté règne sans église aussi. Parce que les gens n'ont pas l'envie d'implanter là-bas, les offrandes c'est 300 francs ou 200 francs par dimanche. Alors on n'a pas l'envie d'implanter. Nous avons commencé une église dans les temps, il y a quelques années, vers la route de Mbezek, dans des coins perdus à droite, quelque part, dans un coin perdu. Les offrandes, les dimanches, c'était 200 francs. Mais les pasteurs qui étaient là, notre église les soutenait chaque mois.
Il y a des coins perdus. Entre Kasangoulou et le fleuve Congo, nous avons discerné 10 villages. L'évangile n'est pas présent. Je vois beaucoup de jeunes dans cette église ici, ou d'autres qui viennent d'ailleurs. Je vois des papas, des mamans parmi nous. Il y a des coins où l'évangile n'est pas présent, même à Kinshasa, dans les coins très pauvres. Il n'y a que Kimbangu, ou bien Pevian Longo, des sectes qui ne voient que des sorciers en tout moment, et qui divisent des familles, qui détruisent des vies des gens. Donc sans Jésus-Christ, c'est la perdition totale. C'est pourquoi ceux qui croient à cela sillonnent dans le monde pour pouvoir amener l'évangile. Deux, qu'arrive-t-il à ceux qui n'ont jamais entendu parler de Jésus? Dieu les... Ah non, ça c'est déjà répondu. Comment les hommes aient-ils sauvé? Étaient-ils sauvés avant que Jésus ne meure pour nos péchés? La Bible ne nous donne pas de réponse. Mais la Bible nous dit, par exemple pour les peuples d'Israël, les sacrifices qu'ils faisaient en obéissant à la parole de Dieu de l'époque étaient comptés comme des sacrifices faits par Jésus-Christ. Quoique c'était bien avant que Jésus ne meure. Jésus, quand il est mort, c'est pour les péchés du monde entier, non seulement de ceux qui allaient naître après lui, même de ceux qui sont nés avant lui. Et n'oublions pas que dans chaque peuple, il y a toujours quelques lumières du message de salut. Je peux vous raconter beaucoup d'histoires des missionnaires qui ont découvert dans certaines tribus, avant même que les missionnaires arrivent dans ces villages-là ou dans cette tribu-là, ils ont une histoire semblable à celle que les missionnaires apportent pour le salut des gens. Des histoires qu'on appelle histoires rédemptrices. Ceux qui ont vécu en dehors d'Israël, dans d'autres peuples, nous n'avons pas beaucoup d'informations. La Bible ne nous dit pas beaucoup de choses. Et là où la Bible ne dit rien, soyons prudents de ne pas trop spéculer. Nous risquons de passer notre temps pour rien. Mais ce qui est vrai, nous qui vivons aujourd'hui, au lieu de penser à ces gens-là, quelle que soit la réponse que vous aurez, mon frère Simon, mais ces gens-là, c'est déjà passé. Ce que Dieu attend de toi, Simon Kayembe, sois évangéliste, gagneur d'âme aujourd'hui. Parce que Jésus est déjà né depuis longtemps, il est mort depuis longtemps, ne spéculons pas sur ces choses-là, ça ne changera rien à l'expansion du royaume de Dieu sur la terre aujourd'hui. Qu'est-ce qu'est l'essentiel du message de l'évangile? Ah bon, tu n'étais pas ici hier la nuit? Dans 1 Corinthiens 15, 1 à 6, Paul a parlé de l'évangile. Que ceux qui ne croient pas à l'évangile, ils ont cru en vain. Et dans ce passage-là, le message essentiel de l'évangile contient deux vérités. La première, Jésus est mort pour nos péchés. Et la deuxième, il est ressuscité. Tu peux prêcher de Genèse à l'Apocalypse. Ton message est le message d'évangélisation quand tu parles de Jésus qui est mort pour nos péchés et qui est ressuscité comme le centre de votre message, et vous défiez les gens à accepter le Seigneur. De la part de Junior Ndje, attitude à prendre face à quelqu'un qui croit à la prédestination du salut, qui stipule qu'il y a des gens qui sont destinés en enfer parce qu'ils sont de la semence des serpents, en s'appuyant sur Actes 13, 48. Ne mélangeons pas des enseignements de sectaires avec certains versets qui n'en parlent même pas. La semence des serpents qui est Caïn, je ne sais pas, j'ignore Dieu, qu'est-ce que cela signifie, mais chez les branhamistes, ça signifie que Satan a couché avec Ève et Caïn est né. Si c'est ça, où la Bible en parle?
Vous savez que la Bible ne se gêne pas de parler du sexe. Quand il y a un rapport sexuel entre X, Y, c'est nous qui avons souvent honte avec nos tabous. Mais la Bible en parle clairement. Si le serpent avait couché avec Ève, la Bible aurait dit ça. La Bible n'a jamais dit ça. Donc cet enseignement est purement diabolique, un mensonge de Satan. C'est une hérésie. Toutefois, la prédestination, c'est tout un enseignement en théologie. Quand vous êtes avec un réformé, l'église des réformés, ou bien des presbytériens, ce sont des calvinistes. Ce sont des enseignements qui sont bien. Je vous encouragerai de voir un pasteur méthodiste ou un pasteur presbytérien. Il peut vous prêter un livre pour avoir tout un chapitre, tout un enseignement sur la prédestination. J'enseigne la sotériologie, j'en parle aussi. La prédestination est soutenue par la parole de Dieu. Mais c'est tellement vaste qu'on ne peut pas en parler comme réponse à une question. J'ai des filles, j'ignore de voir un pasteur réformé ou calviniste, ou me voir. Je peux vous proposer des livres à lire sur ces points-là. Deux, que faut-il enseigner par la parole de Dieu quelqu'un qui se dit qu'il est le produit de la conception d'un ganga avec sa maman, quand sa maman était stérile? Est-ce c'est par pratique fétichiste qu'il est venu au monde et qu'il est pour lui impossible de venir au Seigneur? Je ne crois pas qu'il est impossible, si cela est possible. Je sais qu'il y a de telles pratiques, je le sais. Mais n'oublions pas que le diable n'a pas la capacité de créer un être humain. La création d'un être humain, c'est Dieu seul. N'oublions pas cela. Même quand Nabucodonosor était l'empereur dans son royaume, dans son empire, avec des puissances occultes, entouré des féticheurs, des occultistes, son pouvoir venait de Dieu. Dieu est le seul souverain. Ce que le diable peut faire, c'est Dieu qui lui permet de faire ça. Le diable n'a pas un pouvoir, même pas un petit pouvoir, pour créer. La création, c'est Dieu. Un être humain, c'est un produit de Dieu. Dieu peut permettre que quelqu'un vienne dans ce monde par des moyens qui peuvent nous choquer. Un enfant qui naît parce qu'on a violé sa maman, ce n'est pas sa faute. Mais c'est Dieu qui a permis cette action-là. En théologie, un des chapitres les plus difficiles à comprendre, c'est la souveraineté de Dieu. Dieu est souverain. Il règne. Il contrôle tout. Il n'y a pas du hasard pour Dieu. Tout ce qui nous arrive est sous le contrôle de Dieu. Même le diable, ce qu'il fait, c'est sous le contrôle de Dieu. Souvenez-vous, quand il voulait toucher Job, il a dû demander la permission à Dieu. Et Dieu lui a donné, tu agis jusque là, tu t'arrêtes là. Job ne le savait pas. Sa femme ne le savait pas. Mais vous et moi, nous le savons parce que nous lisons ça dans la Bible. Mais quand Job vivait ces choses-là, il ignorait ce qui s'est passé au ciel. Dieu est le patron. Souvenez-vous de Luc 22. Jésus qui dit à Pierre, Satan vous a réclamé pour vous cribler comme du froment. Satan ne peut rien faire contre moi sans la permission de Dieu. Et si Dieu le permet, c'est pour sa gloire et pour mon bien. Pour mon bien, même si je ne comprends pas. Donc, de tels enfants ne peuvent pas dire, comme ma mère a dit, qu'engana bota makapo ba kengana mai moko ya na nganga moko, ngana utena ngana li felo, na kosala onalingi. Non, même lui, s'il existait par Jésus-Christ, il peut être sauvé. Je m'arrête là. Les autres questions, ici il n'y en a plus. Je crois que le temps est amplement passé. Je m'arrête là. Je vous remercie. Je remets la parole au modérateur. Merci de tout cœur.

Et peut-être on va prendre une question orale. Comme ça, vous pourrez décider. C'est à vous. Ok, mais je dois vite quitter parce que mon épouse est presque à l'extérieur. Nous allons quelque part. C'est le frère Nikia Stéphanie, premier, etc. Si Dieu est amour, pourquoi y a-t-il prédestination pour le salut? Bon, évidemment, je ne sais pas si vraiment ça vient de moi, comme si ce que je ne voulais pas dire a été dit, je crois, parce que la prédestination, on ne peut pas gérer ça tel que nous le faisons maintenant. Ça suscite toujours des débats qui nécessitent tout un enseignement ou tout un séminaire. Mais comme c'est moi qui aurais provoqué ça, je suis condamné de dire un petit mot. Quand nous parlons de l'amour de Dieu, l'amour de Dieu est pour tout le monde. Dieu aime tout le monde. Il n'est pas écrit que Dieu aime certains et non les autres. Dieu aime tout le monde. Quand il pleut pour tout le monde. L'oxygène, nous l'avons nous tous. Et les élus et les non-élus. La prédestination, c'est une question qui est plus en relation avec la grâce de Dieu. N'oublions pas que tous ont péché et sont privés de la gloire de Dieu. C'est tout le monde. Tout le monde. Pourquoi? Parce que Dieu est juste. Comme Adam et Ève ont péché, nous avons tous péché en eux. Nous sommes tous coupables, nous sommes tous condamnés à passer l'éternité en enfer parce que Dieu est juste. Mais parce que Dieu est grâce, il est plein de grâce. La grâce dépend de la personne qui l'exerce. C'est par pure grâce que Dieu a pris Antoine Benoît Célestin comme étant ses enfants. C'est par pure grâce. Et il a la liberté d'exercer la grâce. La grâce, c'est cet amour qui est manifesté envers quelqu'un qui mérite totalement le contraire. Imaginez que nous sommes en train d'observer le président Kabila passé ici dans la rue. Président, président, président, nous dansons. Et puis quelqu'un monte à l'étage. Pour ses raisons personnelles, il n'aime pas le président. Il prend un seau rempli de caca. Et lui est à terre, il marche pour saluer la population. Et lui prend ça, il calcule, il calcule, il calcule, il jette ça. Ça tombe les caca sur le président. Voulant fuir, déjà on l'a arrêté parce que la sécurité avait déjà entouré les quartiers. On l'arrête. On les jette dans la pick-up qui accompagne les cortèges. Et le président est tellement sale qu'on l'a mis dans la jeep, on la ramène à la maison. Le cortège s'en va vers là où il reste. Avec ces messieurs-là. Ils arrivent, le président entre, il se lave, tout ça. Et puis bientôt il va manger. Et puis, il est là au salon, puis il dit, amenez-moi ce monsieur-là qui a jeté ces caca-là. Et puis on l'amène, le monsieur tremblote, tout ça. Il dit, ah, c'est vous qui avez fait ça? Ah bon, ok. Qu'est-ce que tu fais dans la vie? Non, je suis chômeur. Je suis licencié en économie, mais j'ai fait 5 ans sans travail. Je suis chômeur. Ah bon. Et ministre du Travail, oui. Trouvez-lui de l'emploi. Prenez son nom, même sans dossier. Prenez de l'emploi. Le président, le directeur de la banque, gouverneur de la banque centrale. Ok. Vous préparez de l'argent, une enveloppe sérieuse de 500 000 dollars. Vous engagez à acheter une maison pour ces messieurs, à lui donner les habits. Et puis je vais manger avec lui tout à l'heure quand on sera à table. Ça, c'est la grâce. C'est de la folie, c'est la grâce. C'est ça la grâce. Quelqu'un qui mérite d'être tué, on lui donne la vie
avec des cadeaux et des cadeaux et des cadeaux. C'est ça la grâce. Si jamais le président a simplement dit, je regrette pour ce que tu as fait, ne le répète plus, je te libère. Les militaires, personne ne touche à ces messieurs qui rentrent chez lui. Au revoir, monsieur. Ça, c'est la miséricorde. La miséricorde. La miséricorde. Mais si, ah, c'est toi qui as fait ça. Pourquoi? Ok, monsieur, tu es condamné à mort. On te jette en prison. Ça, c'est la justice. Parce qu'il mérite qu'on le mette en prison. Donc, quand Dieu choisit certains pour le salut, c'est la manifestation de sa grâce. La grâce n'est pas obligée à être manifestée envers tout le monde. Donc, ne confondons pas l'amour et la grâce de Dieu. Il connaît ceux qui seront sauvés et ceux qui ne seront pas sauvés. Du fait même que Dieu connaît tout, cher frère Stéphane, comme il connaît tout, il connaît même ce qui se passera dans 1000 ans, si la terre existera encore. Il connaît tout ce qui a eu lieu il y a 3000 ans. Les 3 janvier et l'an 1, il connaît ce qui a eu lieu. Il connaît tout. Donc, tel que la question est posée, oui, Dieu connaît tout. Votre point au sujet des saluts des enfants, les bébés. Oh là là. Moi, mais il n'y a aucune question sur les sectes. C'est quand même curieux. Comme si le problème de sotériologie, du salut, est plus intéressé par les amis. Une fois de plus, je connais à peu près les réponses qui sont données sur cette question du salut des enfants. Mais je réponds comme je l'ai fait au début, pour gagner le temps. Pourquoi m'intéresser au salut des enfants, des bébés, alors qu'il y a beaucoup de gens adultes qui sont là à la porte, qui sont dans la rue, qui sont au mal, qui sont partout. Je crois que plutôt, nous devons nous préoccuper sur comment les atteindre. Que devons-nous faire en tant qu'église locale pour que là où nous sommes implantés, nous entrions dans chaque maison. Parce que là où nous sommes implantés, comme Compassion ici, cette rue, c'est leur responsabilité à entrer dans chaque appartement pour prêcher l'évangile. Posons des questions un peu qui nous mobilisent à l'action d'évangélisation. Le salut des enfants, le salut de ceux qui sont des malades mentaux, le salut de ceux qui sont sourds. Est-ce qu'ils n'ont jamais l'occasion d'écouter l'évangile? Ils sont sourds, ils ne savent pas comment comprendre parce que ceux qui les entourent ne savent pas communiquer avec eux. Ce sont des problèmes réels, des réflexions. Mais moi j'aurais souhaité que dans un tel auditoire, qu'on se soucie sur des méthodes pratiques. Sur des méthodes pratiques pour que quand nous quittons ici, nous allons communiquer à nos églises ce que nous avons appris pour qu'eux aussi s'engagent à agir. Ces questions que nous posons, moi je voudrais carrément vous dire, allez les poser, demandez des livres intéressants parce qu'il y a beaucoup de livres qui en parlent. Ce sont des temps, c'est important, mais je ne vois pas que c'est important pour les cadres de notre formation ici. Que le Seigneur vous bénisse. Au revoir. Ce matin, nous allons parler d'un thème important intitulé « Les hérésies dans les sectes ». Comment convertir les adeptes des différentes sectes? Les hérésies dans les sectes, 2 points. Comment convertir les adeptes des différentes sectes? Bien-aimés dans le Seigneur, si nous sommes attentifs à ce qui se passe dans notre pays et dans le monde, nous vivons une époque sans précédent de la confusion. Il y a une grande confusion qui règne dans le monde.
Du point de vue philosophique, c'est le règne de ce qui est appelé le postmodernisme. Le postmodernisme souligne beaucoup de pensées qui soutiennent beaucoup de pratiques qui se font actuellement. Cette philosophie enseigne qu'il n'y a pas de vérité absolue, que tout est relatif. Ce que tu crois être vrai est vrai pour toi. Ce que moi je crois être vrai est vrai pour moi. Tu n'as pas le droit de me faire avaler ta vérité. Et moi aussi, je te laisse en paix avec ta vérité. Cette philosophie soutient que du point de vue moral, ce que nous vivons aujourd'hui doit être repensé, car c'est le résultat d'une construction dans le passé. Il y a un jour, dans des siècles très éloignés, les hommes avaient construit une certaine approche morale. Maintenant, d'après cette philosophie, nous devons tout déconstruire pour reconstruire une nouvelle éthique. C'est pourquoi ces trois mots-clés, ces trois mots sont clés dans leur milieu. La construction, déconstruction, la reconstruction. Exemple. Dans les temps, les hommes se sont convenus de dire le mariage, c'est seulement entre hommes et femmes. C'était vrai à ce moment-là, selon les consensus. Pour le moment, nous avons la liberté de détruire cette pensée-là pour construire une nouvelle pensée, celle qui soutient qu'on peut se marier entre hommes, hommes, femmes, femmes. Cette philosophie est à la base de beaucoup de pratiques appelées anti-valeurs dans nos milieux, mais qui sont considérées comme des valeurs dans leur milieu. Quand on connaît cette philosophie post-modernisme, on comprend alors ce qui se passe dans le monde. Actuellement, vous le savez, l'inceste n'est plus condamné dans certains milieux. Le mariage entre les êtres humains et les animaux devient de plus en plus fréquent. Ce n'est que la reconnaissance légale qui n'est pas encore là. Il se passe des choses horribles. Mais curieusement, la même philosophie ne va pas jusqu'au bout de son enseignement. Parce qu'il pouvait aussi dire que ce qu'on appelait poison n'est plus poison, on peut les manger aujourd'hui. Heureusement qu'ils ne les disent pas, sinon la mort sera en train de nous visiter d'une manière permanente et en masse. Heureusement que cette philosophie, même par eux-mêmes qui en sont les adeptes, ne l'applique pas dans tous les domaines. Parce qu'imaginez que nous soyons sur la route. On me dit dans mon pays que je dois rouler du côté gauche et l'autre du côté droit. Exemple. Et à supposer que mon voisin qui vient dans ma direction dit, moi j'ai choisi de rouler dans le sens opposé, dans le même sens, mais opposé à mon voisin qui avance vers moi. Vous comprenez que nous aurons des accidents de véhicules en tout moment. Heureusement, ce qui montre combien l'homme n'est pas cohérent, combien l'homme fabrique certaines choses ou certaines idées,
Mais en même temps, il découvre lui-même qu'il est en train de vivre dans une incohérence. C'est la confusion.

Il y a aussi une grande confusion. Mais dans les domaines spirituels comme dans d'autres domaines, nous ne sommes pas étonnés de voir qu'il y a beaucoup de confusion. Actuellement, beaucoup ne savent même pas ce qui distingue les protestants des catholiques. Beaucoup ne savent même pas pourquoi il y a différentes communautés. Au nom de l'unité, on est prêt à sacrifier certaines convictions doctrinales et accepter parfois des choses qui sont inacceptables. Nous vivons dans un monde de confusion spirituelle. Certains parmi vous savent qu'on parle depuis un certain temps de l'onction des cimetières. C'est-à-dire, si vous connaissez là, on a enterré quelqu'un qui avait un grand nom dans le monde spirituel. Eh bien, vous allez à ce cimetière-là, au tombeau, non pas pour prier, disait-il, mais simplement pour être en contact avec le tombeau. Vous asseyez sur le tombeau ou vous couchez dedans, c'est pour absorber l'onction qui était dans cet homme-là et qui puisse entrer en vous. Aux États-Unis, le pasteur Bill Johnson est devenu expert dans ce domaine-là. Mais tout a commencé avec Benny Hinn. Benny Hinn ne se gênait pas d'écrire dans un de ses livres que régulièrement, une fois par an, il partait au cimetière de sa mère spirituelle, Catherine Kuhlman, pour simplement recevoir l'onction qui l'envahissait. C'est son écrit pour lequel il a demandé pardon une fois aux États-Unis devant des évangéliques qui les condamnaient. A-t-il cessé ou pas, je ne sais pas. Mais au moins cela a été saisi par certains disciples. Actuellement aux États-Unis, une des plus grandes églises, c'est Bill Johnson, qui a même un institut théologique.

terre où on a enterré certains grands noms qui sont nommés dans l'histoire de l'Église pour aller absorber l'onction. On parle actuellement des églises émergentes. On parle de beaucoup, beaucoup, beaucoup de choses. Et quand nous lisons dans Matthieu 24, Matthieu 24, Jésus nous a parlé des signes qui allaient annoncer son retour et la fin du monde. Relisez à la maison tous les chapitres de Matthieu 24. Mais moi, je lis simplement le verset 3 et puis 4 et 5 d'abord. Au 3, ce sont les disciples qui posent la question. Dis-nous quand cela arrivera-t-il et quels seront les signes de ton avènement et de la fin du monde. C'est à la sortie du temple de Jérusalem. Les apôtres ont admiré la beauté du temple de Jérusalem. Et Jésus annonce que ce temple un jour sera détruit. Les disciples vont demander, mais quand cela aura-t-il lieu? Et puis ils en profitent pour ajouter l'autre question. Quels seront les signes de ton avènement, de ton retour et de la fin du monde? Jésus va nous donner la réponse aux deux derniers aspects de la question, les signes de son retour et de la fin du temps. Matthieu n'a pas écrit ce que Jésus avait dit comme réponse à la première question. Quand aura lieu la destruction du temple de Jérusalem? C'est Luc qui a donné cette information. Si vous avez l'occasion de lire Luc 21, 20 à 24, vous verrez comment Luc a décrit la fin de Jérusalem. Qui a eu lieu en l'an 70 par la destruction d'un empereur romain, d'un général romain qui a détruit cette ville de Jérusalem. Mais quels sont les signes de ton retour et de la fin du monde? À partir du verset 4 jusqu'à 14, Jésus parle au moins, il lui donne au moins 12 signes. Si vous les lisez calmement, vous pourrez les compter. Mais le premier signe qu'il va donner nous concerne ce matin. Écoutons le verset 4 et 5. Jésus leur répondit, prenez garde que personne ne vous séduise, car plusieurs viendront sous mon nom, disant, c'est moi qui suis le Christ, et ils séduiront beaucoup de gens. Le premier signe que Jésus donne, c'est la séduction spirituelle. Et puis il va donner d'autres signes. Mais curieusement, tout en donnant d'autres signes, il revient encore sur la séduction spirituelle. Au verset 11, plusieurs faux prophètes s'élèveront et ils séduiront beaucoup de gens. Après, il donne encore d'autres signes. Et plus tard, il revient encore sur la séduction spirituelle. Au verset 24, car il s'élèvera des faux Christ et des faux prophètes. Ils feront des grands prodiges et des miracles, au point de séduire, si c'était possible, les élus, même les élus. On voit que le premier signe que Jésus souligne, c'est la séduction spirituelle, la multiplication des faux prophètes. Ailleurs, on va même parler de faux docteurs, de faux frères. C'est vrai que depuis que l'Église a commencé, on a toujours connu des signes qui sont dans ce chapitre. Mais ce qui est curieux aujourd'hui, c'est la fréquence qui devient très grande. À part la fréquence,
C'est la quantité de cela. Nous vivons une époque particulièrement grave du point de vue spirituel. Et quand nous lisons 1 Timothée 4:1, Paul écrit, mais l'Esprit dit expressément que dans les derniers temps, quelques-uns abandonneront la foi pour s'attacher à des esprits séducteurs et à des doctrines des démons. Dans ce verset, Paul souligne 3 points qui vont marquer la fin des temps. 1, beaucoup, plusieurs vont abandonner la foi. 2, ils vont s'attacher aux esprits séducteurs. 3, et aux doctrines des démons. Dans notre ville de Kinshasa, on n'a pas besoin de commenter ça. Nous avons plusieurs, une litanie d'illustrations comme exemple d'application de cette vérité. Quand nous lisons 2 Timothée 3, versets 1 à 5, Paul parle encore de la fin des temps. 2 Timothée 3, versets 1 à 5. Sache que dans les derniers jours, il y aura des temps difficiles, car les hommes seront égoïstes, amis de l'argent, fanfarons, hautains, blasphémateurs, rebelles à leurs parents, ingrats, irréligieux, insensibles, déloyaux, calomniateurs, intempérants, cruel, ennemi des gens de bien, traître, emporté, enflé d'orgueil, aimant le plaisir plus que Dieu, ayant l'apparence de la piété, mais reniant ce qui en fait la force, éloigne-toi de ces hommes-là. C'est une exhortation donnée à Timothée en ces temps-là. Pour nous, c'est encore plus grave. Parce que j'ai dit que plus nous sommes proches de la fin, plus la fréquence de ces différents signes deviennent plus, je répète les mots volontairement, fréquentes. Il y a une intensification de ces signes. Bien-aimés dans le Seigneur, le temps est très grave. Dans notre ville de Kinshasa, nous connaissons les enseignements de l'ordre de Melchizedek. Nous connaissons les enseignements de la Kabbale juive. Nous connaissons les problèmes d'onction des cimetières. Nous connaissons les problèmes d'onction des cimetières. Nous connaissions des perversions.

Quatrième point, attitude envers les hérétiques. Cinquième point, comment évangéliser les hérétiques. Commençons par le premier point, remarque. Je commence par une remarque importante pour mieux comprendre mon discours. Dans le milieu chrétien, il y a plusieurs catégorisations ou même catégories ou classes de chrétiens. Une des classes s'appelle évangélique. Je suis un évangélique. Pour comprendre mon point de vue, il faut qu'on comprenne clairement que je suis un évangélique. Les théologiens dans la salle comprennent cela. Parce qu'il y a aussi des chrétiens qui sont des libéraux. Des libéraux. Un libéral ne prend pas toute la Bible comme étant la parole de Dieu. Pour lui, la Bible contient la parole de Dieu, mais contient aussi des mythes. Il y a des modernistes et beaucoup d'autres points de vue ou positions. Il est important que je souligne cela parce que beaucoup parmi nous, nous sommes des évangéliques sans le savoir parce que simplement, on n'a jamais été informé de ça. Qui appelle-t-on un évangélique? Les évangéliques, ce sont des chrétiens qui sont caractérisés par au moins quatre éléments. Le premier élément, c'est le biblicisme. Je vais l'expliquer après. Biblicisme. Le deuxième élément, c'est le crucicentrisme. Cruci comme crucifixion. Crucicentrisme. Le troisième élément, c'est le conversionnisme. Conversion. Conversionnisme. Et le quatrième élément, c'est l'activité missionnaire. Je voudrais expliquer cela. Qu'est-ce qu'on appelle le biblicisme? On voit le mot Bible qui est là. C'est-à-dire les évangéliques croient, ils ont la conviction que la Bible est la parole de Dieu. Non pas que la Bible contient la parole de Dieu, mais la Bible est la parole de Dieu. Ils ont la conviction que la Bible a l'autorité sur les chrétiens. Ou même au lieu des verbes avoir, mais plutôt eux, l'autorité. C'est-à-dire l'autorité de la Bible est souveraine pour toutes les questions de foi et de vie. Mon autorité, c'est la Bible. Normalement, ton autorité, c'est la Bible aussi. Je dis normalement parce que je ne te connais pas. Ça signifie quoi? Ça signifie qu'un vrai évangélique croit que c'est la Bible qui lui dit quoi croire et comment se comporter. Les grands débats qui a eu lieu au XVIe siècle, appelé la réforme, qui a suscité le protestantisme, c'est un débat qui concernait d'abord qui est l'autorité ou quelle est l'autorité du chrétien. Sans blesser les amis catholiques qui sont dans la salle, ce n'est qu'un exemple pour me faire mieux comprendre. Par exemple, pour nos amis catholiques, leur autorité n'est pas la Bible. Ce n'est pas une injure. J'en parle librement avec des prêtres qui sont amis. Leur autorité, c'est l'Église.

Parce que dans l'église, ils ont deux sources d'information. La Bible plus la tradition. C'est ça qui fait que quand tu poses la question à un catholique, montre-moi dans la Bible où on soutient la messe de Requiem. Il te dira que la Bible n'en parle pas, mais la tradition souligne ça. Et dans la tradition, c'est là d'où viennent les apocryphes ou les livres de terreaux canoniques qu'on a ajoutés dans la Bible catholique. Nous avons la Bible à 39 livres dans l'Ancien Testament. Pour les catholiques, c'est plus de 39 livres, dont Maccabée, Siracide, Ecclésiastique et d'autres livres. Ils vous diront, dans Maccabée, on parle des cultes des morts. C'est un exemple. Et c'est important de comprendre ça comme remarque pour mieux me comprendre. Le deuxième point, d'abord pour terminer les problèmes d'autorité. Quand nous disons que la Bible est notre autorité, c'est-à-dire c'est elle qui nous dit quoi croire et comment nous comporter. C'est la Bible. C'est la Bible qui est notre juge au niveau de la conscience. Deuxième caractéristique des évangéliques, c'est le christicentrisme. C'est-à-dire la croix est au centre du message des évangéliques. Les évangéliques adhèrent à une christologie conservatrice. La christologie, c'est l'étude de Christ. La christologie conservatrice, parce qu'il y a d'autres christologies qui ont été créées à travers l'histoire. On ne va pas en parler ici, le temps n'est pas là. C'est-à-dire, en termes simples, un évangélique croit à la divinité de Jésus-Christ, un évangélique croit à la naissance virginale de Christ, un évangélique croit à la mort expiatoire de Jésus-Christ à la croix de Golgotha, un évangélique croit à la résurrection de Jésus-Christ, un évangélique croit au retour de Jésus-Christ. Mais la croix de Golgotha est au centre. Hier, j'en ai parlé à ceux qui étaient dans la salle, dans la soirée. J'ai parlé combien le message d'évangélisation est unique. C'est parler de la personne de Jésus-Christ et de sa mort et sa résurrection. Troisième élément, le conversionnisme. Conversionnisme. On voit le mot conversion. Les évangéliques croient à la nouvelle naissance, à la conversion. Les deux termes, nouvelle naissance et conversion, sont pratiquement synonymes. La nouvelle naissance étant intérieure comme l'œuvre du Saint-Esprit qui fait naître de nouveau, et la conversion est extérieure. On voit dans la vie de la personne qu'il se détourne de sa vie de péché pour embrasser une vie nouvelle qui est la manifestation ou de sa vie nouvelle qu'il a acquise à la nouvelle naissance. Les évangéliques insistent et croit qu'on ne naît pas chrétien, mais on devient chrétien, non pas par le baptême, non pas par les sacrements, non pas par des œuvres, mais on devient chrétien par la repentance et la foi dans l'œuvre accomplie par Jésus-Christ à la croix de Golgotha. Et enfin, le quatrième élément, l'activité missionnaire. Les évangéliques croient à la mission. Ils ne croient pas que toutes les religions sont équivalentes. Ils croient qu'en dehors de Jésus-Christ, le salut
est impossible. C'est pourquoi ils mettent l'accent sur l'évangélisation et la mission. Quand je dis l'évangélisation et la mission, ça peut sembler une tautologie, mais du point de vue technique, la mission, c'est de l'évangélisation transculturelle. C'est-à-dire, la mission, c'est évangéliser une personne qui appartient à une autre culture que la tienne. Par exemple, si nous pouvons évangéliser les Chinois, les Pakistanais, les Indiens, les Ouest-Africains qui remplissent nos églises, nous sommes en train de faire vraiment la mission. Voilà la remarque par laquelle je voulais commencer. Moi, je suis évangélique. J'ignore ta position. Mais ça ne m'étonnerait pas que la plupart parmi nous, nous soyons des évangéliques quand on comprend ce que signifie être évangélique. Deuxième point de définition. Il est important que nous comprenions ensemble qu'est-ce qu'on appelle hérésie et qu'est-ce qu'on appelle secte. Une hérésie, d'une façon très simple, c'est une erreur doctrinale. En d'autres termes, c'est un enseignement qui est contraire à l'enseignement officiel. Officiel, je mets entre guillemets. Par exemple, moi, en étant évangélique, tout enseignement qui est contraire aux convictions évangéliques égale hérésie. Pour un catholique, tout enseignement contraire à ce que l'Église catholique enseigne, c'est une hérésie. Pour Bundu-Dia Congo, tout enseignement qui est contraire à ce que Bundu-Dia Congo enseigne, c'est une hérésie. C'est un terme utilisé aussi non seulement dans le milieu religieux, mais aussi même dans les milieux philosophiques. L'hérésie, un enseignement contraire à l'enseignement officiel. Je mets officiel entre guillemets pour pouvoir remplacer ça par plusieurs choses. Parce que si je disais un enseignement contraire à ce que la Bible enseigne, c'est vrai. Mais il faut expliquer ça. Parce qu'un branhamiste, un témoin de Jéhovah, un membre de la voie Way internationale, utilise aussi la Bible. Ce que toi tu traites d'hérésie dans son discours, d'après la Bible, lui te donnera l'interprétation de la Bible pour dire que ce que lui croit est vrai. Qui me comprend jusque-là? Merci. C'est pour cela que quand nous parlons des hérésies, nous allons parler des erreurs doctrinales. Et je ferai plus appel à des choses qui sont visibles. Par exemple, quelqu'un qui ne croit pas que Jésus est Dieu, c'est une hérésie. Par exemple, et je vais choquer certains parmi vous, je le sais, ceux qui ne croient pas à la Trinité, ce sont des hérétiques. En disant cela, certains ont des confusions sur la Trinité tout en refusant qu'ils sont des branhamistes. Qu'est-ce qu'on appelle une secte? Le mot secte fait penser à deux verbes en français selon les verbes utilisés en latin pour avoir le mot secte. Ça fait penser à deux verbes en français. Le verbe séparer et le verbe suivre. Donc une secte, c'est un ensemble de personnes qui se sont séparées d'un groupe officiel pour suivre un leader ou un certain type d'enseignement ou un certain type de pratique. Remarquez que j'utilise le mot officiel. C'est pour faciliter la compréhension. Par exemple, à l'époque du judaïsme, les chrétiens, le christianisme était appelé une secte.
Lisez à la maison dans Acte 24, Acte 25, Acte 26. Vous rencontrerez les mots secte appliqués sur les chrétiens. Et quand au XVIe siècle, il y a eu la réforme protestante, les catholiques ont appelé les protestants une secte. À des milliers protestants, il y a eu aussi des différentes naissances des dénominations. Eh bien, chaque groupe qui quittait les autres, ceux qui étaient restés dans l'ensemble, dans le groupe officiel, appelaient ceux qui partaient secte. Et eux qui partaient appelaient aussi ceux qui sont restés secte. Donc vous comprenez que c'est un terme dont il faut avoir plutôt des descriptions, des caractéristiques pour savoir exactement qu'est-ce qu'on appelle une secte pernicieuse, une vraie secte qui enseigne des hérésies. Parce que les groupes qui restent grands, quand les petits groupes sortent et que les grands groupes appellent ceux qui partent secte, du point de vue enseignement, il arrive qu'on voit que les petits groupes qui partent restent fidèles aux enseignements orthodoxes de la Bible, et les groupes qui restent grands, c'est un groupe qui reste sectaire. C'est pourquoi, évidemment, quand nous parlons de secte, il faut tenir compte des sectes chrétiennes. Donc des sectes dont l'origine est dans le christianisme. Mais il y a aussi des sectes qui viennent des religions traditionnelles africaines. Ils n'ont rien à voir avec le christianisme. Il y a aussi des sectes qui viennent des mouvements d'Orient. Et il y a aussi des sectes qui sont dans l'occultisme. Quand vous étudiez l'histoire de la Rose-Croix, on verra que la Rose-Croix à Morque a aussi connu des scissions. Quand vous étudiez l'histoire de Maïkari, Maïkari a aussi des sectes. Je l'ai dit pour une compréhension généralisée. Mais pour nous, nous allons nous fixer sur des sectes chrétiennes. Mais de temps en temps, nous penserons aussi à des religions non chrétiennes ou à des mouvements occultes. Alors, le troisième point qui est très important pour clarifier nos pensées, quelles sont les caractéristiques des sectes? Je voudrais donner des caractéristiques communes. Il y a aussi des caractéristiques particulières à chaque secte. C'est vrai que quand vous étudiez les différentes sectes, par exemple les chrétiennes, en étudiant les enseignements des témoins de Jéhovah, ou des branhamistes, ou des Way International, ou des mormons, ou des sciences chrétiennes, ou alors des Pevian Longo, des Bundudia Congo, des Vuvamu, etc., etc. On verra que il y a des différences entre leurs croyances et leurs pratiques. Mais ici, je voudrais simplement souligner les caractéristiques communes aux sectes. Alléluia! Premier point. Les sectes affirment qu'elles sont le seul chemin pour atteindre Dieu. C'est-à-dire, chaque secte affirme que si tu es en dehors de leur groupe, tu ne pourras jamais atteindre Dieu. Il faut être dedans pour atteindre Dieu. Je le compare par rapport à des déclarations bibliques. Dans Jean 14, 6, Jésus déclare qu'il est le seul chemin. Maintenant, nous parlons par rapport à cette déclaration.
Beaucoup de sectes soulignent, ou toutes les sectes disent qu'il faut être dans leur milieu pour atteindre Dieu. Deuxième caractéristique, les sectes prétendent posséder de nouvelles révélations orales ou écrites en plus de la Bible. Les sectes prétendent posséder de nouvelles révélations orales ou écrites en plus de la Bible. En d'autres termes, toutes les sectes disent, je parle des sectes chrétiennes, oui à la Bible, mais il faut ajouter d'autres sources d'autorité. Par exemple, chez les Mormons, ils ont la Bible, mais plus d'autres livres, écrits soit par Joseph Smith, le fondateur des Mormons, ou d'autres prophètes de leur mouvement. Les Branhamistes, vous le savez, ils ont la Bible, plus les écrits, la parole parlée de Branham, qui a la langue et l'autorité. Les témoins de Jéhovah ont la Bible, plus leurs écrits, la littérature imprimée par la tour des gardes. Toutes les sectes sont comme ça, les sectes chrétiennes. Troisième caractéristique, les sectes proposent de nouvelles interprétations de la parole de Dieu. Ils proposent, ils imposent à leurs adeptes, ils imposent à leurs adeptes de nouvelles interprétations de la parole de Dieu. Je reviens un peu sur le deuxième point, nouvelles révélations orales ou écrites. Il m'arrive maintes fois de partager avec des gens autour de moi qui sont des sectaires. La plupart des fois que je parle avec un branhamiste, j'aime utiliser Jean 1:1 pour simplement, nous verrons à la fin de mon enseignement comment évangéliser des sectaires. Mais déjà ici j'en parle. J'aime beaucoup utiliser Jean 1:1. Je dis à mon voisin ou interlocuteur, lisez un peu ce verset. Au commencement était la parole, et la parole était avec Dieu, et la parole était Dieu. Je pose la question, de combien de Dieu parle ces versets? Je vais faire le même exercice ici, je ne sais pas si je vais réussir, parce que je semble déjà donner la réponse. Selon vous, vous qui m'écoutez, qui me regardez, Jean 1:1 dit, au commencement était la parole, et la parole était avec Dieu, et la parole était Dieu. Ce verset parle de combien de Dieu? Qui dit un seul? Levez la main. Merci. Qui a une autre réponse? C'est combien de Dieu? Vous qui levez la main. Deux. Merci. Mais un seul Dieu, c'est toute la salle. Presque. Parlons français, parlons en français. Au commencement était la parole. Et la parole était avec. Avec. C'est une préposition d'accompagnement. Avec Dieu. Et la parole était Dieu. Oubliez un peu ce que vous avez écouté depuis l'enfance. En français, il y a combien de personnes dont on parle ici? Non, il n'y en a pas trois. Au commencement était la parole. Et la parole était avec. Avec. Donc il était accompagné. C'est vrai ou c'est faux en français? La préposition avec, c'est une préposition d'accompagnement. Elle était
avec quelqu'un d'autre. C'est quelqu'un d'autre, c'est qui d'après Jean 1:1? C'est Dieu. Au commencement était la parole, et la parole était avec Dieu. Et ce qui est encore plus intéressant, en grec, le mot traduit par avec, normalement on devait traduire tourner vers. Parce que en grec, la préposition avec, je vous informe que je suis professeur de grec, pour dire que je sais de quoi je parle. Et le mot avec en grec, c'est méta. Mais là-bas, ce n'est pas méta, c'est pros. C'est-à-dire, littéralement, on devait dire, au commencement était la parole, et la parole était tournée vers Dieu. Non, faites les débats entre vous, mais je vous informe, en étant simple au niveau de la réflexion. Si on parle le français bien, avec la préposition avec utilisée ou tournée vers, on parle de deux dieux. Il y a la parole qui est Dieu, il y a quelqu'un d'autre qui est Dieu. Alors, quand je discute avec un banamiste, à un moment donné, il dit, oui, de point de vue français, je vous comprends. Mais il faut la révélation pour comprendre qu'il n'y a qu'un seul Dieu dont on parle ici. Ça, ce n'est pas honnête. Ce n'est pas honnête. Parce que la Bible a été écrite pour que nous la comprenions facilement. Ce n'est pas seulement écrit pour des intellectuels. C'est pour que même ma mère, à moi qui n'a pas étudié, puisse comprendre la parole de Dieu. Sinon, Dieu n'est que le sauveur des intellectuels et non pas des analphabètes. C'est pour cela que nous disons, et il y a beaucoup de versets comme ça dans la parole de Dieu, que nous n'avons qu'un seul Dieu, mais ce seul Dieu s'est révélé en trois personnes. Alors, les mots techniques pour parler de cette vérité qui est double, c'est le mot Trinité, qui n'est pas dans la Bible, mais c'est un mot créé, un mot technique. Si le mot Trinité vous choque, alors inventez votre mot. Inventez votre mot pour parler de cette vérité. C'est très important ce que nous sommes en train de dire ce matin. Donc, je continue parce que le temps avance. Je disais troisième chose qu'ils proposent leur propre interprétation. C'est pourquoi ils sont attachés à leur propre livre. À leur propre livre. Voici comment ils lisent la Bible dans les sectes. Ça, c'est la Bible. Ça, c'est ma Bible. Et ça, c'est les livres du mouvement ou de la société. Je lis la Bible à la lumière des écrits. Pour un témoin de Jéhovah, leur littérature est utilisée pour interpréter la Bible. Pour les branhamistes, c'est la parole parlée de Branham qui est utilisée pour mieux comprendre la Bible. Pour les Way International, c'est la parole du fondateur, Victor Verwell, qui doit être utilisée pour comprendre la Bible. Pour les Mormons, ce sont des écrits de Joseph Smith ou d'autres présidents, des prophètes, pour comprendre la Bible. C'est toujours pour la science chrétienne, les écrits de Marie Becker sont utilisés pour interpréter la Bible. C'est une des caractéristiques fondamentales des sectes. Une autre caractéristique des sectes, c'est que les sectes soit nient l'humanité de Jésus-Christ ou la divinité de Jésus-Christ. Il y a la négation de l'humanité de Jésus-Christ ou de la divinité de Jésus-Christ ou des deux. Il y a des sectes qui croient. J'allais encore vous poser des questions dans l'assemblée. Tout à l'heure, ceux qui ont levé la main, qu'il n'y a qu'un seul Dieu dont on parle là-bas, il n'y a qu'un seul mot Dieu là-dedans. Je crois que vous avez compris que s'il y avait une interrogation, vous aurez eu zéro, même si je sais que ces zéros seront discutés. Ce sont de tels examens qui font que des étudiants suivent les professeurs pour dire « Je ne mérite pas ces zéros. » Bon, ici, on n'est pas dans une classe. Eh bien, il y a des gens qui nient que Jésus est Dieu. Il y a même des gens qui croient que
l'humanité de Jésus s'est arrêtée. Que Jésus, là où il est pour le moment, il est seulement Dieu, il n'est plus homme. La vraie Christologie nous enseigne, Jésus a toujours existé comme Logos, la parole, le verbe. Un jour, elle est entrée dans le sein de Marie pour prendre, ajouter à sa nature qui était divine, ajouter la nature humaine. Et quand il est né 100% Dieu, 100% homme. Et quand il est rentré au ciel, il est rentré 100% Dieu, 100% homme. Jésus restait homme pour toujours et Dieu pour toujours. C'est ça sa nature. Alors, il y a des débats et beaucoup de sectes s'embrouillent autour de ça. Il y a même ceux qui ne croient pas qu'il était homme sur la terre. Ils pensent que quand il était sur la terre, il semblait être homme, mais il était Dieu. Parce que la matière étant créée par le diable, il ne peut pas prendre notre corps de matériel parce que lui, Dieu, ne peut pas prendre la matière sur lui. D'autres disent, s'il était vraiment Dieu et homme, et on croit qu'il était homme, donc il n'était pas Dieu. Parce qu'en étant homme, il ne peut pas prendre la divinité. Et chez les Mormons, Jésus-Christ était un homme comme tout le monde. Mais il est devenu Dieu. On ne peut pas devenir Dieu. Ou bien on est Dieu, ou bien on ne l'est pas. Alléluia! Je vais m'arrêter pour quelques caractéristiques. J'ajoute encore peut-être trois. Une autre caractéristique. Un, deux, trois. La cinquième donc. Les sectes agressent les autres chrétiens qui ne sont pas en accord avec eux. Ils ont tendance à les mépriser, à les terroriser, à les déconsidérer, à les voir comme de petites personnes. Je vais un peu plus vite. Les sectes font de leur leader de quelqu'un de très important et certains même l'assimilent à Dieu en lui donnant un grand honneur, l'honneur qui est dû à Dieu. Une autre caractéristique, les sectes enseignent le salut par les œuvres. Par les œuvres. Mes amis, je dis tout cela pour voir que même si nous sommes dans une bonne église, on peut aussi avoir facilement la mentalité sectaire. Je vais vous donner un exemple. Chantons d'abord ensemble pour que je me repose un peu.

Alléluia. Bien-aimé, j'ai connu Jésus-Christ en l'an 75. J'ai connu la personne qui avait conçu ce cantique. Voici comment il chantait le deuxième couplet.

affirmait. C'est ça qui est biblique. Mais depuis beaucoup d'années, bisoto komonaye, sokitos tokotosaye, c'est faux. Ça, c'est le salut par les œuvres. Bien-aimés en Christ, si vous voulez connaître la théologie d'un peuple chrétien donné, dans une ville donnée, soyez aussi attentifs à ces cantiques. Et vous allez découvrir beaucoup d'hérésies qui sont proclamées. On a dit nulle part dans la Bible que nous sommes sauvés par l'obéissance. Non! La réforme au 16e siècle a pris cela comme étant le fondement. Nous sommes sauvés par la foi dans l'œuvre que Jésus-Christ a accomplie à la croix de Golgotha. L'Ancien Testament met l'accent sur l'obéissance. Le Nouveau Testament met l'accent aussi sur l'obéissance. L'Ancien Testament met l'accent sur l'obéissance du croyant. Le Nouveau Testament met l'accent sur l'obéissance de Jésus-Christ. Ce qui est différent. Nous sommes sauvés parce que nous reconnaissons que Jésus-Christ a obéi à notre place. Nous avons reconnu que nous sommes incapables d'obéir à toute la loi de Dieu. Nous avons reconnu, et Jésus a souligné ça, parce que les pharisiens croyaient que ils sont comme ils obéissent à tout, donc ça va. Jésus a dit attention, même au niveau des pensées, vous êtes incapables d'être parfait devant Dieu. C'est pourquoi vous avez besoin d'un sauveur. Jésus est venu sur la terre parce que nous ne pouvons pas entrer au ciel par notre obéissance. Décide d'obéir à Dieu du matin au soir, du 1er au 30, du 1er janvier au 31 décembre. Tu te rendras compte que de temps en temps tu vas désobéir. Maintenant, cette désobéissance-là ne s'efface pas parce que tu obéis d'autres jours. Elle reste là comme une dette envers Dieu. Et Jésus est venu pour que cette dette-là soit payée. C'est pourquoi il est mort à la croix de Golgotha. Et non seulement pour que la dette soit payée, mais il a obéi 100% à la loi de Dieu. Pour quelqu'un qui dit, Seigneur, tel que je me connais, je suis incapable d'entrer au ciel par mon obéissance. Et Jésus te dit, si tu acceptes de monter derrière mon dos, devant Dieu, c'est moi qu'on verra. Et tu entreras au ciel. Alléluia. Il était une fois, un monsieur tenait à entrer dans une parcelle d'un vandou, d'un grand général. Les militaires étaient à l'intérieur. Il voulait entrer parce qu'il avait rendez-vous. Il avait rendez-vous, mais n'arrivait pas à entrer. Il était venu en retard. Il essaye d'entrer, ça ne va pas. Il essaye d'entrer, ça ne va pas. Il toque. On lui a déjà répondu par un militaire au Kokotawate, Bolole. Mais le monsieur tenait à entrer. Alors il s'est dit, si j'attends encore 5 minutes, il n'y a pas de réponse, je vais chercher quelque part pour téléphoner. Tout en sachant que quand il va téléphoner, il tombera entre les mains du secrétaire. Qui peut aussi lui dire que c'est trop tard. Mais pendant qu'il était triste, il voit un petit avec son ballon qui vient à la porte, qui prend sa clé, qui ouvre. Et puis, le monsieur le salue. Et l'enfant dit, ah, tu veux voir papa? Viens. Il le prend la main. Il s'entre. Le militaire regarde. L'enfant amène son papa. Et ce papa-là, il l'amène jusqu'au salon. Il dit, papa, il vient te voir. Nous sommes incapables d'entrer au ciel par nous-mêmes. Donc, comment on a été pototo sagaye? C'est faux. C'est une fausse théologie. C'est une fausse théologie. Le protestantisme est né en soulignant cette vérité-là, que nous sommes sauvés, non pas par nos prières, nous sommes sauvés, non pas par nos baptêmes, nous sommes sauvés, non pas par notre obéissance, nous sommes sauvés parce que nous avons opté comme sauveur, celui qui a obéi à toute la loi de Dieu, Jésus-Christ de Nazareth.

0: Ces chants,
1: Wimbo Kabai,
0: dit tout simplement,
1: Ina Semba tu Ivi,
0: Dieu des forces et des puissances.
1: Mungu wa wezo na nguvu yote.
0: Le monde des ténèbres ne peut pas écouter de tels vocabulaires. Nous venons à toi.
1: We Mungu tunakuya kwako.
0: Pour être consolé.
1: Ili tupate kufarijiwa.
0: Ce matin, Dieu est capable de consoler quelqu'un.
1: Hii asubuhi Mungu anawezaji ya kufariji mmoja.
0: Alors Dieu il est au-dessus de tout.
1: Ni kusema Mungu eko juu ya vitu vyote.
0: Il a la force.
1: Yeko na nguvu.
0: Dans chaque difficulté.
1: Katika magumu yote.
0: Quand je vous ai vu adorer de cette façon,
1: wakati nilimiona mnaabudu kama vile,
0: j'ai dit Dieu descend.
1: Nikasema Mungu shuka.
0: Réponds aux besoins de ton peuple.
1: Najibu kwa hitaji ya taifa lako.
0: Frère et sœur,
1: ndugu na dada,
0: quand un homme te console,
1: wakati mtu anakuwa kufariji,
0: des fois tu auras une dette morale.
1: Wakati ngilo tabakia na ndeni muro yako.
0: Mais quand Dieu te console,
1: lakini Mungu akikufariji,
0: tu vas te prosterner pour l'adorer. Et quand nous venons à l'église, oublions nos difficultés, fixons nos regards sur lui. Il est capable de consoler quelqu'un. Minasema, il est capable de consoler quelqu'un. Posez-moi la question, comment ça?
1: Comment ça?
0: Non, dites comme les blancs, comment ça? Par une guérison.
1: Kwa uponyaji.
0: Par un accouchement.
1: Kwa kuzala.
0: Par un mariage.
1: Kwa ndoa.
0: Par une montée.
1: Kwa kupanda.
0: Dieu calcule.
1: Mungu eko na hesabia.
0: Le niveau de la consolation.
1: Atua kipima
0: je n'ai jamais vu un homme.
1: Bado siona mutu.
0: Consolé comme Jésus.
1: Anafariji kama Yesu.
0: Nous allons l'acclamer très fort.
1: Tutamshangilia kabisa.
0: Dieu notre Père,
1: Mungu wetu Baba,
0: nous te bénissons pour ta présence.
1: Nakubariki ajila wapo wako.
0: Parle à nos cœurs.
1: Nasema na mioyo yetu.
0: Au nom de Jésus Christ.
1: Katika jina la Yesu Kristo.
0: Amen.
1: Amen.
0: Mais vous asseoir, dis bonjour à ton voisin, dis-lui bonjour.
1: Mnaweza kukaa, salimia mmoja kwa pembeni yako, umsalimu.
0: Le Seigneur m'avait révélé beaucoup de choses sur la femme
1: cananéenne.
0: Et comment cette femme a été totalement consolée et exaucée. J'aimerais clôturer la troisième séance sur les textes de la femme
1: cananéenne.
0: On va lire trois textes. Nous saluons les gens qui nous suivent. À la télé, dans des différents pays. Que le Seigneur vous bénisse. Nous reprenons le même texte de Matthieu chapitre 15. Cette fois-ci, on ne lit pas toute l'histoire. Nous lisons les versets 21 et 22e verset. Nous lisons
1: les versets 21
0: et
1: 22e.
0: Et puis on va lire rapidement. Dans Genèse chapitre 13, verset 10, c'est le suivant. Et pour terminer, Luc chapitre 2, verset 34. Si je lis beaucoup de versets, il y a des gens qui nous suivent qui demandent c'est quel passage. Voilà, nous lisons dans, nous commençons par Matthieu chapitre 15, verset
1: 21-22. Matthieu 15, 21-22,
2: nous lisons au nom de Jésus.
0: Amen.
2: Jésus étant parti de là, se retira dans le territoire de Tyr et de Sidon. Et voici une cananéenne qui venait de se contrer, lui cria, « Aie pitié de moi, Seigneur, fils de David. » Et cruellement tourmenté par le démon.
0: Merci.
1: Accent.
0: Genèse 13, 10, c'est le suivant.
1: Moins au Kumina
2: Tatu. Genèse 13, 10, c'est le suivant, nous disons. Lot leva les yeux et vit toute la plaine du Jourdain qui était entièrement arrosée. Avant que l'Éternel eût détruit Sodome et Gomorre, c'était jusque à Tsahor comme formé l'Éternel comme le pays d'Égypte. L'homme choisit pour lui toute la plaine du Jourdain et il s'avança vers l'Orient. C'est ainsi qu'ils se séparèrent l'un de l'autre. Abraham habita dans le pays de Canaan et Lot habita dans les villes de la plaine et pressa ses tentes jusqu'à Sodome. Les gens de Sodome étaient méchants et de grands pécheurs contre l'Éternel. L'Éternel dit à Abraham, après que Lot se fut séparé de lui, lève les yeux et du lieu où tu es.
0: Merci.
1: Accent.
0: Luc 2, 34, et puis tu vas, j'allais sauter les versets clés, c'est Genèse chapitre 3, verset 15.
2: Luc 2, 34, nous disons, Siméon le bénit et dit à Marie, sa mère, voici cet enfant est destiné à amener la chute et le relèvement de plusieurs en Israël.
0: Jusque là, Genèse chapitre 2, verset, commencez par les versets 13, et nous terminons la lecture.
2: Genèse 3, 13, nous lisons. Et l'Éternel Dieu dit à la femme, pourquoi as-tu fait cela? La femme répondit, le serpent m'a séduite,
0: 15.
2: Et j'en ai mangé.
0: 15, verset 15.
2: Je mettrai inimitié entre toi et la femme, entre ta postérité et sa postérité. Celle-ci t'écrasera la tête et tu lui blesseras le talon.
0: Continue.
2: Il dit à la femme, je monterai la souffrance de tes grossesses, tu enfanteras avec douleur et tes désirs se porteront vers ton mari.
0: Merci.
2: Mais il dominera sur toi.
0: Nous pouvons acclamer le Seigneur. J'aimerais les textes de base, c'est cette histoire des femmes cananéennes.
1: Elles
0: n'étaient pas juives. Le Dieu d'Israël n'était pas son Dieu. Alors les derniers thèmes dans ces textes. Suivez très bien ces textes. L'origine de nos problèmes et leur solution. L'origine de nos problèmes. Dieu ne nous a pas créés avec un colis de problèmes. Il nous a créé dans la liberté en tant qu'enfants de Dieu. Nous puissions jouir de la vie. Dieu, tout parent est blessé
1: Baba ote, muzazi ote, anaumizwa.
0: A des douleurs quand il voit son enfant souffrir.
1: Ye anaumizwa, wakati anaona mtoto yake anateswa.
0: Un vrai parent fera tout pour que l'enfant quitte cet état de souffrance.
1: Na muzazi ote kawaida, atafana yote, mtoto yake atoje katika mateso.
0: La parole de ce matin,
1: na neno ya asubuhi ya leo,
0: c'est pour te sortir de la situation difficile.
1: Ni ajili kutosha katika iyo hali ya magumu.
0: C'est pour que tu partes de là vers quelque part. L'origine de nos souffrances, de nos problèmes. Un jour, je commence. Cette femme a identifié. Elle a regardé ce qui s'est passé dans sa vie. Elle-même décrit l'état de la souffrance de sa propre fille. Elle souffrait, elle était tourmentée. Elle met un accent particulier sur les démons. Elle a eu la connaissance. Elle a eu la connaissance. En voyant les désordres, les comportements de sa fille, la souffrance cruelle, elle a dit non, ça ce n'est pas humain.
1: C'est
3: spirituel. C'est un démon qui
1: tourmente.
3: Est-ce que ce n'est pas ton cas ce matin? Est-ce que derrière ton problème là, il n'y a pas un esprit méchant? Si tu ne découvres pas l'origine ou la source de ton malheur, tu vas t'accoutumer, tu vas t'habituer à ça. Tu vas trouver ça normal. Et les démons aiment qu'on les ignore. À ce moment-là, ils vont travailler pour ta destruction. Mais je vais dire à quelqu'un ce matin, tu es capable de détruire les tourments de ta vie, parce que la solution, l'origine de ta solution n'est pas une méthode, n'est pas un système. Ta solution à toi, c'est un homme. Et cet homme-là, c'est
1: Jésus-Christ.
3: Elle a compris que ça, ça vient des démons. Elle est allée à une autre source. Jésus-Christ. Elle a dit non. Ma fille souffre cruellement. Donne-moi la solution et pitié de moi. J'en ai parlé par sa persévérance. Elle a touché à la source. Je peux le déclarer ce matin. Les jours qui touchent à la source, la source de ton malheur s'arrête. Et notre source, c'est Jésus-Christ. Elle est allée là-bas. Elle a discerné. Jésus-Christ est l'unique Dieu qui peut nous apporter une solution
1: durable.
3: Dans n'importe quel moment, j'exagère. Dans n'importe quel moment, même le moment que tu traverses, il y a une solution. Et la solution, c'est
1: Jésus-Christ.
3: La vie créée, on ne suit pas Dieu aveuglément comme ça. Jésus-Christ est l'unique qui peut apporter la solution. Dans n'importe quel moment, même dans une fournaise, il peut descendre. Ce matin, Jésus descend dans ton foyer. Il vient de descendre, donne par la parole, il descend dans ta maison ce matin. Il descend dans tes incompréhensions. Il y a des sortes de sources. Source de malheur, source de bonheur. Jésus-Christ peut descendre même dans une vallée pour te relever de ton problème. Maintenant j'ai raisonné pour faire mon petit enseignement. Parmi les sources de malheur, ce qu'il faut éviter, nous avions lu ça. Comment Dieu va créer Adam et
1: Ève?
3: Le mettant dans un cadre délicieux. C'était la vision de Dieu. Le mettre dans ce jardin-là. Il y avait toutes sortes de délices. C'était le bonheur de Dieu. Tout parent qui voit son fils ou sa fille évoluer, à moins qu'il soit sorcier, s'il a un cœur normal, il sera content de la situation de son enfant. Alors Dieu les place là-bas. Après un temps, les choses se changent. Dieu va prononcer des choses. Qu'est-ce qui arrive? Il y a une rupture. Il y a un déséquilibre. Là, dans les jardins, il y a le pleur. Qu'est-ce qui arrive? L'origine, c'est quoi? Parce qu'Ève et
1: Adam
3: avaient touché à l'interdit. On est ensemble. Dieu va sortir. Pourquoi?
1: Qualini?
3: Qui a fait cela? Il y a des choses que tu ne peux pas faire. Il y a des choses que tu ne peux pas toucher. Pourquoi tu as fait ça? Je mets un accent sur cette histoire-là. Il y a des choses que tu ne peux pas faire. Tu ne peux pas toucher à l'interdit. Toi qui aimes coucher avec la femme d'autrui, c'est la source de ton malheur. Toi qui aimes sortir avec les hommes d'autrui, qui t'exposes aux choses incompréhensibles. Ça passe ou ça casse?
1: Ça passe.
3: Évite ça.
1: Et pour qu'il est.
3: Ne fais pas ça. Arrête ça.
1: Acha.
3: Pourquoi tu fais cela? C'est de l'interdit. C'est de l'interdit.
1: Il a dit qu'il a.
3: Dieu a parlé. Une sentence est sortie. Tu mourras. J'augmenterai la douleur à tes grossesses. Tu auras des sueurs. Dieu, quoi origine il est?
1: C'est ça l'origine. Il y a les boyote.
3: Fuis les péchés. Ça sera l'origine de ton malheur.
1: Ya ole yako.
3: Pour la femme, c'est les démons. En entrant en profondeur. Évitez de toucher à l'interdit. Il y a des choses, frères et
1: sœurs,
3: que tu ne feras jamais. Les péchés goûtent bon. En entrant, dedans, tu trouves du plaisir. Quelques temps après, il y a les larmes. Pourquoi tu as fait ça? Regardez le chaos dans l'humanité. Deux personnes ont touché à l'interdit. Si tu es pauvre, ne consulte pas les fétichés. Tu mourras. Tu vas léguer à tes enfants. Une poursuite. Ne touche pas à ça. Nous avons une source, Jésus-Christ, qui peut nous restaurer. C'était une source pour Adam et
1: Ève.
3: Tu as prononcé la sentence. Tu enfanteras avec douleur. Moi je pense, les femmes allaient avoir des grossesses, accoucher normalement,
1: peut-être
3: dans le sommeil, sans douleur, l'enfant vient. Comment Dieu va parler de douleur? Dieu évangile, il est.
1: C'est ça, le véritable évangile.
3: Bantouba Tchézambi.
1: Que les hommes abandonnent les péchés.
3: Pourquoi tu as fait ça? Il y a des choses. L'apôtre Paul dit, je m'impose toute chose d'abstinence. La vie chrétienne est une vie de discipline. Où
1: ce n'est
3: pas ta femme. Ne touche pas. C'est l'interdit.
1: Il est dit qu'ici là.
3: Attends ton temps. Dieu te donnera ce qui est à toi.

0: kumrudisha Abrahamu.
1: Atia moja kuchomeka kwa Abrahamu.
0: Laisse te brancher.
1: Batia basha kuchomeka.
0: Il prend une mauvaise décision.
1: Yala bwa mpango mbaya
0: de quitter.
1: Anamwambia sema mimi naenda.
0: Une mauvaise direction. Si Dieu ne t'a pas encore parlé, reste calme. Il voit la plaine de Jourdain. Il y avait la rose. Il dit je pars. Il
1: ne
0: savait pas que les gens de Sodome étaient des méchants. Cette voix paraît juste devant un homme, son issue c'est la voix de la mort. Je connais une fille, moi.
1: Najua binti moja mimi.
0: On priait pour elle. Son père était bien élevé.
1: Baba yake alikuwa mwenye kunaliwa.
0: Elle dit,
1: akasema,
0: moi,
1: mie,
0: c'est à Kinshasa, on va m'épouser par quelqu'un du son père dans le comité central.
1: Asema batinda kunyoa paka kwa bwana moya wa mule mu comité central.
0: Son fils va m'épouser.
1: Mtoto yake je atenda kunyoa ule.
0: Il a pris la décision
1: d'épouser
0: un païen. Ne sachant pas la richesse de son père, d'où est-ce qu'elle venait. Il y a des gens qui venaient. Elle refusait. Là, à
1: Kinshasa.
0: Elle est partie. Elle ne savait pas que sa décision l'amenait dans les enfers. Veille sur ta décision.
1: Nuku kesha kwa mipango kuna beba.
0: Utoke tumba moissonneur où on est d'abord.
1: Que tu quittes l'église le moissonneur pour aller où?
0: Pose la question où on est d'abord.
1: Wapi?
0: Dis à part kumutoka Abraham.
1: À part kumutoka Abraham. Abraham où est-tu où yap?
0: Quand je suis entré dans la cure
1: d'âme,
0: on l'a soumis à Kinshasa, un ministère de
1: combat.
0: Je crois aux offrandes. Mais je ne crois pas à l'escroquerie. Dis donne ça, Dieu va exaucer. On vient de chanter. Wabukomo komo.
1: Wangufu ngufu sana.
0: Il peut agir sans l'offrande.
1: Laisse kutenda bila sadaka.
0: On l'a pillé.
1: Bali mwipa.
0: Et la toi amené.
1: Yaleta yote.
0: Et les maisons.
1: Na manyumba.
0: Sans suite.
1: Bila chibu.
0: Elle a maigri comme ça.
1: Anakonda hivi.
0: La mauvaise décision.
1: Alibebaka mpango mbaya.
0: Il y a des gens qui ont quitté l'Europe.
1: Huko bantu walitoka Bulaya.
0: Il y a des gens qui ont quitté le Congo.
1: Walitoka Congo.
0: Sans que Dieu ne leur parle.
1: Bila Mungu kumwambia.
0: La mauvaise décision.
1: Uongozaji mbaya.
0: Pendant ces temps.
1: Kwa hiyo wakati.
0: Pendant que je prêche.
1: Wakati ni wabii.
0: Je détruis au nom de Jésus.
1: Furucha mshina la
0: Yesu. Toutes les mauvaises décisions.
1: Mipango yote mbaya.
0: Ton mari viendra. Ton travail viendra. Ta guérison viendra. Une femme est allée chercher la grossesse. J'ai un prophète. Le prophète lui a distribué ça.
1: Nabi, alamukabula mimba.
0: Dieu est grand. Il peut agir. C'est pourquoi l'origine de nos malheurs vient de plusieurs causes.
1: Il a toqué ma sababu mingi.
0: Vous savez, cette histoire de prendre les mauvaises décisions ne concerne pas seulement les brimes, même les Abraham. Que ton retard, le retard apparent. D'abord, je déclare ça. Le retard que tu as, il est apparent. Il n'est pas définitif. Il sent que sa femme n'accouche pas. Et la femme Sarah sans intelligence va pousser
1: à Abraham
0: de prendre Agar. Ils ont Ismaël.
1: Balipata Ismaël.
0: Jusqu'aujourd'hui au Moyen-Orient.
1: Paka leo ngamba mangaribi.
0: Il y a des problèmes.
1: Kuko mambo.
0: C'est les joies.
1: Niku chakula.
0: Mauvais choix.
1: Paka chakula mbaya.
0: D'Abraham.
1: Abraham.
0: Mauvais choix.
1: Chakula mbaya.
0: De Lot.
1: Wa Loti.

0: Mais il a négligé, il a oublié que Dieu était son origine.
1: Lakini akasaba kusema Mungu ndio chemchemi wake.
0: C'est lui qui avait parlé.
1: Yule alipata kusema.
0: Allez lui donner Isaac.
1: Alipasha kumpatia Isaac.
0: Sois calme.
1: Nduku tulizana.
0: Ton Isaac est en route.
1: Isaac wako eko munjia.
0: Ton Isaac est en route.
1: Isaac wako eko munjia.
0: Sous une autre source de malheur, il prend
1: Agar
0: et puis il va même en Égypte. Sa femme était dans les bras de
1: Pharaon.
0: Une suire, une abomination. À cause de ce mauvais choix. De ce mauvais choix.
1: Ya kuchakula mubaya.
0: Ne tombe pas dans ces pièges-là.
1: Washambuke muile muteko ile.
0: Dieu peut te bénir.
1: Mungu anaweza kubariki
0: dans quelque chose qui était raté.
1: Kwa kitu kiboki angalia vipi kiabule bule.
0: Dieu cache la gloire dans la faiblesse.
1: Mungu anaficha utukufu katika udhaifu.
0: Aujourd'hui tu es faible.
1: Leo dhaifu.
0: Tu es le futur grand.
1: Wako mkubwa wa kesho.
0: Dans le nom de Jésus.
1: Katika jina la Yesu.
0: Parce que la source.
1: Bana chemchem.
0: C'est Jésus-Christ.
1: Ni Yesu Kristo.
0: Non, je te parle de l'origine de ce qui peut arriver casser ta vie.
1: Une
0: autre source. L'esprit de comparaison. Tu te compares à qui? Toi tu es unique.
1: Uko unajifananisha na nani? Chuku wewe mwenyewe.
0: Tu regardes ces magnifiques femmes bien habillées.
1: Unaona tu mwanamke bwana vala mzuri.
0: Avec les hauts talons, les
1: pantalons. Na hauts talons yake anaweka.
0: Je vais m'endetter.
1: Asana mimi tena baba ndeni.
0: Pour être comme elle.
1: Juni kuya kama yeye.
0: L'esprit de comparaison.
1: Roho ya kupenda kufananisha.
0: T'amènera loin.
1: Itakupeleka kubaya.
0: Reste là où Dieu t'a mis.
1: Il
0: y a un principe.
1: Les
0: premiers seront les derniers. Les derniers seront les premiers. Ne te compare à personne. Tu vas te perdre. Tu vas t'endetter. Tu vas voler. Jusqu'à ce que tu seras perdu. C'est ça les origines de nos douleurs.
1: Ce n'est
0: pas seulement les démons. Des fois ça vient de nous. Cinquième source. L'esprit d'imprudence. Sois prudent. Sois prudent. Ne te colle à personne. Ne te colle à personne. Dans ta façon de faire. Même dans le langage. On va prendre tes phrases. Ça va te revenir. Comme une souffrance. La Bible dit. Quand la prudence fait défaut. Le peuple tombe. C'est ça les origines de nos douleurs. Pour cette femme, c'était les démons. Mais en lisant la Bible, pour certains personnages, c'était tout ce que j'ai énuméré là. J'ai dit ceci. Même les pommes de dette là. Il faut prier.
1: Omba.
0: Délivre-moi des dettes.
1: Vous
0: savez, il y a même des gens qui ont des dettes ici, n'ont jamais remboursé.
1: Vous venez voir la mandeni, il y a des paka.
0: La personne te trouve nul.
1: Il
0: faut rembourser les dettes. C'est une source de conflit. Ça fait 3 ans qu'on a beaucoup de
1: tu as l'argent d'autrui.
0: C'est une source.
1: Et puis tu es même à l'aise.
0: Ce matin, j'aime ce calme.
1: C'est-à-dire,
0: ça passe. Je vous sors des origines de détresse pour vous brancher à l'origine de puissance
1: Jésus-Christ.
0: On acclame Jésus. J'ai constaté. Dieu
1: Mungu
0: ne supportera jamais
1: yeye asita vumilia kamwe
0: que sa fille ou son fils
1: binti wala mtoto yake
0: soit branché
1: ya chomekwe
0: indéfinitivement
1: kwa kawaida
0: à l'origine
1: kwa chemchemu
0: de détresse
1: ya ole.
0: Il va te détacher
1: yeye Mungu atenda kuchomona.
0: C'est pourquoi, écoutez frère,
1: j'ai
0: lu la Bible.
1: Hein?
0: L'ennemi
1: Adui
0: vient souvent avant.
1: Adakuyaka wa kwanza.
0: Avec l'origine de détresse.
1: Na chemchemu ya ole.
0: Il vient souvent avant.
1: Adatanguliaka kufika.
0: Comme les démons étaient venus avant.
1: Kama demone litangulia kufika.
0: Dans la fille de cette cananéenne.
1: Dani ya binti ya yo mkananea.
0: Les démons est venu avant.
1: Demone litangulia.
0: Ça veut dire ceci.
1: Madayake hivi.
0: Ce que tu veux comme tu vis comme détresse.
1: Na kile na ishi kama ole.
0: Ne confirme pas la fin de ton histoire.
1: Hayakikishe mwisho ya historia yako.
0: Jésus est venu après.
1: Yesu alikuja kisha.
0: Pour libérer cette fille.
1: Ajina kufungula yule binti.
0: Le mal que Satan a commencé.
1: Na bibaya bila Shetani alikuanzia.
0: Dieu est capable de le terminer.
1: Mungu anaweza acha kumimaliza.
0: Dans la vie.
1: Katika maisha.
0: Spirituel, l'ennemi vient souvent avant.
1: Maisha kiro adui anatangulia kufika.
0: Il va avant le bonheur.
1: Peut-être
0: dire à quelqu'un qui passe par des moments difficiles. Cette origine va s'arrêter des malheurs. Ce que tu vis s'arrêtera un jour. Comme les démons avaient disparu. Ce matin même, les démons qui tourmentent ta maison doivent disparaître. Dieu est capable de changer ton état. Il vient souvent avant. Dieu qui nous a créés ne nous laissera jamais être écrasés ou avalés par nos origines. Il nous propose une solution simple. Dieu ne demande jamais de choses compliquées aux gens. Lève la main et dis seulement Jésus-Christ est mon Seigneur, tu es sauvé.
1: Oui, nous sommes tous Jésus-Christ est mon Seigneur, tu es sauvé.
0: Jésus vient après. C'est pourquoi s'il y a une personne dans cette salle qui passe par des moments de cauchemar. Donne-moi un amen fort.
1: Amina.
0: Ça va s'arrêter au nom de Jésus. Il y a autre chose que ce que tu
1: veux.
0: Mais la femme cananéenne
1: a
0: compris dans son cœur. Ça
1: ne
0: serait pas la fin. Oh Seigneur. Et pitié de moi. Elle a étalé la situation. Elle a eu la solution. S'il y a eu des origines de détresse, il y aura aussi l'origine de bonheur. De victoire. Dieu ne guérit pas par une méthode. Ni par une cérémonie. La solution. C'est une personne. C'est Jésus-Christ. Pilate a dit.
1: Pilate
0: a
1: lisema,
0: voici l'homme. C'était Jésus.
1: Il croit en Yesu.
0: Il est capable de changer tes origines. Et puis frères et sœurs. Je prêchais certaines choses comme ça. Jusqu'à ce que j'ai compris. Il n'y a pas de dette à payer pour changer ton origine. La dette a été payée une fois pour toutes. Pour une libération totale. C'est Jésus qui l'a fait. C'est Jésus qui l'a fait. Il peut te libérer de la détresse. Il fait fermer la porte de la détresse. Il peut te soutenir maintenant. Il peut te libérer pendant que je prêche. Il ne peut pas même passer par une position de main. Dieu est mort. Et mon serviteur sera guéri. Ces mots-là, ça ne se trouve pas dans la vie du prophète. C'est dans la bouche de Jésus. Il faut découvrir l'origine.
1: Il n'a pas chaque fois la chemchem.
0: L'unique personne.
1: Mutu mumocha tu.
0: Qui peut te faire la grâce.
1: Anaweza kufasia neema.
0: Qui peut entrer dans la fosse au lion.
1: Anaweza kujenga tika nshimo ya masimba.
0: Qui peut dire aux assaillants.
1: Anaweza kuambia wale wa adui.
0: dans le jardin de Gethsemane.
1: Katika shamba Gethsemane.
0: Il a dit aux assaillants.
1: Aliambia wale wakubwa.
0: Laissez les autres.
1: Acha wengine.
0: Attrapez-moi.
1: Mlibambe mie.
0: Je vais régler les comptes.
1: Nitamaliza mambo yabo.
0: C'est pourquoi je l'aime.
1: Mwana mpenda.
0: S'il n'y a personne qui te secoue.
1: Kakule mbacha kushikamisha.
0: Dans ta propre situation. Toi qui arrivé au bout.
1: Wewe fika mwisho.
0: Il y a quelqu'un.
1: Mbacha.
0: Qui peut te donner une solution.
1: Atakupatia jibu.
0: C'est le fils de Dieu.
1: Ni mwana wake Mungu.
0: J'aimerais qu'on l'acclame très fort avant de terminer. Pour la femme
1: cananéenne,
0: l'origine de son problème,
1: ce n'était
0: pas l'argent,
1: ce
0: n'était pas les
1: titres,
0: l'origine de son bonheur, c'est
1: Jésus-Christ.
0: C'est pourquoi ce matin, tu peux changer de source. Tu peux passer de la mort à la vie. De la maladie à la guérison. De la malédiction à la bénédiction. C'est pourquoi
1: Jésus-Christ
0: a libéré la fille de cette femme qui a identifié l'origine de son problème. Comme c'est un problème d'un démon qui faisait tourmenter cruellement
1: alianza kufuruka sana
0: la fille,
1: yule binti,
0: Jésus l'a chassé.
1: Yes, alimfukuza.
0: Veuillez vous lever.
1: Msimameni bwima.
0: Nous allons entrer dans une prière.
1: Tenya katika maombi.
0: Je vous attends.
1: Nemiongojea.
0: Merci. Papa Toto, toi tu restes.
1: Papa Toto Nezuka.
0: Je te félicite. Tu es venu malgré les coups qui te fait mal.
1: Mina kutapa, unakuja japo mshingo na kuuma.
0: Celui qui est là comme l'origine de la puissance va te toucher maintenant. Mais je connais l'origine.
1: Najua chemchemo.
0: Je ne peux pas le laisser comme ça.
1: Chiteacha hivi.
0: Je ne peux pas laisser mon foyer mourir.
1: Siwezi kuacha bukweri wangu uharibike.
0: Je ne peux pas laisser mon mari se détruire.
1: Siwezi kuacha mume wangu uharibike.
0: Je ne peux pas laisser les enfants se détruire.
1: Siwezi kuacha watoto wangu uharibike.
0: Je ne peux pas laisser la maladie progresser.
1: Siwezi kuacha magonjwa kuendelea.
0: Je suis fatigué.
1: Bila choka.
0: De voir ça.
1: Ya kuona hii mambo.
0: C'est pourquoi nous allons appeler celui qui peut changer les origines. Écoute, peut-être tu es né dans une famille, tu as déjà remarqué les événements négatifs de ta famille. Et puis tu conclus.
2: 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Bozako landa ndeko na bino na kati ya Yesu. Axel ki ba ou fefe. Nous avons un maître à partir de Mboka, Canada, province Québec, ville de Laval. Nous avons un peu à Pambola Bissonioso.

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Na kozala bref, je pense que pour la première fois peut-être tokoteya ou pas na ebite. Parce que makambo ezoko se precipiter na mboka RD Congo. Peut-être lobby boko yoka Kitulumbo ake déjà na exil ou na résidence surveillée. Ma caméra s'est déroulée dans des moments vraiment accélérés. En résumé, tu as le balabino qui est moni, tant que tu as le tribalisme, tu as le tribalisme pas en vain. Parce que mon limo où est tribalisme, et dans mon limo où est bâtir n'ango mbokate. Il est impossible de bâtir mboka n'a non ou un zambé. 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
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Ton métier qui est déjà en garde depuis Kala, tu aurais bien dû comme un louba, un finger, un louba. 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Au moins, on va miner les vimbarabes. 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Attends, le boum. Là, on va longer les athées. Voyons ce que vous voulez. Tant que vous avez un hôtel, vous avez un talent de quoi. 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Eh, il faut mener la guerre avec prudence. 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Les érotiques, on ne les aura jamais faites pour Nangaï parce que c'est le rôle qui s'est que le nom de Jésus peut être pris en vain. Voilà une personne abîmée. On a la sambe là, comme un homme tribal. 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C'est dommage, mais surtout comme Sinzambe, Kalamingité peut-être beaucoup mieux qu'à information. 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

0: Bien-aimés dans le Seigneur, je vous salue tous dans le nom de notre Seigneur Jésus-Christ. Le message que nous allons partager aujourd'hui, c'est une suite d'une série de messages que nous avons eu précédemment, où nous avons expliqué que dans le corps humain, il y a trois parties où se reposent spirituellement les bénédictions. Nous avons parlé de mains, nous avons parlé de pieds, et aujourd'hui nous allons parler de la tête. Et nous sommes dans Genèse 49 au 6e verset. Si vous lisez la Bible, vous verrez que c'était le temps fort vers la mort. Lorsque Jacob approchait vers la mort en Égypte, il appela Joseph, il appela ses deux petits-fils, Éphraïm et Manassé, il leur imposait les mains sur leur tête et prononça des paroles de bénédiction. Et la Bible dit, lorsque Jacob bénit ses petits-fils, il leur dit que les bénédictions qui étaient sur la tête de votre père se reposent sur votre tête. Donc là, nous comprenons que la tête, premièrement, c'est le lieu principal où siège la bénédiction. Si les mains, c'est le lieu où Dieu envoie la bénédiction, si les pieds, c'est le chemin par lequel Dieu ouvre la bénédiction, mais la tête, c'est le lieu où siège, où se reposent les bénédictions. Voilà pourquoi le diable, pour combattre les bénédictions, il vient enlever ou bien il vient voler les bénédictions sur nos têtes. Et bien aimé dans le Seigneur, vous avez remarqué dans l'histoire de Jacob et d'Ésaü, Jacob a reçu la bénédiction de son père Isaac. Et Ésaü est resté avec tout le bien en fait. Mais le problème n'était pas rester avec le bien. Le problème c'était recevoir les paroles. Jacob est parti main vide. Mais il est rentré quelques années plus tard fort riche. Pourquoi? Parce qu'il avait sur lui les paroles. La bénédiction, ce n'est pas le matériel, ce n'est pas l'argent, ce n'est pas être en bonne santé, ce ne sont pas les voitures, ce n'est pas le travail, ce ne sont pas le diplôme. Mais la bénédiction, ce sont les paroles qui sont sur nos têtes, qui font naître les diplômes, qui font naître le voyage, qui font naître tout ce que vous voulez bien donner. Donc, ce qui faisait de Jacob béni, ce n'était pas sa force ni son intelligence, mais c'était les paroles de son père sur sa tête. Voilà pourquoi j'aimerais te dire ce matin ou ce soir, ça dépend de l'heure où tu suis cet audio, la bénédiction de Dieu se repose sur nos têtes. Sur ta tête, enfant de Dieu, il y a des bénédictions physiques, pour que tu ne sois pas maladif, pour que tu ne tombes pas malade, pour que tu ne sois pas handicapé, pour que tu aies l'intégrité physique. Il y a des bénédictions circonstancielles pour que les bonnes choses t'arrivent. Il y a des bénédictions matérielles, financières et même spirituelles pour que tu sois délivré, libéré des oppressions. Tout ça, c'est sur ta tête. Voilà pourquoi, dans Jérémie 29, 11, Dieu dit à Israël, « Je connais les projets que je forme sur. » Quand on parle de « sur », ça suppose être au-dessus de. Au-dessus de quoi? De la tête. Sur nos têtes, nous avons la bénédiction de Dieu. Deuxième réalité, il n'y a pas que ta tête prise individuellement. Il y a aussi la tête de là où tu pries, dans l'église où tu pries, en suivant le psaume 133 où la Bible dit « La bénédiction c'est comme l'huile qui descend de la tête d'Aaron ». C'est-à-dire le pasteur de ton église, c'est aussi la tête qui fait déclencher ta bénédiction. En fait, les pasteurs tels qu'ils sont là, ce sont des clés qu'ils ouvrent les portes des bénédictions de leurs fidèles. Lorsqu'on dit que la bénédiction est sur ta tête, c'est pas seulement ta tête individuellement, c'est aussi la
1: tête de l'Église. Voilà pourquoi il faut prier pour son pasteur, pour que le pasteur soit réellement une source de tes ressources, pour que le pasteur soit une source de ta bénédiction physique, de ta bénédiction matérielle, de ta bénédiction financière, de ta bénédiction circonstancielle. Le pasteur est comme, permettez-moi le terme, il est comme le seau de mouton qui vient faire passer la bénédiction pour que cela descende dans ta vie. C'est le chemin qui amène Dieu à te visiter. Voilà pourquoi il faut prier pour ton pasteur, pour que le pasteur soit une source de bénédiction. Voilà pourquoi je condamne, et que Dieu te fasse grâce, je condamne les pasteurs qui sortent avec leurs fidèles, des pasteurs hommes qui sortent avec leurs fidèles, leurs femmes. Nous ne bénissons pas dans ces conditions-là, puisqu'en ce moment-là, nous ne serons pas la tête qui recevra leur bénédiction. Et le troisième élément de la tête, lorsque nous lisons la Bible, nous verrons qu'il est écrit dans le psaume 23, que la tête, c'est aussi le lieu où coule l'huile. Le psaume 23 dit, tu oins d'huile ma tête et ma coupe déborde. L'onction descend sur la tête. Sur notre tête, nous devons recevoir l'onction. Le mot chrétien vient du mot Christ. Le mot Christ veut dire le oint, celui qui a l'onction. Donc les chrétiens, c'est celui qui appartient à celui qui a l'onction. Donc sur nos têtes, il n'y a pas seulement la bénédiction comme parole, mais sous nos têtes, il y a aussi l'onction de Dieu. L'onction de Dieu qui fait que le bonheur et la grâce nous accompagnent. Quand on parle de la grâce, ce sont les facilités que le Dieu nous accorde. Ce sont les grâces, ce sont les ouvertures spirituelles. Lorsqu'on dit le bonheur, c'est plus des facilités physiques, matérielles. À cause de l'onction qui est sur nous, sur nos têtes, cela déclenche. En fait, l'onction déclenche. Ça déclenche des choses. Ça déclenche des situations. Tu peux avoir passé des moments de déception. On peut même te licencier au travail. Tu peux même connaître un décès d'un être cher. Tu peux même devenir même handicapé. Tu peux vivre des cas compliqués. Mais l'onction de Dieu qui est sur ta tête peut déclencher les solutions à tes problèmes. C'est l'onction qui crée les inattendus de Dieu quand dans nos attendus. Voilà pourquoi sur nos têtes, il y a aussi l'onction. Sur nos têtes aussi, il y a aussi la couronne de gloire qui se pose sur nos têtes. Voilà pourquoi j'ai pris le Seigneur pour que sous ta tête, il y ait des bénédictions, que sous ta tête, il y ait des ouvertures. Au nom puissant de Jésus-Christ, nous avons ainsi déclaré. Amen.

0: Bien-aimés dans le Seigneur, je vous salue tous dans le nom de notre Seigneur Jésus-Christ. Le message que nous allons partager aujourd'hui, c'est une suite d'une série de messages que nous avons eu précédemment, où nous avons expliqué que dans le corps humain, il y a trois parties où se reposent spirituellement les bénédictions. Nous avons parlé de mains, nous avons parlé de pieds, et aujourd'hui nous allons parler de la tête. Et nous sommes dans Genèse 49, au 6e verset. Si vous lisez la Bible, vous verrez que c'était le temps fort vers la mort. Lorsque Jacob approchait vers la mort en Égypte, il appela Joseph, il appela ses deux petits-fils, Éphraïm et Manassé. Il leur imposait les mains sur leur tête et prononça des paroles de bénédiction. Et la Bible dit, lorsque Jacob bénit ses petits-fils, il leur dit que les bénédictions qui étaient sur la tête de votre père se reposent sur votre tête. Donc là, nous comprenons que la tête, premièrement, c'est le lieu principal où siège la bénédiction. Si les mains, c'est le lieu où Dieu envoie la bénédiction. Si les pieds, c'est le chemin par lequel Dieu ouvre la bénédiction, mais la tête, c'est le lieu où siège, où se reposent les bénédictions. Voilà pourquoi le diable, pour combattre les bénédictions, il vient enlever ou bien il vient voler les bénédictions sur nos têtes. Et bien aimé dans le Seigneur, vous avez remarqué dans l'histoire de Jacob et d'Ésaü, Jacob a reçu la bénédiction de son père Isaac. Et Ésaü est resté avec tout le bien en fait. Mais le problème n'était pas rester avec le bien. Le problème c'était recevoir les paroles. Jacob est parti main vide. Mais il est rentré quelques années plus tard fort riche. Pourquoi? Parce qu'il avait sur lui les paroles. La bénédiction, ce n'est pas le matériel, ce n'est pas l'argent, ce n'est pas être en bonne santé, ce ne sont pas les voitures, ce n'est pas le travail, ce ne sont pas les diplômes. Mais la bénédiction, ce sont les paroles qui sont sur nos têtes, qui font naître les diplômes, qui font naître le voyage, qui font naître tout ce que vous voulez bien donner. Donc, ce qui faisait de Jacob béni, ce n'était pas sa force ni son intelligence, mais c'était les paroles de son père sur sa tête. Voilà pourquoi j'aimerais te dire ce matin ou ce soir, ça dépend de l'heure où tu suis cet audio, la bénédiction de Dieu se repose sur nos têtes. Sur ta tête, enfant de Dieu, il y a des bénédictions physiques, pour que tu ne sois pas maladif, pour que tu ne tombes pas malade, pour que tu ne sois pas handicapé, pour que tu aies l'intégrité physique. Il y a des bénédictions circonstancielles pour que les bonnes choses t'arrivent. Il y a des bénédictions matérielles, financières et même spirituelles pour que tu sois délivré, libéré des oppressions. Tout ça, c'est sur ta tête. Voilà pourquoi, dans Jérémie 29, 11, Dieu dit à Israël, « Je connais les projets que je forme sur. » Quand on parle de « sur », ça suppose être au-dessus de. Au-dessus de quoi? De la tête. Sur nos têtes, nous avons la bénédiction de Dieu. Deuxième réalité, il n'y a pas que ta tête prise individuellement. Il y a aussi la tête de là où tu pries, dans l'église où tu pries, en suivant le psaume 133 où la Bible dit « La bénédiction c'est comme l'huile qui descend de la tête d'Aaron ». C'est-à-dire le pasteur de ton église, c'est aussi la tête qui fait déclencher ta bénédiction. En fait, les pasteurs tels qu'ils sont là, ce sont des clés qu'ils ouvrent les portes des bénédictions de leurs fidèles. Lorsqu'on dit que la bénédiction est sur ta tête, c'est pas seulement ta tête individuellement, c'est aussi la
1: tête de l'église. Voilà pourquoi il faut prier pour son pasteur, pour que le pasteur soit réellement une source de tes ressources, pour que le pasteur soit une source de ta bénédiction physique, de ta bénédiction matérielle, de ta bénédiction financière, de ta bénédiction circonstancielle. Le pasteur est comme, permettez-moi le terme, il est comme le seau de mouton qui vient faire passer la bénédiction pour que cela descende dans ta vie. C'est le chemin qui amène Dieu à te visiter. Voilà pourquoi il faut prier pour ton pasteur, pour que le pasteur soit une source de bénédiction. Voilà pourquoi je condamne, et que Dieu te fasse grâce, je condamne les pasteurs qui sortent avec leurs fidèles, les pasteurs hommes qui sortent avec leurs fidèles, leurs femmes. Nous ne bénissons pas dans ces conditions-là, puisqu'en ce moment-là, nous ne serons pas la tête qui recevra leur bénédiction. Et le troisième élément de la tête, lorsque nous lisons la Bible, nous verrons qu'il est écrit dans le psaume 23 que la tête, c'est aussi le lieu où coule l'huile. Le psaume 23 dit « Tu oins d'huile ma tête et ma coupe déborde ». L'onction descend sur la tête. Sur notre tête, nous devons recevoir l'onction. Le mot chrétien vient du mot Christ. Le mot Christ veut dire le oin, celui qui a l'onction. Donc le chrétien, c'est celui qui appartient à celui qui a l'onction. Donc sur nos têtes, il n'y a pas seulement la bénédiction comme parole, mais sous nos têtes, il y a aussi l'onction de Dieu. L'onction de Dieu qui fait que le bonheur et la grâce nous accompagnent. Quand on parle de la grâce, ce sont les facilités que le Dieu nous accorde. Ce sont les grâces, ce sont les ouvertures spirituelles. Lorsqu'on dit le bonheur, c'est plus des facilités physiques, matérielles. À cause de l'onction qui est sur nous, sur nos têtes, cela déclenche. En fait, l'onction déclenche. Ça déclenche des choses. Ça déclenche des situations. Tu peux avoir passé des moments de déception. On peut même te licencier au travail. Tu peux même connaître un décès d'un être cher. Tu peux même devenir même handicapé. Tu peux vivre des cas compliqués. Mais l'onction de Dieu qui est sur ta tête peut déclencher les solutions à tes problèmes. C'est l'onction qui crée les inattendus de Dieu quand dans nos attendus. Voilà pourquoi sur nos têtes, il y a aussi l'onction. Sur nos têtes aussi, il y a aussi la couronne de gloire qui se pose sur nos têtes. Voilà pourquoi j'ai pris le Seigneur pour que sur ta tête, il y ait des bénédictions, que sur ta tête, il y ait des ouvertures. Au nom puissant de Jésus-Christ, nous avons ainsi déclaré. Amen.
2: Veuillez vous asseoir, que Dieu vous bénisse. Nous rendons gloire et grâce à notre Dieu pour l'occasion qu'il nous accorde encore une fois de plus. Celle de nous réunir ce jour et de le glorifier, de l'adorer et de recevoir ses instructions. La parole de Dieu pour ce matin est dans le livre d'Ésaïe, chapitre 41. Nous lirons d'abord à partir du verset 17 jusqu'au verset 20, et les autres versets, nous les lirons après. Ésaïe chapitre 41, verset 17 à 20. Il est écrit, les plus humbles et les plus pauvres cherchent de l'eau, mais il n'y en a pas, et leur langue est desséchée par la soif. Moi, l'Éternel, je répondrai à leur prière. Moi, le Dieu d'Israël, je ne les abandonnerai pas. Je ferai jaillir des fleuves sur les collines et des sources au milieu des vallées. Je changerai les déserts en étangs et la terre aride en cours d'eau. Je ferai pousser dans le désert les cèdres, l'acacia, le myrte et l'olivier. Je placerai pêle-mêle dans la plaine aride les cyprès, l'orme et le buis. Ils le verront et ainsi ils reconnaîtront. ils constateront et comprendront tous ensemble que c'est la main de l'Éternel qui a fait cela, que c'est le Saint d'Israël qui l'a créé. Quelqu'un peut dire amen?
3: Amen.
2: Non, est-ce que ton amen peut être un peu amen, présent dans la salle? Si tu sais que le souffle de Dieu t'a amené jusqu'au 10e mois, est-ce que tu peux exagérer ton amen? Gloire au Seigneur. Quelqu'un est béni en poussant ce cri-là. Quelqu'un reçoit déjà en poussant ce cri-là. Amen.
3: Amen.
2: Aujourd'hui, nous parlons de la formation et transformation des déserts de notre vie. Comment les déserts se créent dans notre vie et comment le Seigneur les change? C'est très important de comprendre que je peux traverser le désert, mais aussi de comprendre que Dieu a prévu un changement, une transformation de désert. Le texte que nous venons de lire est une promesse solennelle. La promesse est au futur, bien sûr. Il dit, je ferai jaillir. Je transformerai. Cela veut dire qu'il y aura un moment où il peut y arriver un désert. Mais le Dieu qui connaît les temps, les circonstances, les lieux et toutes choses, il promet qu'il sera disposé de transformer le désert en forêt. Le verset 19 dit, je ferai pousser dans le désert les cèdres, l'acacia, le myrte et l'olivier. Et puis il dit qu'il y a d'autres arbres, je ne mettrai pas ça comme une forêt, mais je vais les placer pêle-mêle. Pêle-mêle, ça sera pêle-mêle. Comme par hasard, tu vas rencontrer cet arbre-là, tu te poses, mais ça vient d'où? Pêle-mêle. Ah, je prie que Dieu te bénisse de manière pêle-mêle. Que Dieu regarde le désert de ta vie et commence à te bénir de manière pêle-mêle. La santé rentre ici, le travail retourne là-bas. Pêle-mêle de bénédictions, pêle-mêle dans ta vie. Que quelqu'un qui m'entend comprenne qu'il y a des choses qui t'arriveront dans la vie qui ne seront jamais arrangées. Ça sera pêle-mêle. Pêle-mêle. Comme dans un désordre, là, pêle-mêle. Mais Dieu visite ta vie. Une date du mois où tu ne t'attendais à rien, pêle-mêle, par-ci, par-là, quelque chose t'arrive. Bien, mais ici, il est en train de dire qu'il va prendre soin de la terre aride pour transformer cela. Il va faire pousser des arbres et il va faire couler de l'eau sur ce terrain-là. Avant que nous retournions dans la phase de la transformation des déserts dans notre vie, nous voulons d'abord voir comment ce fameux désert se forme dans notre vie. Ici, ce sont les images que la Bible utilise. Mais il y a des actes que les gens posent qui créent une sorte de désert dans notre vie. Un endroit aride, un endroit où rien ne pousse, un endroit où il ne faut pas bon vivre, un endroit dangereux, un endroit où vous êtes à découvert. Le froid vous trouve, il vous frappe. La chaleur vous trouve, elle vous frappe. Les animaux sauvages vous trouvent, ils vous frappent. Donc vous êtes à découvert. Vous êtes exposé à toutes sortes de dangers. Là, c'est le désert. Vous ne savez pas remplir ou assouvir votre soif. Il y a des besoins permanents qui ne sont jamais satisfaits. Non seulement ce n'est pas satisfait, mais il n'y a aucun signe qu'un jour ça va être réglé. Ce sont les conditions de désert. Et dans Ésaïe chapitre 41, à partir du verset 26, la Bible nous dit comment ça se crée. Et nous allons lire un peu cela pour voir. Ésaïe 45, 41 plutôt, je m'excuse. 41, 26 à 29. Il est écrit ceci. Qui l'a révélé plutôt dès le début pour que nous le sachions. Longtemps à l'avance pour que nous puissions dire c'est juste. Personne ne l'a révélé. Personne ne l'a annoncé et personne n'a entendu vos paroles. J'ai été le premier à dire à Sion, les voici. A donné à Jérusalem un messager de bonnes nouvelles. Je regarde, mais personne ne se présente. Personne parmi eux qui puisse donner un avis et qui puisse répondre si je l'interroge. Verset 29, qui nous intéresse plus. Ils ne sont tous que tromperies. Ils ne fabriquent que du vide. Leurs idoles ne sont que du vent. C'est le désert. Quelqu'un peut dire amen. Ils ne sont que de tromperies. Tous, ils sont dans la tromperie. Ils ne fabriquent que du vide. Leurs idoles ne sont que du vent. C'est le désert. Ici, bien-aimé dans le Seigneur, la parole de Dieu nous révèle comment le désert, des circonstances difficiles, se créent dans la vie d'un individu ou même dans la vie d'un peuple. Tout commence par les idoles. C'est là le commencement du désert. Là où il y a des idoles, on finira par avoir un désert. Lorsque dans votre vie, vous avez une idole, quelqu'un d'autre qui n'est pas le Dieu qui t'a créé, auquel tu t'accroches, ton avenir, ce sera un désert. Parce que Dieu, il interpelle ici des idoles, des faux dieux. Lorsqu'il dit où est-ce qu'ils sont, qu'ils viennent, qu'ils prédisent l'avenir, qu'ils nous disent quelque chose et que nous puissions vérifier si cette chose-là est vraie pour qu'on puisse croire en eux. Et Dieu dit, moi je me distingue parce que moi je promets et je réalise. C'est pourquoi j'ai droit qu'on me fasse confiance, qu'on s'attache à moi parce que je connais l'avenir et je crée l'avenir. Mais eux, qu'ils viennent, qu'ils vous prédisent pour que vous vérifiez et que vous attestiez que c'est juste. Dans ces conditions, vous pouvez leur faire confiance. Au chapitre 2, d'Ésaïe toujours, au chapitre 2, à partir du verset 6, on nous donne un peu plus de détails. Au chapitre 2 d'Ésaïe, versets 6 à 8, il est écrit ceci. Oui, tu as abandonné ton peuple, la famille de Jacob, parce qu'ils sont remplis de l'Orient, des personnes pratiquant la magie comme les Philistins, parce qu'ils tendent la main aux enfants étrangers. Son pays est rempli d'argent et d'or, des trésors sans fin. Son pays est rempli de chevaux, de chars en nombre incalculable. Son pays est rempli de faux dieux. Ils se prosternent devant ce que leurs mains ont fait, devant ce que leurs doigts ont fabriqué. Mais toi, tu dis bien amen.
3: Amen.
2: Donc, là où il y a la présence des faux dieux, là où il y a la présence de l'idolâtrie, de l'attachement à autre chose qu'à Dieu, il y aura le désert. C'est le commencement du désert. Jésus a pris soin de dire à quelqu'un, si quelqu'un veut venir après moi, il doit m'aimer plus que tous les autres. Si quelqu'un aime quelqu'un de sa famille plus que moi, alors celui-là ne sera pas digne de moi. Bien-aimé dans le Seigneur, retenez que la présence d'une idole, d'un faux Dieu, le Seigneur dit, des dieux que nous-mêmes nous fabriquons, que nous-mêmes nous protégeons, que nos mains ont fabriqué, que nos idées ont créé, et que nous-mêmes nous adorons, et que nous considérons plus important que Dieu. En ce moment-là, nous sommes sur le chemin du désert. Nous sommes en train de fabriquer pour nous-mêmes quelque chose qui va nous coûter cher. Alors c'est déjà un avertissement, car il est écrit, Israël, ton Dieu est unique. Tu n'auras qu'un seul Dieu. Et en dehors de lui, tu n'auras pas d'autre Dieu. Bien-aimé, refaisons notre calcul pour aimer Dieu au-dessus de toutes choses. Que l'Éternel, notre Dieu, reçoive notre amour. Que nous puissions l'aimer de toute notre force, de toute notre âme, de toute notre intelligence, de tout notre être, de tout notre cœur. Qu'il soit la raison pour laquelle nous vivons, la raison pour laquelle nous quitterons cette terre, la raison pour laquelle nous existons, car notre existence ne peut pas être attachée ni à une maison, ni à un individu, ni à quelque chose de la terre. Notre existence est attachée à celui qui vit et règne éternellement, que ce soit sur la terre, que ce soit au-delà de la terre, que ce soit dans le temps présent, que ce soit dans l'éternité. Nous vivrons pour lui, avec lui, par lui. Il est le seul qui a le droit d'avoir la primatie dans notre cœur. Qu'il en soit ainsi, au nom de Jésus-Christ, afin que notre existence soit placée au-dessus de tout ce que nous pouvons voir et de tout ce que nous pouvons avoir. Les idoles, leur présence dans notre vie, leur présence seulement dans notre vie, est une ouverture du désert dans notre vie. Deuxième chose, l'activité, le travail que font ces idoles ou que font faire ces idoles. Donc, lorsque l'idole, le faux Dieu est là, il fera faire un travail. Ce travail-là est appelé par Dieu la vanité. C'est-à-dire un travail qui ne produira rien. Un travail qui ne t'amènera nulle part. Un travail qui ne t'apportera rien du tout. Il est écrit ceci. Nous sommes dans Ésaïe 17, versets 7 à 9. Ésaïe 17, versets 7 à 9. Il est écrit ceci. Ce jour-là, l'homme portera ses regards sur son Créateur. Ses yeux se tourneront vers le Saint d'Israël. Son regard ne se portera plus sur les autels qu'il a faits de ses mains. Et il ne contemplera plus ce que ses doigts ont fabriqué, les poteaux sacrés et les piliers consacrés au soleil. Ce jour-là, ces villes fortifiées seront abandonnées comme forêts et sommets l'ont été à l'approche des Israélites. Ce sera un désert. Amen.
3: Amen.
2: Donc là où il y a l'adoration de lui, de faux dieux. Là où il y a les autels et la contemplation de faux dieux, il y aura nécessairement le désert. Mais Dieu est en train de prédire déjà ici qu'il y aura un moment où mon peuple détachera ses yeux des idoles pour l'attacher, les attacher au Dieu créateur. C'est en ce moment-là que le désert va s'arrêter. Mais nous viendrons à ça un peu plus tard. Nous sommes en train de parler du désert. Ici, il est clairement établi que l'idolâtrie, le fait d'adorer les idoles, le fait d'attendre des idoles quelque chose, produira la confusion, produira la vanité. C'est pourquoi, lorsque nous avons lu le verset 29 d'Ésaïe 41, il était dit que, le verset plutôt, oui, 29 d'Ésaïe 41, il était dit qu'ils ne sont tous que tromperies, ils ne fabriquent que du vide et leurs idoles ne sont que du vent. Donc ils ne fabriquent que du vide. Ce qu'ils font, leur activité n'aboutit qu'à un vide. Alors c'est très important que nous ne puissions jamais envier les gens qui courent derrière les idoles. Même s'ils apparaissent aujourd'hui forts parce qu'ils sont dans la magie, ils sont dans des pratiques qui font apparaître des richesses. Plus tard, ces richesses vont disparaître parce que c'est nul. C'est exactement comme un monsieur prenant un mouchoir, faisant un peu de grimaces et sortant un pigeon. Quel est le sort de ce pigeon-là? Il ne sera ni vendu, ni consommé. Il va disparaître autant qu'il est apparu. Donc, les choses qu'il produise, c'est de la vanité exactement comme ça. Ça ne vous apportera rien. C'est pourquoi, si tu as affaire à quelqu'un de ce genre-là, même sa force qui t'attaque va disparaître aussi de cette manière-là. C'est nul. Et je le déclare, si tu as des menaces de la sorcellerie, de la magie, des gens qui font n'importe quoi, leur menace, c'est nul. C'est rien du tout. C'est zéro. C'est nul. C'est rien. C'est vide. Il n'y a rien qui va t'offenser, rien qui va te briser, rien qui va t'intimider. Ça disparaîtra comme ça apparaît. Ça disparaîtra comme ça apparaît. Parce que celui qui est avec toi, il est l'Éternel des armées. Et celui qui est avec eux, il est nul. Nul. Et ce qu'il produit, nul. Et même, il nous attaque avec des choses nulles. C'est pourquoi leur attaque, c'est sans effet. Leurs armes sont sans effet. Parce que c'est nul. Nul. Le même mot nul devient aussi leur nom. Donc ils sont nuls. C'est pas pour rien que nul ne tiendra devant toi. Ne tiendra devant toi tant que tu viens. Nul ne tiendra devant toi. Tant que tu viens. Troisième élément. Donc la présence des idoles, leurs activités, tout ce qu'on fait, le travail qu'il nous fait faire, qu'il nous font faire, et tout ce qu'il nous demande d'offrir, c'est nul. C'est rien. On va vous demander de boire cette eau, de vous oindre ceci, de dormir dans telles conditions. Nul. Rien. Et la troisième chose, c'est la vanité de leurs paroles. Leurs paroles, c'est du vent. C'est rien. Leurs prédictions, c'est dissipe. Se disperse. Ça, c'est la troisième chose. Lorsqu'il y a une idole quelque part, et toutes les activités engagées autour de cette idole-là, et on commence à dépendre des prédictions, des promesses de cette idole-là, alors on est en train d'avancer vers le désert. Dans Jérémie chapitre 5, Jérémie chapitre 5, versets 13 à 14, Jérémie 5, 13 à 14, il est dit ceci. Les prophètes ne sont que du vent. La parole de Dieu n'est pas en eux. Que ce qu'ils ont annoncé leur arrive eux-mêmes. C'est pourquoi, voici ce que dit l'Éternel, le Dieu de l'univers. Parce que vous avez dit cela, je vais placer mes paroles dans ta bouche pour qu'elles soient du feu. Et ce peuple ne sera que du bois. Ils seront dévorés par les flammes. Amen.
3: Amen.
2: Dieu est en train de dire ici. Il est en train de menacer les idoles et leurs prophètes. C'est-à-dire ceux qui parlent en leur nom. Il dit que vos prophètes, vous, leur parole c'est du vent. Je vais revenir à ça. Leur parole c'est du vent. Moi aussi, je vais choisir les miens. Je mettrai mes paroles. Donc sur le terrain, eux vont parler et les miens aussi vont parler. Vous allez voir que les miens vont sortir du feu et les vôtres seront transformés en paille que ce feu-là va brûler. Ah, je ne sais pas si tu comprends déjà où Dieu est en train de te positionner par rapport aux paroles qui te blessent, qui te tuent, qui t'embrouillent, qui te mettent dans la confusion, qui ne viennent pas de Dieu. Il dit, c'est du vent. Le terme vent ici veut dire le souffle qui sort de la bouche de l'homme quand il parle. Quand l'homme parle, il y a un souffle qui sort. C'est ça. Comme ça vient de l'homme, c'est rien. Mais si ça vient de Dieu, ce n'est pas rien. Donc la même personne, si elle parle au nom de l'idole, il sort un vent. Mais si elle parle au nom de Dieu, il sort du feu. Alors c'est toi qui dois choisir. Qu'est-ce que tu veux faire sortir de ta bouche? Quelle confession doit sortir de ta bouche? Celle qui vient de la parole de Dieu te rendra fort sur le terrain et annulera tout ce qui a été dit contre toi. Parce que celui qui te préserve, c'est l'Éternel des armées. Donc voyez, bien-aimés dans le Seigneur, en bref, là où il y a de l'idolâtrie, là où il y a des faux dieux, là où l'activité de l'homme est attachée à ce faux dieu-là, là où la croyance est influencée par des fausses prédictions, la suite c'est la confusion, c'est le désert. Voilà pourquoi il y a des gens, même des chrétiens, même chez nous dans notre église, qui viennent me poser des questions des fois. Mais est-ce que Dieu peut dire une chose et puis il ne l'accomplit pas? Ok, qu'est-ce que Dieu t'a dit? Oh, il m'a dit ceci. Il t'a dit ça comment? Oh non, j'avais rencontré un prophète là. C'est lui. Ok, alors va chez lui. Parce qu'il est probable que son Dieu ne soit pas mon Dieu. Comment tu viens me demander à moi de t'expliquer les choses que son Dieu lui t'a dit? Il faut faire très attention là où vous allez entendre. Moi, je ne suis pas responsable de vous expliquer quelque chose qu'un Dieu vous a dit au travers d'un prophète que moi-même je ne connais pas. Vous voyez, hein, vous n'êtes pas amen. Hein, parce que certains d'entre vous, vous vous promenez avec des forces. Allez lui demander, lui. Parce que vous aurez à offrir encore une offrande d'accès. Offrir encore une offrande d'accès. Pour qu'il puisse vous expliquer pourquoi ce n'est pas arrivé

0: l'idolâtrie qui attire le désert dans votre vie. Donc, voilà ce qui se passe. Quand Dieu n'est plus aimé comme il le doit, quand d'autres faux dieux ont pris la place de Dieu dans nos vies, quand toute notre activité, nous sommes accrochés à faire des choses édictées par ces faux dieux-là, et que dans notre vie, nous nous exprimons et nous mettons en application des promesses qui ne viennent pas de Dieu, c'est sûr qu'il y a un désert. Mais ce qui est bon, c'est que Dieu transforme le désert. Il transforme le désert. Et comment Dieu transforme-t-il le désert? Comment il le fait? Nous allons toujours retourner dans Ésaïe 41. Cette fois, notre lecture ira au verset 14 jusqu'au 17. Et je prie que ces choses se passent dans ta vie et que tu vives cela. Parce que je suis sûr que le dixième mois, avant que ça se termine, tu dois palper, tu dois toucher certaines choses dans tes mains. Et que ce désert doit disparaître afin que tu vois pousser des cèdres pêle-mêle dans ta vie. Il est écrit ceci, Ésaïe 41, versets 14 à 17. N'aie pas peur, vermisseau de Jacob, faible reste d'Israël. Je viens à ton secours, déclare l'Éternel. Celui qui te rachète, c'est le Saint d'Israël. Je vais faire de toi un traîneau de battage tout neuf, garni de pointes. Tu écraseras, tu broyeras les montagnes et tu rendras les collines semblables à la balle du blé. Tu les secoueras et le vent les emportera, un tourbillon les dispersera. Mais toi, tu trouveras ta joie dans l'Éternel. Tu feras ton sujet de fierté au sein d'Israël. Les plus humbles et les plus pauvres cherchent de l'eau, mais ils n'en trouvent pas, et leur langue est desséchée par la soif. Mais moi, l'Éternel, je répondrai à leurs prières. Moi, le Dieu d'Israël, je ne les abandonnerai pas. Quelqu'un peut dire trois fois amen.
1: Amen, amen, amen, amen.
0: Bien-aimé, le Seigneur ici nous confirme que quel que soit le désert, quel que soit notre comportement et ce qui s'est passé dans notre vie, il est le Dieu qui change le désert en verger. La première chose, il dit, il répond aux prières. Lorsqu'il y a une telle crise qui arrive, les malheureux vont crier vers lui. Ceux qui souffrent la soif vont crier vers lui. Les pauvres vont crier vers lui. Ceux qui souffrent vont crier vers lui. Et lui dit, il promet qu'il entendra les prières, qu'il exaucera les prières, qu'il interviendra dans les prières. N'est-ce pas que nous connaissons le puissant passé de 2 Chroniques, le chapitre 7, les versets 13 à 14, où Dieu est en train de promettre que quand je fermerai le ciel et qu'il n'y aura pas de pluie, quand j'ordonnerai aux sauterelles de dévorer le pays, quand j'enverrai la peste parmi mon peuple, si mon peuple, celui qui porte mon nom, s'humilie, prie et me cherche, s'il renonce à ses mauvaises voies, je l'écouterai du haut des cieux, je lui pardonnerai son péché et je guérirai son pays. Amen. Dieu exauce. Dieu exauce les prières. Donc tout doit commencer par la prière. Lorsqu'il y a le désert dans ma vie, je vais commencer par la prière. Je vais crier vers Dieu. Dieu va ouvrir mes yeux pour m'aider à comprendre comment je suis arrivé là. Comment je suis entré dans un environnement où je ne produis rien, je ne vois rien, je suis toujours en danger. Le froid vient, il me frappe. Le chaud vient, il me frappe. On dirait que je suis à la merci de tout le monde. Tout ce que je fais, rien ne marche, c'est du vide. Et quand je suis dans cet environnement-là,

0: je me tourne vers lui pour dire, sors-moi de cette situation. Il est le Dieu qui exauce les prières et il est le Dieu qui entend les prières de ses enfants. Il dit, j'entendrai les prières. Il dit, lorsque je fermerai le ciel, en d'autres termes, le désert se crée parce que Dieu ferme l'atmosphère pour que les faux dieux qui ont donné de fausses promesses puissent être mis en exergue, pour qu'ils soient exposés. Ils ont promis la récolte, Dieu ferme la pluie. Maintenant, il n'y a pas de récolte parce que les gens qui adoraient des faux dieux, ils avaient des dieux spécialistes en moisson, spécialistes en soleil, spécialistes en fécondité, spécialistes en ceci, en richesse, et spécialistes au convoi de vers l'au-delà. Donc, quand tu meurs, c'est lui qui t'amène dans l'au-delà. Donc, ils avaient plusieurs dieux spécialistes. Nous en avons un seul, qui est à la fois Jiré, qui est à la fois Titkenu, qui est à la fois Mkadesh, qui est à la fois Shaddai, qui est à la fois Shama. Il est lui-même l'unique, à la fois tout ça, en lui tout seul, d'éternité en éternité. Oh, que son nom soit béni. Il exauce les prières. Et même en dernière minute, il va t'exaucer. Même en dernière minute, à la croix, il a exaucé un grand malfaiteur à la croix, sans qu'il ait la possibilité de régler ses problèmes. Mais il est passé de l'enfer à l'éternité de gloire. Bien-aimé dans le Seigneur, il y a un Dieu qui répond à tes prières. Il a promis qu'il ne t'abandonnera pas, qu'il ne te délaissera pas, et qu'il exauce tes prières que tu es en train de passer maintenant. Parce que j'ai entendu comme quelqu'un disait, mais ce qu'il dit là, c'est ce qui m'arrive, non Seigneur, comment tu peux me laisser comme ça? Il a entendu ça. Je te dis bien, il a entendu ça. Moi, j'ai entendu ça ici. Donc, lui-même a entendu ça. Et il va intervenir. Ça, c'est la première chose. La deuxième chose, la Bible dit que Dieu vient à notre secours. Non seulement qu'il entend, mais il ne reste pas indifférent. Il n'est pas de ceux qui disent, oui, ta note est bien arrivée, on a bien reçu ta demande. Tu vas poser un problème à quelqu'un et dire, la demande est bien reçue, et puis c'est fini. Il n'y aura pas de suite depuis que ça a été reçu. Mais Dieu, quand il reçoit, il fait mouvement. Je dis bien, il fait mouvement. Il ne reste pas indifférent. C'est pourquoi il dit, n'aie pas peur. Vermisseau, donc petit ver. Même si tu es comme les vers de terre, tu es dans cet état-là. Il dit, tu es dans l'état des vers. Mais je vais faire de toi un traîneau aigu.
1: Amen.
0: Vous avez déjà vu un ver qui circule dans le sable, dans la boue, être transformé en un instrument qui peut écrouler la montagne? Je ne sais pas si vous voyez d'où Dieu peut vous prendre et où il peut vous amener. C'est pourquoi ne vous regardez pas dans l'état des vers faibles. Regardez-vous déjà en train de dire à la montagne, ôte-toi de là, jette-toi dans la mer au nom de Jésus. Il est en train de dire ici, je viendrai à ton secours, mais je vais t'équiper toi, comme le désert est venu par l'action de l'idolâtrie. Le désert va disparaître par l'action de l'adoration du vrai Dieu et des actions de ceux qui lui appartiennent. Il dit, je vais t'équiper. Je vais faire de toi comme un bulldozer capable de renverser des montagnes. Bien-aimé dans le Seigneur, nous n'avons pas des idées. Nous n'avons pas beaucoup d'idées par rapport à ce que cette parole veut dire. Les gens qui ont écrit la Bible à cette époque-là, ils avaient les images même de la technologie de l'époque. S'ils avaient écrit ça à notre temps ici, ils n'utiliseraient pas peut-être les termes traîneau aiguille. Ils allaient utiliser des termes comme dynamique, comme explosion. Parce que vous pouvez écrouler un bâtiment en mettant de la dynamique qui va faire écrouler le bâtiment. Ici, ce qu'il faut comprendre, que Dieu va faire de toi, il mettra en toi une capacité qui te permettra de faire disparaître des montagnes. C'est ce que ça veut dire. Je ne sais pas devant quelle montagne tu seras, mais comme Jésus a dit, si tu as la foi, tu peux dire à cette montagne, ôte-toi de là, jette-toi dans la mer. C'est exactement ce que Dieu est en train de promettre à son peuple. Je ferai de toi un instrument capable de faire disparaître les montagnes. Bien-aimé dans le Seigneur, je viens t'informer que la force qui est en toi fera disparaître des montagnes. Ne t'étonne pas de la taille du montagne. Étonne-toi de la force qui est en toi qui fera disparaître la montagne. Je le déclare dans le nom de Jésus-Christ. La montagne de peur, la montagne d'abandon, la montagne de solitude, la montagne de tristesse, la montagne de confusion, toute forme de montagne ne se placera pas devant toi. Tu seras capable de les écrouler parce que celui qui te donne la force, c'est celui qui a créé les montagnes. Celui qui te donne la force, c'est celui qui peut faire disparaître les montagnes. La force avec laquelle tu vas agir n'est pas ta force naturelle, mais c'est la force de celui-là qui va te oindre, qui va t'assister et qui viendra à ton secours. Si on parle du secours, on parle d'une force supplémentaire par rapport à ce qu'on avait déjà. Vous voyez les militaires dans le front, au front. Il dit, amenez-nous le secours. Cela veut dire qu'eux-mêmes, ils sont arrêtés quelque part. Le secours qui viendra va leur donner la capacité de progresser. Ils vont progresser avec la force du secours. Mais si c'est Dieu qui fait, qui te vient au secours, donc tu vaincras avec sa force. Tu vas réussir avec sa force. Je suis en train de dire à quelqu'un que Dieu a promis d'exaucer les prières. Mais il vient, il ne touche pas la terre, il te touche toi. Il te remplit de capacités et de forces. Et il te donne trois ordres à faire. Dans son secours, il te donne la force. Maintenant, il t'ordonne. Il y a trois choses que tu dois faire. Et lui fera deux choses. Donc, pour que la montagne disparaisse, plutôt le désert disparaisse. Il y a cinq choses qui doivent se faire. Trois doivent être faites par toi. Deux seront faites par lui-même. Je ne vais pas trop entrer dans les détails de ces choses. Mais je vais simplement les citer. Parce que nous les connaissons. C'est toujours dans Ésaïe 41. Le verset 15 à 16. Il dit, je vais faire de toi un traîneau de battage, tout neuf, garni de pointes. Qu'est-ce que tu dois faire? Tu écraseras. Amen. Tu broyeras. Et tu secoueras. Tu écraseras. Écraser. Nous a été déjà donné comme ordre par le Seigneur Jésus.
2: Andy,
0: vous marcherez sur les serpents. Vous écraserez les serpents. Écraser, c'est détruire la force qui est en train de nous résister. De détruire ça. Et comment nous allons détruire ça? Par la parole de foi. Par la parole de foi. Ah, j'ai vu des gens. Oh non, mais franchement. Pendant la prière. Je ne sais pas si vous avez vu ça dans les... Ils ont des machettes. Ils ont des... Ils disent, c'est le moment de saccager les diables. Au nom de Jésus, ils vont comment? En tout cas, je me demande si vraiment un esprit... peut résister dans ce niveau-là à l'allure, ils ont des machettes de coups. Il y en a même qui donnent des coups. Nous ne combattons pas selon la chair. Et nos instruments ne sont pas charnels. Je ne sais pas si vous avez vu ça, mais moi, j'étais étonné. J'ai dit ça, franchement, amenez ça. Dites à l'ISC que chacun amène la machette, chacun amène. Personne n'amènera ça parce que ce n'est pas normal.
2: Amen.
0: Inacceptable. Mais ici, il est écrit, tu écraseras. Tu écraseras. Bien-aimé dans le Seigneur, le pouvoir qui nous a été donné ne s'exerce que par la parole de foi. Ça ne s'exerce pas autrement. Ça s'exerce par la parole de foi. Quand Dieu a dit à Jérémie, je t'envoie pour arracher, pour planter, il lui a jamais donné une arme physique. Il a oint pour parler. Et ce qu'il déclarait affectait même le calendrier. Quand il dit 70 ans, le calendrier saura que c'est 70 ans. J'aimerais que tu comprennes que dans la semaine, tu peux écraser le programme de l'ennemi contre ta vie. Tu peux écraser le programme des accidents. Tu peux écraser le programme des voleurs. Tu peux écraser le programme des envoûteurs. Tu peux écraser le programme de la haine contre toi. Tu peux écraser cela dans le nom de Jésus. Écrase. Comment tu sauras que tu dois écraser ça? Le Seigneur te donnera une certaine permission d'avoir un peu peur de quelque chose. Tu penses à quelque chose, ça te fait. C'est ça qu'il faut écraser. Donc, parce que tu n'écraseras pas les bicrasa-crasant. Tu dois écraser quelque chose qui te passe à l'esprit comme un danger. Quand le Seigneur te fait passer ça à l'esprit et que ça commence à te semer la peur, la crainte, tu sais que c'est la chose qu'il faut faire quoi? Écraser. Au lieu d'augmenter la crainte de la chose, il faut plutôt prendre l'autorité et faire quoi? Écraser la chose. Quelqu'un a compris ça? Il dit bien amen. Lève-toi le matin, écrase tout ce que l'ennemi programme dans ta vie, qui te fait déjà peur, ou qui te crée un peu de tristesse, qui te vole la joie, qui te vole. Écrase ça, même avant de dormir. Écrase tout ce qui te vient à l'esprit comme étant des attaques ou des pensées de peur. C'est une indication que c'est ça que tu dois écraser. Au lieu de penser que c'est ça que tu dois craindre, c'est plutôt ça que tu dois écraser. Quelqu'un a compris ça? Deuxièmement, il dit il faut broyer. Écraser se fait une ou deux fois. Mais broyer, c'est la multiplication de cet écrasement-là. Donc tu dois aller jusqu'à broyer ça. Jusqu'à continuer à confesser, à détruire. Tu as détruit le matin. Tout accident et tout incident. Maintenant, la journée, tu continues à broyer ça. Tu continues à confesser ça. Tu continues à déclarer ça. Quelqu'un est là en train de me comprendre. Donc, le fait